0: Vieux, on a un énorme problème. Cartman dit que Kenny a vraiment pété un câble.
1: Il a cheesé à s'en faire exploser la tronche. Cora !
0: Apparemment, il a cheesé tous les chats que Cartman planque dans son grenier.
2: Pourquoi tu caches des chats dans ton grenier, gros lard ?
1: C'est des victimes innocentes dans cette histoire. Ils doivent se cacher ou on va les exterminer. C'est un truc que tu peux pas comprendre.
0: Venez, faut trouver Kenny avant qu'il ait un accident.
2: Je peux pas. Mon père, il m'a puni. Une minute. Où il est passé, mon père ?

0: ça va tout le monde? Ah, ça fait plaisir de vous revoir.
1: Attends. Tu ne peux pas encore oindre les nibards hallucinants de ma fille.
0: Hein? Mais c'est quoi cette connerie?
1: Il y a un autre prétendant.
0: Oh! Allez, dégage tout de suite, gamin! T'es trop jeune pour faire ça!
1: Cela devrait être décidé dans la grande Nibarène de Nibopolis.

0: Allez, laisse-moi. Putain.
1: Papa, tu es dingue, qu'est-ce que tu fais?
2: Il se bastonne comme ça depuis une bonne demi-heure.
0: Elle est à moi, espèce d'enculé.
1: Gérald.

0: Celui à qui l'on devait le bannissement des chats a été découvert défoncé au cheese dans un parc public. Gérald Brodsky s'apprête à donner une explication devant la presse.
1: Je vous ai réunis car je vous dois des explications. C'est vrai, je l'avoue, j'ai rechuté. Je voudrais tout d'abord m'excuser auprès de mon épouse adorée.
2: Ne me touche pas.
1: Et aussi auprès des habitants de South Park. J'ai eu tort et les chats ne doivent pas subir les conséquences de mon erreur. C'est de notre faute. À nous, nous qui nous servons des chats pour leur urine hallucinogène. Nous devons comprendre que se chiser la tête, ça vaut pas le coup. Bien sûr, ça nous fait combattre dans la grande Nibarène et nager dans les fontaines de Varnot avec les fées aux nichons magiques des montagnes, ma mère.
2: Est-ce que t'as une idée de ce que ça veut dire?
3: J'en ai aucune idée.
1: Également vaincre l'or cassin dans les grottes de Gazanga. Et la fille nous remercierait pour tout ça. Mais elle n'est qu'une hallucination. De toute façon, on peut jamais vraiment voir ses nichons sur son soutif, alors. Le problème, c'est que plus on va dans ce monde-là, plus on a besoin d'y retourner. Jusqu'à ce que tous les vrais gens qui vous entourent se désintéressent de vous. Les chats, c'est pas le problème. J'ai fait en sorte de rendre les chats illégaux et j'ai rechisé pour la première fois depuis 10 ans. Les jeunes trouveront toujours de nouvelles façons de planer. Que ce soit sniffer de la colle, lécher des crapauds, faire fermenter du caca, inhaler de la peinture, ou ils peuvent et aussi...
4: Ok, oui, je pense qu'on a compris, Gérald.
1: L'important, c'est que j'avais tort. Il est temps de relégaliser les chats. Eh ouais, c'est comme ça, hurrah pour Gérald. On soutient Gérald.

0: Sacripant, on est bien content de te retrouver. Tu nous en veux pas trop, j'espère. Putain de chat!
1: Je suis bien content que tout soit fini.
0: Faites quelque chose!
2: Vous savez quoi? On a tous appris un truc aujourd'hui. Faut jamais persécuter les gens et les forcer à vivre cachés. C'est mal.
1: Et tu vois aucun parallèle avec quelque chose qui serait arrivé au cours de l'histoire?
2: Non. Je vois pas du tout de quoi tu veux parler, Kyle.
1: Les mecs, regardez-le! C'est Kenny! C'est pas super! Maintenant, ce qu'il fait planer, c'est la vie!
3: Ouais. Ça le fait beaucoup planer, la vie!
2: Putain, ça a l'air de le défoncer complètement, la vie!
3: Kenny!
1: Putain de merde, mais qu'est-ce que c'est que ces fleurs?

La plainte s'achève et je vais vous donner la playlist musicale. On a commencé avec Dalek et plusieurs titres. By the time we arrive in El Salvador, Expressions of Love, Normalized Tragedy, Substance et I'm a Man. Ensuite, il y avait Dob D.O.D. avec les titres Slow Motion, Redrum, Psychosis Fit, Sin Price. Et puis Nine Inch Nails ensuite avec She's Gone Away et The Idea of You. Et enfin, on a terminé avec Dukum, Africans God et You Don't Exist. Eh bien, je vous donne rendez-vous la semaine prochaine et voilà le teaser qui vous attend pour le nouvel épisode.

0: Un peu de calme, s'il vous plaît, Mouvrier. Comme vous devez sûrement le savoir, aujourd'hui, c'est la journée de valorisation du Canada.
1: Ah putain, je me fais déjà chier!
0: Nous allons regarder une vidéo envoyée par le Bureau mondial du Canada, Mouvrier. Envoyez, s'il vous plaît.
2: Bonjour, je suis Steven Aboutman, président du Bureau mondial du Canada. Avez-vous déjà réfléchi à l'immense importance du Canada dans le monde? Je voudrais que là, tout de suite, tous les élèves d'origine canadienne de cette école se mettent debout! Regardez ces magnifiques Canadiens de votre établissement, admirez leur diversité! Lorsque vous songez au Canada, quelle est la première chose qui vous vient à l'esprit?
1: Que c'est naze!
2: C'est ça, le courage! Et qu'est-ce qui fait que le Canada est si important?
1: Que dalle!

ça il est massif. On va pull up le rythme. Scratch Perry, Yako Yoji, real. Monica Marbelli, right now. On rejoue ça proprement. Yes, I, c'est parti.

crédit avec le number one bat smokers pour vous servir. Hey, on est ensemble pour un peu plus d'une heure de good vibration reggae music scene. Actuellement on écoute l'homme qu'on en nomme les Scratch Perry avec le tune Real 3 qu'on peut retrouver sur l'album Arcology. Yeah man. Restez connectés, j'espère que vous allez bien, que vous allez toutes bien. Yes I.

Yes, I, pour les top massifs. On écoute actuellement Alton Ellis. We are feel it. Yes, j'espère que tu le ressens aussi chez toi.

Yes, I, actuellement, c'est l'homme que l'on nomme Sugar Minot sur la compagnie Taxi Fair. Devil Bikini. Yeah, man, on pull up a tune. Right now.

Let Jah lead the way. L'homme s'appelle Norris Mann, au moins pour le tune. Pardon Norris d'avoir malencontreusement coupé ton son. On replay ça tout de suite. Let Jah lead the way. Norris Mann.

Yes, on vient d'écouter Tonton Metro et Devonte. Everyone fall in love sometime. Right now, on enchaîne avec la sister Diz Irie.

groupe, on enchaîne tout de suite. On rejoue, Diz Irie, Hold On, dans le Cabard Ready, sur le 99.9 PFM. Yeah man, c'est parti.

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1: On vient d'écouter Matt Professor et les Scratch Perry en combinaison sur le dub Mystic Warrior. Et on enchaîne avec un Sizzla Kalanji, Lee Miller, Level, Ivy Eye. 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

FM, yeah. Tout de suite, Vibes Cartel, Victory. D'ici là, faites attention à vous, à vos proches. Comme j'aime bien le dire, inutile de se faire la guerre, on est tous dans la même galère. Yeah.

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1: 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Le tour complet de l'actualité internationale de ce vendredi avec vous, Jeanne Bartoli. Bonjour.
2: Et bonjour Vincent et bonjour à tous. Dans ce journal, une montée de tension ces dernières heures dans le détroit d'Ormuz. Les États-Unis ont riposté après des attaques iraniennes sur 3 navires de guerre américains. J'appelle ça une broutille, a déclaré Donald Trump, qui affirme que le cessez-le-feu est toujours valable. Dans ce journal, on évoquera les scénarios possibles de sortie de crise avec le chercheur Clément Terme. Réduire à tout prix la facture énergétique de l'État, la flambée des cours du carburant force de nombreux gouvernements à se serrer la ceinture. Illustration en France dans ce journal. En Allemagne, la jeunesse appelée à descendre dans la rue contre la politique de réarmement du gouvernement. Nous serons au Sénégal où les 3 premiers supporters détenus au Maroc depuis 3 mois à la suite des incidents survenus lors de la finale de la CAN ont atterri dans la soirée à Dakar. Léa Lisa Vesterov était sur place. Et puis le CIO lève les sanctions contre les athlètes biélorusses. En revanche, rien ne change, vous l'entendrez, pour les sportifs russes. La trêve entre Américains et Iraniens entre aujourd'hui dans son 2e mois. Une trêve mise à mal donc ces dernières heures. L'armée américaine annonce avoir ciblé des installations militaires iraniennes après que 3 de ses navires ont été attaqués en traversant le détroit d'Ormuz. L'armée américaine dit avoir visé des sites de lancement de missiles et de drones. Donald Trump déclare néanmoins que le cessez-le-feu est toujours en vigueur. J'appelle ça une broutille. Voilà ce qu'il a déclaré lors d'un point presse avec des journalistes. Ces échanges de tirs interviennent au moment où Washington attend toujours une réponse de Téhéran à sa dernière proposition pour mettre fin à la guerre. Alors, quels peuvent être justement les scénarios de sortie de crise? Les précisions de Nicolas Falaise du service international d'RFI.
3: Ce n'est pas le scénario le plus probable, celui d'une réouverture concertée du détroit d'Ormuz, suivie de négociations qui permettraient à l'Iran et aux États-Unis de s'entendre sur les grands chapitres de leur contentieux. Le nucléaire, le programme balistique de l'Iran, le soutien de Téhéran à ses alliés régionaux, le tout en échange d'une levée des sanctions pesant sur la République islamique. Selon le chercheur Clément Terme, spécialiste de l'Iran, Washington, comme Téhéran, risque plutôt de rester englué dans ce conflit déclenché par l'attaque américano-israélienne de février contre l'Iran.
4: On voit plutôt un scénario se dessiner, celui d'un conflit gelé, parce qu'aucune des parties finalement n'a intérêt à un retour de l'escalade militaire. Les Iraniens en raison de la fragilité économique de leur système politique et les Américains en raison des élections des mid-terms et des effets du blocage d'Ormuz sur les prix du pétrole.
3: Le scénario du retour à la confrontation armée n'est pas exclu. Israël et les États-Unis ont attaqué l'Iran une première fois en juin 2025. Avant de lancer une nouvelle guerre cette année.
2: Nicolas Falaise, et selon l'OMI, l'agence de l'ONU chargée de la sécurité en mer, quelques 1500 navires et leurs équipages restent piégés dans le Golfe en raison du blocus imposé par l'Iran dans le détroit d'Ormuz. Autre cessez-le-feu fragilisé dans l'actualité au Liban cette fois. Pas un jour ne se passe sans bombardement de l'armée israélienne qui divisait le mouvement islamiste pro-Iran du Hezbollah. Hier, 12 personnes sont mortes dans le sud du pays, dont 2 enfants dans la région de Nabatillé, selon le gouvernement libanais. En parallèle, un responsable du département d'État américain annonce, lui, la tenue de nouvelles discussions entre le Liban et Israël les 14 et 15 mai prochains à Washington. Pour l'instant, les gouvernements libanais et israéliens n'ont pas confirmé. Les conflits au Moyen-Orient, le blocage du détroit d'Ormuz, voilà qui entraîne, vous le savez, une flambée des cours de l'énergie. L'inflation est en hausse dans de nombreux pays qui s'interrogent sur la manière de réduire la facture, notamment énergétique. En France, le ministère des Finances a ainsi demandé aux administrations d'adapter le travail des agents publics. La circulaire propose ainsi un recours accru au télétravail ou encore la limitation des déplacements professionnels. Aurélien Devernois.
5: Adieu séminaire ou réunion en extérieur, bienvenue aux visioconférences depuis son domicile. Car les fonctionnaires français, dont les salaires sont moins élevés que dans le secteur privé, subissent de plein fouet la hausse des prix des carburants, tout comme d'ailleurs leur employeur, l'État. Une initiative qui peut marcher, selon l'économiste Benjamin Coria, cofondateur de la revue En Commun, mais jusqu'à un certain point.
6: Les enseignants ils ne peuvent pas faire du télétravail. Et encore, pendant le Covid, on a vu et des enseignements et des corrections de travaux, etc., se faire en télétravail. Alors évidemment, ce n'est pas l'idéal du tout.
5: Depuis le début de la crise, les initiatives se multiplient à l'image de cette proposition venue de Grande-Bretagne. L'Institut de recherche pour les politiques publiques recommande une baisse de 15 km/h des vitesses autorisées sur les routes pour une réduction de consommation pouvant atteindre les 20%.
6: C'est des mesures qui sont très impopulaires, hein, mais qui sont efficaces, non seulement en termes de consommation d'énergie, mais aussi en termes de sécurité des personnes. Hein. Je pense que la crise énergétique va forcer les États à penser ces politiques, malgré leur caractère impopulaire.
5: Des mesures qui, selon Benjamin Coria, n'exonèrent pas les États de réformes structurelles, notamment l'électrification massive des industries et des transports, afin de s'éviter des crises des hydrocarbures qui tentent à se multiplier.
2: Et la France qui célèbre aujourd'hui, comme une grande partie de ses voisins européens, la fin de la Seconde Guerre mondiale, c'était lui-même 1945. En Russie, les célébrations auront lieu demain, comme chaque année. Service minimum à Moscou, pas de missiles ni de chars sur la place rouge et peu d'invités étrangers. À la Russie qui avait appelé unilatéralement un cessez-le-feu de 2 jours avec l'Ukraine pour ses commémorations. Un cessez-le-feu entré en vigueur hier soir. Le maire de Moscou annonce cette nuit la destruction de 20 drones ukrainiens qui se dirigeaient, selon lui, vers la capitale russe. Dans ce contexte, ils sont des dizaines de milliers d'élèves à appeler au boycott de leur salle de classe en Allemagne. La jeunesse appelée à descendre dans la rue dans plus d'une centaine de villes allemandes. Une manifestation nationale qui vise, selon les organisateurs, à empêcher la politique de réarmement du gouvernement Merz dans le contexte de la guerre en Ukraine. Et selon eux, elle vise cette réforme à transformer les jeunes en chair à canon. Lila Olkinoura.
7: C'est la deuxième fois que les jeunes Allemands boycottent les bancs de l'école depuis l'adoption en décembre dernier de la loi pour la modernisation du service militaire. Une loi qui doit, je cite, permettre au pays de renforcer ses défenses face aux menaces croissantes de la Russie, mais qui mobilise les étudiants, selon Hannes Kramer, coordinateur de la manifestation.
8: Ce sont principalement des étudiants opposés à la loi adoptée en décembre qui portent ce mouvement. Ils y voient une atteinte à leur liberté de choix et à leur capacité de décider librement de leur avenir. Plus important encore, ils la considèrent comme un premier pas vers le réarmement et la remilitarisation de l'Allemagne.
7: Et la date du 8 mai n'a pas été choisie au hasard, comme l'explique le coordinateur de l'événement.
8: Nous nous appuyons sur cette date, le jour de la défaite du fascisme allemand, pour établir un parallèle avec la fin de la Seconde Guerre mondiale, durant laquelle l'Allemagne fut l'un des pays responsables de destruction massive à cause du fascisme et de la militarisation. Tout ce à quoi nous nous opposons. Nous voulons faire le parallèle avec la militarisation actuelle, en particulier en Allemagne, mais aussi dans toute l'Europe.
7: Selon le ministère allemand de l'Éducation, toute personne manifestant pendant les heures de classe ce vendredi s'expose à une expulsion, mais les organisateurs estiment qu'au moins 50 000 personnes devraient participer.
2: Lila Olkinoura. En plus bref, l'état d'urgence déclaré dans la province du lac Tchad après 2 attaques meurtrières hier contre l'armée ces derniers jours. Un deuil national de 3 jours a débuté dans le pays après l'attaque d'une position de l'armée tchadienne qui a fait au moins 23 morts. C'était dans la nuit de lundi à mardi, alors qu'une patrouille a elle été ciblée hier par des hommes armés. Aucun bilan ni précision n'ont été communiqués jusque-là sur cette seconde attaque. Et puis au Mali, plus de 30 personnes tuées mercredi dans 2 attaques revendiquées par les djihadistes du Jnim contre 2 localités du centre du pays à Kori-Kori et Gomosogou. Il s'agit d'attaques quasi simultanées, a affirmé à l'agence France Presse un responsable local de la jeunesse qui a préféré garder l'anonymat dans un communiqué publié hier. Le gouverneur de la région de Bandiagara a condamné avec la plus grande fermeté ces actes ignobles et inhumains. À direction le Sénégal, où les 3 premiers supporters détenus au Maroc à la suite des incidents survenus lors de la finale de la Coupe d'Afrique des Nations à Rabat ont atterri à Dakar hier soir, accueillis en héros par une foule de supporters après 3 mois de prison au Maroc. Reportage de Léa-Lisa Westerhoff.
9: Explosion de joie quand les 3 supporters franchissent enfin la porte de l'aéroport. Plus d'une centaine de leurs collègues du 12e Gaïndé sont là. Drapeau du Sénégal à la main, chacun veut les prendre dans ses bras. Les portes, Koumbé Diétia, au venu de Sali, casquette vert, jaune et rouge sur la tête, rayonne de joie.
10: C'est un grand soulagement. On est content parce qu'il y en a 3 mois, on n'a pas vu nos frères. Et le 12e Gaïndé, c'est la famille. Et si tu touches quelqu'un, tu touches tout le monde.
9: Pour l'occasion, les djembés et les trompettes résonnent. Abdoulaye Dieng, originaire de Richartol, dans le Nord, n'en finit pas de sourire après 3 mois loin de son pays.
11: Mais maintenant, on dit Alhamdoulilah, puisqu'on est revenu avec la vie. Tant qu'il y a vie, il y a espoir. Donc, Alhamdoulilah.
9: À ses côtés, Ibrahima Diop, lunettes de soleil pour cacher l'émotion du retour, est plus mitigé.
12: On est très content, mais pas à 100%, parce que tout le temps, on pense à nos frères qui restent là-bas. Il y a 15 personnes qui restent et je demande à tout le peuple sénégalais, aux autorités étatiques et religieuses, de faire des prières aussi pour nos frères qui sont dans les murs marocains.
9: 15 autres supporters sont en effet toujours en prison à Rabat, condamnés pour hooliganisme à des peines de 6 mois à 1 an de prison. Serine Babou, venu de Kermassar, lance un appel.
13: Aux autorités marocaines d'accorder vraiment une grâce royale pour ces 15 supporters-là, de nous revenir très vite, compte tenu de la coopération sénégalo-marocaine.
9: L'espoir, c'est celui d'une grâce pour permettre à ces supporters de fêter la Tabaski de leur famille d'ici 3 semaines et tourner la page une bonne fois pour toutes de cette finale chaotique de la CAN. Léa Dizavesterov, Dakar, RFI.
2: En plus bref, à présent, les océans mondiaux continuent de se réchauffer à un rythme inquiétant. L'Observatoire climatique européen Copernicus estime que les températures moyennes à la surface des mers en avril hors région polaire ont frôlé le record absolu de 2024. Une alerte, celle de l'Agence française de sécurité du médicament, alerte sur les effets indésirables liés au traitement de la maladie de Parkinson. L'ANSM lance une brochure pour informer et alerter sur les risques secondaires liés à plusieurs médicaments. Tanita Fallet, ils peuvent notamment provoquer des troubles du comportement.
14: En cause, les médicaments dopaminergiques utilisés pour le traitement de la maladie de Parkinson, dont les tremblements sont le symptôme principal. Ces traitements agissent sur la production de dopamine, essentiel au contrôle des mouvements. Les effets indésirables les plus courants sont des risques de comportement compulsif, addiction aux jeux d'argent, achats excessifs, hypersexualité, troubles alimentaires et même agressivité. C'est ce à quoi sont confrontés de nombreux malades. Ces traitements peuvent aussi être la source d'hallucinations, de somnolence ou encore de troubles digestifs. Des effets indésirables peu connus concernant 5 familles de médicaments qui peuvent survenir progressivement après plusieurs années et sans que le patient en ait nécessairement conscience, précise l'ANSM dans sa brochure d'information qui appelle à une vigilance particulière de la part des médecins et de l'entourage des malades. Dans une étude de 2018 parue dans la revue Neurologie, ces risques avaient déjà été documentés. Des chercheurs français montraient qu'au bout de 5 ans de prise, la moitié des patients étudiés connaissaient un trouble impulsif.
2: Et Tanita Fallet. Enfin, les athlètes biélorusses réintégrés de plein droit au sein des compétitions internationales. La commission exécutive du Comité international olympique a décidé de lever toutes les restrictions contre le pays, soutien de la Russie dans son invasion de l'Ukraine en février 2022. En revanche, rien ne change pour la Russie elle-même, Christophe Diremzion.
15: Ne les appelez plus athlètes individuels neutres, privés d'hymne national, de drapeau ou de cérémonie. Les Biélorusses reviennent de plein droit, peu de temps avant l'ouverture de la période de qualification pour les JO 2028 à Los Angeles. Le CIO explique ne plus rien avoir à reprocher au comité olympique biélorusse, ni incident provoqué par ses sportifs pendant les derniers Jeux, ni manque de respect de la charte olympique, contrairement à la Russie, toujours mise au banc pour avoir placé sous son autorité les organisations sportives de 4.
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1: Cette semaine, au Mégarama d'Arras, du côté des sorties, retrouvez Mortal Kombat 2, un film d'aventure de Simon McCoy. Pour le plaisir, une comédie de Rim Kerichi. C'est avec Alexandra Lamy et François Cluzet. Pour les jeunes cinéphiles et toute la famille, Super Mario Galaxy, le film, un film d'animation d'Aaron Horvath et Michael Jelenic. Elfie et les Super Elfkins, un film d'animation de Ute von Munchopol. Et enfin, L'Odyssée de Céleste, un film d'animation familial de Kid Koala. Des séances spéciales également au Mégarama d'Arras. Tout d'abord, la soirée d'ouverture du Festival de Cannes. Une retransmission à 19h de la montée des marches, suivie de la projection du film d'ouverture, La Vénus électrique, une comédie romantique par Pierre Salvadori. C'est mardi 12 mai, tarif plein 10,70€, tarif réduit 8,90€. Une séance partenariat entre Plan Séquence et Arras Pays d'Artois Tourisme dans le cadre du printemps de l'Art déco. Projection du film The Great Gatsby de Baz Luhrmann. C'est avec Leonardo DiCaprio et c'est mardi 12 mai à 18h30. C'est au Mégarama d'Arras, tarif 5 ou 7 euros. Et enfin, un peu plus loin, les Mioches au Cinoche à la scène du Louvre-Lens. Projection de Les Contes de la Nuit de Michel Oslo. Les contes à retrouver dans ce volet sont Le Loup-Garou, Tigean et la Belle sans connaître, L'élu de la ville d'or, Garçon Tam-Tam, Le garçon qui ne mentait jamais, La fille biche et Le fils de l'architecte. C'est ce mercredi 13 mai à 14h30, dès 5 ans. C'est gratuit pour les enfants et les étudiants, de 3 à 5 euros pour les accompagnateurs. C'est à la scène du Louvre-Lens, 99 rue Paul Bert, à Lens. Bonne séance.

terrasse, photos de rue. Dans le cadre des portes ouvertes d'ateliers d'artistes 2026, manifestation départementale qui promeut les artistes plasticiens amateurs et professionnels, qu'ils soient individuels ou collectifs d'artistes, l'association Arras Camera Club s'exporte pour 2 jours à la rencontre du public en présentant les résultats de leur dernier projet, la photo de rue. Vernissage samedi 9 mai à midi, l'entrée est libre à l'hôtel de Guine, rue des Jongleurs à Arras, les 9 et 10 mai, de 10h à 18h. À Arras toujours, le collectif Incarna vous invite à découvrir sa nouvelle exposition intitulée Arras. Venez également à la rencontre des artistes du collectif les 9 et 10 mai lors des portes ouvertes d'ateliers d'artistes. L'exposition est à découvrir à l'annexe de l'Office culturel, 7 place du Védamin à Arras. Un peu plus loin maintenant, femmes invisibilisées et pourtant déterminantes. Une exposition à voir du 1er au 29 mai. L'association Femmes en Avant a été créée il y a 10 ans dans le quartier du Vent de Bise à Liévin et ne regroupe que des dames engagées depuis toujours dans la lutte contre le racisme et l'antisémitisme. Plus généralement, elles sont engagées contre toutes les formes de discrimination et pour la reconnaissance de l'égalité femmes-hommes. Cette exposition, c'est l'occasion de découvrir ou redécouvrir l'œuvre, le parcours, les découvertes des grandes figures féminines de notre histoire, rendre hommage aux femmes d'hier pour ce qu'elles apportent à la culture, à la société d'aujourd'hui. Une exposition visible au Toit commun, 15 rue René Lannoy à Lens, du lundi au vendredi de 9h à 18h, l'entrée est libre.

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1: Une chronique avec Mathilde, juriste au Centre d'information du droit des femmes et des familles d'Arras. Bonjour Mathilde.
2: Bonjour.
1: Aujourd'hui, on évoque un sujet de droit qui concerne beaucoup de familles et qui soulève souvent des interrogations. Sommes-nous tous obligés d'aider nos parents s'ils sont dans le besoin ?
2: Effectivement, il s'agit d'un sujet qui nous concerne tous car cela relève de l'obligation alimentaire qui est inscrite dans le Code civil. Et oui, les enfants ont l'obligation d'aider un parent, mais aussi un beau-parent qui n'est pas en mesure d'assurer ses besoins. On parle bien sûr des besoins essentiels de la vie courante, le fait de pouvoir s'alimenter, de s'habiller, de se loger ou de se soigner.
1: Et comment se matérialise cette aide ?
2: Elle se matérialise par une aide financière ou en nature, ça pourrait être le fait de donner des objets, de rendre service, ou pourquoi pas le fait d'héberger à titre gratuit son parent. Cette aide varie en fonction des revenus et des charges de l'enfant obligé et de la personne dans le besoin. C'est pour cela que dans le cas d'une fratrie, il pourrait y avoir des enfants qui seraient tenus à une aide d'un montant différent. Cela dépend des revenus et des charges de chacun. L'idée est que ce soit proportionné aux capacités de chacun.
1: Et comment fait-on pour obtenir cette aide ?
2: Alors, le parent qui est dans le besoin doit tenter de fixer amiablement un accord écrit avec ses enfants avant de saisir le juge. La loi ne fixe pas de barème, les familles peuvent s'arranger sur le montant à verser. Il est possible de solliciter un médiateur familial, l'accord peut être homologué par le juge. À défaut d'accord, on peut saisir le juge aux affaires familiales grâce à un formulaire CERFA pour lui demander de fixer cette obligation alimentaire et de statuer sur la répartition de l'obligation. L'avocat n'est pas obligatoire pour cette procédure, mais il peut être recommandé.
1: Et peut-on être déchargé de l'obligation alimentaire ?
2: Dans certains cas, notamment pour l'enfant dont le père ou la mère a manqué gravement à son obligation à son égard, par exemple dans le cas de violence ou d'abandon de famille, c'est le cas également pour l'enfant dont le père ou la mère s'est vu retirer ses droits et ses devoirs à son égard. Le cas aussi pour l'enfant qui a été retiré de son milieu familial avant ses 18 ans et pendant une période d'au moins 36 mois. Enfin, c'est le cas aussi pour l'enfant dont le père ou la mère est condamné comme auteur, co-auteur ou complice d'un crime ou d'une agression sexuelle commis sur l'autre parent. Cette dispense vise uniquement l'aide aux parents condamnés. Donc par exemple, si une femme meurt sous les coups du père de ses enfants, ceux-ci sont exonérés de leur obligation alimentaire envers leur père.
1: Eh bien, je te remercie Mathilde pour toutes ces infos et à bientôt pour une nouvelle chronique.
2: À bientôt.
1: Pour plus de précisions ou toute autre question, vous pouvez contacter le CIDFF d'Arras au 03 21 23 27 53 du lundi au vendredi de 9h à midi et de 14h à 17h.

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1: Il est 5h en temps universel, 7h ici à Paris.
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1: Bonjour à tous, merci d'être avec nous ce vendredi 8 mai, 81 ans jour pour jour après la fin de la Seconde Guerre mondiale et un an pile après la fumée blanche au Vatican et l'élection de Léon XIV, le premier pape américain de l'histoire. Et ce n'est pas anodin dans un monde bousculé par les États-Unis de Donald Trump. Le président américain s'en est d'ailleurs pris à plusieurs reprises à Léon XIV. Alors, comment le pape fait-il face à ces attaques? A-t-il été choisi en partie en raison de ce contexte international? Quel bilan tirer de sa première année à la tête du Saint-Siège? Eh bien, on posera ces questions à notre grand invité international ce matin, Michael Kor, envoyé spécial permanent au Vatican du journal catholique français La Croix. Ce sera dans un peu plus d'une heure, vers 8h20, heure de Paris. Mais pour l'instant, RFI Matin, ça commence avec le journal international. Bonjour Martin Guez.
2: Bonjour Clotilde Dumay, bonjour à toutes et à tous.
1: Et à la une, le cessez-le-feu qui tient toujours, c'est ce qu'assure Donald Trump, malgré des échanges de tirs entre l'Iran et les États-Unis.
2: Les deux belligérants qui s'accusent mutuellement de violation du cessez-le-feu en vigueur depuis un mois, mais mis à mal cette nuit par de nouveaux échanges de tirs dans le détroit d'Ormuz. Retour au calme ce matin, nous dira notre correspondant à Téhéran, l'option diplomatique reste sur la table. Nous serons aussi dans ce journal dans le sud du Liban, à l'orée de la ligne jaune de démarcation imposée par Israël. Les appels à évacuer et les bombardements israéliens n'ont jamais cessé dans la zone, malgré la trêve en cours depuis le 17 avril. Autre trêve de papier entre l'Ukraine et la Russie, deux trêves unilatérales décrétées, mais bafouées. Les autorités ukrainiennes alertent sur la situation humanitaire dans la région de Kherson. L'Argentine cherche le patient zéro et traque les rongeurs de Patagonie qui auraient pu transmettre l'antivirus aux passagers du navire de croisière Ondus. L'antivirus qui n'a rien à voir avec le coronavirus, nous dira un expert. Et puis enfin, le monde feutré de l'art contemporain s'écharpe à Venise, démission du jury, débat houleux avant l'ouverture de la 61e biennale dans la cité des Doges. En cause, la présence de pavillons russes et israéliens sur l'événement.
1: Les États-Unis s'accusent donc mutuellement de violation de la trêve ce matin.
2: C'est le feu en cours depuis un mois, mais mis à mal de part et d'autre cette nuit. Téhéran qui affirme que l'armée américaine a pris pour cible un pétrolier iranien et qui accuse les États-Unis d'avoir mené des frappes sur le sud de l'Iran en coopération avec d'autres pays de la région. L'armée américaine dit avoir visé des infrastructures militaires iraniennes en réponse à des tirs. L'Iran qui affirme avoir attaqué trois navires américains dans le détroit d'Ormuz. Et on retrouve à Téhéran notre correspondant Siavosh Ghazi. Siavosh, la trêve est malmenée, mais l'option diplomatique n'est pas remise en cause.
3: La version iranienne est bien sûr toute différente de la version américaine. Selon Téhéran, il y a eu d'abord deux attaques contre deux navires commerciaux iraniens près du port de Jask à l'entrée de la mer d'Oman, et ensuite une autre attaque contre un autre navire en face du port émirati Al-Fujairah. Et c'est là que les gardiens de la révolution affirment être intervenus pour frapper et endommager fortement, selon la version iranienne, donc trois navires de guerre américains qui tentaient de traverser le détroit d'Ormuz. Selon Téhéran, ces trois navires ont été obligés de rebrousser chemin pour retourner à l'entrée de la mer d'Oman vers l'océan Indien. Et c'est là que les Américains sont intervenus pour mener des frappes contre au moins cinq cibles sur l'île de Rechm, le port de Bandar Abbas, la ville de Minab, mais aussi deux autres cibles dans cette région du sud de l'Iran. On a failli donc assister à une rupture totale des négociations et du cessez-le-feu. Mais pour l'instant, ce matin, la situation semble plutôt calme en Iran, puisque les deux parties visiblement ont décidé donc de ne pas continuer l'escalade. Et donc le calme est revenu et les négociations, on le sait, se poursuivent entre Iraniens et Américains par l'intermédiaire du Pakistan.
2: Merci Siavosh Ghazi, correspondant de RFI en Iran. L'Iran qui étudie donc toujours la proposition américaine, et Donald Trump qui met la pression. Le président américain menace l'Iran de représailles violentes si le pays ne signe pas rapidement un accord de paix global. Bien sûr, par ailleurs, que le cessez-le-feu est donc toujours en vigueur malgré les frappes de la nuit. Retour au calme, on le disait ce matin, même si les Émirats Arabes Unis ont activé leur défense aérienne contre des missiles et des drones venus d'Iran, selon Abu Dhabi.
1: Sur l'autre front de la guerre, Israël frappe de nouveau le sud du Liban.
2: Un bombardement qui ont fait au moins 12 morts, selon le ministère de la Santé libanais. Et ce malgré le cessez-le-feu décrété depuis le 17 avril, l'État hébreu affirme poursuivre ses frappes contre le Hezbollah. alors qu'un responsable du département d'État américain annonce lui la tenue d'un nouveau cycle de discussions entre le Liban et Israël les 14 et 15 mai prochains à Washington, ce qui n'est pour l'instant pas confirmé par les autorités libanaises. Des négociations directes auxquelles s'oppose frontalement le Hezbollah. Les Libanais du Sud-Liban vivent dans la crainte et au rythme des ordres d'évacuation quotidiens de l'armée israélienne, qui reproduit comme à Gaza son modèle de ligne jaune, une zone tampon au bord de laquelle se trouve la ville d'Azbaya, à majorité druze, où s'est rendue notre correspondante Sophie Guignon.
4: L'école publique de Azbaya héberge 160 déplacés des villages voisins, comme Rihan Ahmad El Ali.
5: On entend les bruits d'explosion, on a tous perdu nos maisons, la nôtre aussi.
4: La jeune femme de 35 ans, originaire de Riyam, est déplacée à seulement 15 km de chez elle avec ses 4 enfants et son mari agriculteur, dont les terres ont été saccagées.
5: Avant, financièrement, on s'en sortait, on n'avait pas besoin d'aide, mais aujourd'hui, on n'a plus rien. Ma fille déteste l'école maintenant et elle me dit qu'elle ne veut plus aller à l'école parce que nous y vivons. Quand on se couche, on se demande s'il y aura un lendemain. Est-ce que nos enfants auront une vie normale ?
4: Le jour de notre tournage, de nouveaux ordres d'évacuation ont été diffusés par l'armée israélienne, poussant des milliers de Libanais à fuir. Un scénario que redoute Myrna Aboudehen, enseignante qui s'occupe de l'accueil des déplacés.
6: À chaque fois que j'allume mon téléphone et que je vois des alertes et des avertissements, je me demande quand Hezbollah sera dans la liste. C'est une peur indescriptible. On n'est jamais loin du danger. On veut juste rester sur nos terres, mais la peur est là, à chaque instant. Chaque jour, je m'attends à une mauvaise nouvelle. Rien ne nous rassure.
4: Ce mercredi, un bombardement a visé la banlieue sud de Beyrouth pour la première fois depuis la trêve. Sophie Guignon, de retour de Hezbollah, RFI.
1: Et ce conflit au Moyen-Orient, Martin, a profondément bouleversé les marchés de l'énergie mondiale.
2: Des marchés extrêmement volatiles, les analystes ont les yeux rivés sur les moindres soubresauts. Ce matin, par exemple, Clotilde, les nouveaux affrontements entre Washington et Téhéran font remonter les cours du pétrole. Les prix de l'or noir ont flambé depuis le début du blocage du détroit d'Hormuz. Les exportations de gaz sont aussi largement entravées. Alors certains pays tentent de tirer leur épingle du jeu. C'est le cas notamment de la Norvège, qui a annoncé la réouverture de 3 champs gaziers, pourtant inactifs depuis plus de 30 ans. Et ce malgré les risques et les alertes des défenseurs de l'environnement, Otilia Ferré.
7: Produire plus de pétrole et de gaz au nom de la sécurité énergétique de l'Europe, ça n'a aucun sens pour Alvar Dravand, à la tête de Greenpeace Norvège, pays pourtant considéré comme l'un des plus verts au monde.
8: Cela montre vraiment le double discours de la Norvège. Nous faisons partie des plus grands exportateurs de dérèglements climatiques au monde à travers le pétrole et le gaz que nous vendons. Et aujourd'hui, la Norvège se sert de la crise des énergies fossiles pour promouvoir encore davantage de pétrole et de gaz.
7: Le redémarrage des 3 champs gaziers devrait débuter en 2028 et se poursuivre jusqu'en 2048. Pour Alvar Dravand, ça aura donc des effets néfastes sur les écosystèmes marins et le climat à long terme, surtout qu'en parallèle, 70 nouveaux blocs ont également été ouverts à la prospection dans des zones offshore.
8: Pour sortir de cette crise, il faut au contraire tourner la page des énergies fossiles dangereuses et accélérer la transition vers des énergies renouvelables, stables et sûres. La stabilité énergétique de l'Europe passe par le renouvelable.
7: Les analystes prévoient que les entreprises d'extraction norvégiennes fassent des profits records, dont une partie alimentera encore un peu plus le fonds pétrolier norvégien, qui s'élève à plus de 1800 milliards d'euros. Otilia Ferré, Stockholm, RFI.
2: Et puisque nous évoquions les dérèglements climatiques sur le vieux continent, l'observatoire européen Copernicus publie un nouveau rapport ce matin, après avoir révélé la semaine passée que l'année 2025 avait été la plus chaude de l'histoire en Europe. L'Institut s'inquiète désormais pour l'année 2027 et craint que le phénomène climatique El Niño, dont le développement est probable dans les mois à venir, ne fasse encore grimper les températures mondiales à des niveaux records. 2027 qui pourrait devenir l'année la plus chaude jamais enregistrée à l'échelle mondiale.
1: Dans l'actualité également, la Russie s'apprête à célébrer la victoire lors de la Seconde Guerre mondiale en toute sobriété.
2: Pas de chars ni de grandes manœuvres sur la place Rouge, où les venues de dirigeants étrangers devraient rester limitées demain samedi à l'occasion des 81 ans de la victoire de l'armée rouge sur l'Allemagne nazie. Alors que le maire de Moscou annonçait la destruction de drones ukrainiens cette nuit, la Russie, qui a unilatéralement décrété une trêve de 2 jours pour ces célébrations et qui a par ailleurs appelé la population et les diplomates à quitter Kiev pour éviter de subir d'éventuelles frappes russes de représailles. L'Ukraine, où le ministère des Affaires étrangères alerte sur la situation humanitaire dans la région de Kherson, dans le sud du pays, région occupée depuis 2022 et toujours théâtre d'intenses combats. Emmanuel Chaz.
9: Andriy Sybiha, le ministre des Affaires étrangères ukrainien, dénonce une nouvelle fois une situation humanitaire catastrophique dans la partie occupée de la région de Kherson, alors que les évacuations de civils sont bloquées par les intenses combats et que la population peine à survivre sans électricité, ni eau potable, ni nourriture ou médicaments de base. Les morts ne peuvent même plus être enterrés en raison des intenses bombardements et ceux des habitants qui essaient de fuir seuls sont ciblés par des drones FPV russes. Depuis le début de l'occupation, la population du secteur le plus affecté de la zone est passée de 40 000 à 6 000 personnes, dont 200 enfants. Le ministère des Affaires étrangères a reçu plus de 200 demandes d'évacuation et a entamé des consultations urgentes avec l'ONU et le Comité international de la Croix-Rouge afin de les secourir. Il demande aux partenaires de l'Ukraine de faire pression sur la Russie pour exiger le respect du droit humanitaire et la création de couloirs d'évacuation. Emmanuel Chaz, Kharkiv, RFI.
2: Et la Russie, par ailleurs, a annoncé ce matin avoir détruit 264 drones ukrainiens depuis l'entrée en vigueur à minuit de sa trêve unilatérale de 2 jours pour les commémorations de la victoire sur l'Allemagne nazie.
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1: Il est 5h11 à Accra, le Ghana qui interpelle l'UA.
2: Le pays inquiet au sujet des manifestations anti-migrants en Afrique du Sud et qui alerte donc l'Union africaine. Alors que les marches contre l'immigration et les attaques contre des ressortissants africains se multiplient en Afrique du Sud. Et peu importe qu'ils soient en situation régulière ou non, le Ghana, qui n'est pas le seul pays du continent à s'en émouvoir, Alexandra Branjon.
11: Dans un courrier à l'Union africaine, le gouvernement ghanéen demande que les attaques xénophobes en Afrique du Sud soient mises à l'agenda du prochain sommet de l'UA au mois de juin. Le Ghana se dit profondément préoccupé par la répétition de ces violences au fil des années et ajoute que ces incidents constituent une violation de la Charte africaine des droits de l'homme et des peuples et sapent l'esprit d'intégration et de panafricanisme. Au Ghana comme au Nigeria, l'ambassadeur sud-africain a été convoqué par les autorités locales. Le Nigeria reproche notamment à l'Afrique du Sud de ne pas en faire assez pour mettre fin au harcèlement de ses ressortissants dans le pays. Abuja affirme avoir reçu plus de 130 demandes de rapatriement. Une délégation du Parlement nigérian doit d'ailleurs se rendre prochainement à Pretoria. Le Lesotho et le Malawi ont également officiellement exprimé leurs inquiétudes et mis en place un numéro d'urgence pour leurs citoyens. Selon les derniers chiffres officiels, 2,8 millions d'étrangers vivent légalement en Afrique du Sud, provenant principalement des pays voisins, notamment du Zimbabwe.
2: L'Afrique du Sud qui a répondu à ces accusations de xénophobie, estimant que certains pays africains devraient s'attaquer à l'instabilité politique et à la mauvaise gouvernance qui pousse leur population à émigrer. Dans l'actualité africaine aussi ce matin, ce nouveau bilan dans l'est de la RDC, où au moins 36 personnes ont été tuées depuis mardi dans plusieurs attaques distinctes des rebelles ADF liées au groupe État islamique. Attaques menées contre plusieurs localités isolées situées à la frontière de l'Ituri et du Nord Kivu. Un rapport d'Amnesty International publié cette semaine accuse les ADF de crimes de guerre et de crimes contre l'humanité.
1: D'autres cas d'antanavirus sont possibles, c'est ce qu'indique l'OMS.
2: Mais le foyer de la maladie qui a tué 3 passagers à bord du navire de croisière Ondus devrait rester limité selon l'Organisation mondiale de la santé. Les 150 passagers doivent être évacués ce dimanche aux Canaries, alors que côté argentin, les autorités assurent qu'il n'est à ce stade pas possible de confirmer l'origine de la contagion. Ils recherchent toujours le patient zéro. Le bateau est parti des côtes argentines le 1er avril. L'antavirus, qui n'est pas le coronavirus, et le risque de propagation est bien moindre. C'est ce qu'assure Anne Lavergne. Elle est responsable du laboratoire associé au Centre national des antavirus à l'Institut Pasteur de Guyane.
12: Ça peut pas du tout être comparé parce que du coup c'est pas les mêmes familles virales, c'est pas obligatoirement les mêmes modes de transmission, c'est pas les mêmes taux de contamination, c'est pas la même infectiosité. Enfin, il y a vraiment rien de comparable. Où avant sur des cas de Covid, une personne pouvait en contaminer 10, sur des antivirus au maximum en contagiosité, ça a été répertorié pour Andes à 2 quoi. Ça veut dire qu'une personne peut en contaminer seulement 2, et encore dans des situations vraiment particulières de proximité avec des patients ou des personnes qui ont développé des symptômes, qui ont des charges virales très importantes. Donc c'est vraiment deux mondes différents quoi. Il n'y a pas du tout de comparaison possible. Voilà, je pense que là, ils ont pris en charge les patients qui étaient symptomatiques. Les asymptomatiques, ils vont certainement les suivre, hein, je ne sais pas. Mais de toute façon, dès qu'il y a mise en place de distanciation, que les gens sont isolés, qu'il n'y a pas de contact avec des personnes qui sont...

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1: Santé mentale au travail, utopie ou utopie? Une rencontre matinale pour se questionner, échanger, tester, imaginer. C'est organisé par le groupe Vie de Réseau de l'APES, les acteurs pour une économie solidaire en Hauts-de-France. C'est un temps d'échange sur la thématique du travail, qu'il soit salarié ou militant. Ça se passe à la Maison des usagers de la MGEN, au 5 rue d'Antin à Lille, le mardi 12 mai à 10h du matin. Alors, inscription via un lien que vous retrouverez notamment dans notre agenda social sur radiopfm.com. Autre rencontre, cette fois-ci avec Carlos Beas Torres, délégué du Congrès National Indigène. Cette organisation de résistance des peuples indigènes du Mexique, fondée en 1996 dans le sillage du soulèvement zapatiste au Chiapas, organise une tournée en Europe. Le but, c'est d'informer sur la situation actuelle du projet de corridor interocéanique et sur la répression et la militarisation dans la zone de l'isthme de Tehuantepec. Plus largement au Mexique. Rendez-vous à l'espace Marx au 6 bis rue Roger-Saint-Lingros à Hellemlille le mardi 12 mai à 18h30. Citons aussi cette rencontre autour de la présentation du livre « Les années 68 à Lille, espace et trajectoire du militantisme ». C'est avec les chercheurs et chercheuses du collectif Furie du Nord. Ça se passe au Café Les Sarrasins, 52-54 rue des Sarrasins à Lille-Boisem, le jeudi 14 mai de 18h à 20h.

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1: Salut, salut, bienvenue dans ce magazine Info 30, édition du vendredi 8 mai, vendredi férié donc. Et on a plein de rendez-vous à vous donner dans notre agenda culturel du week-end. Ça sera dans une petite dizaine de minutes. Avant ça, dans notre partie interview, on parle justement d'un des événements organisés ce week-end, les portes ouvertes des ateliers d'artistes. On en discute par téléphone avec l'artiste Sophie Fourdinier qui participe à l'événement. Sophie, salut.
4: Salut.
1: Sophie Fourdinier, tu es illustratrice, tu fais aussi du cinéma d'animation, artiste performeuse, intervenante artistique, créatrice de contenu audiovisuel, véritable touche-à-tout. C'est comme ça que tu te présentes ?
4: Bon, on peut dire ça, oui. J'aime bien travailler sur différents projets et différents médias, on va dire.
1: Artiste arrageoise, formée à l'Institut Saint-Luc de Tournai, mais aussi du côté de Bruxelles, c'est ça ?
4: Oui. Aussi à l'ESAT, à Roubaix et ensuite à Bruxelles, oui.
1: Alors, juste avant de parler des portes ouvertes, je ne sais pas si tu as un regard aussi sur les difficultés des écoles d'art, parce qu'en ce moment, il y a une école d'art, notamment à Dunkerque, qui est en difficulté. Est-ce que tu as un regard là-dessus ou pas trop ?
4: Bah oui, non, mais c'est vraiment triste de voir ça. J'avais déjà vu pas mal de choses passer à l'école de Valenciennes il y a quelques années. Il y a beaucoup d'écoles d'art qui ferment et c'est vraiment désastreux parce que à côté de ça, il y a quand même des écoles privées qui sont là, mais tout ce qui est accès public, c'est compliqué. Et puis, pour les artistes en eux-mêmes, c'est une période très compliquée. Ouais.
1: On va parler de choses plus réjouissantes, hein. Ce sont les portes ouvertes des ateliers d'artistes. Justement, est-ce que tu peux nous parler un petit peu de l'importance pour toi, pour les autres artistes aussi, de ce rendez-vous des portes ouvertes des ateliers d'artistes ?
4: Oui, les portes ouvertes des ateliers d'artistes, c'est vraiment quelque chose qu'on fait comme une fête, en quelque sorte, quoi. C'est vraiment un moment de convivialité, donc c'est très important pour nous, les artistes, d'avoir des curieux qui poussent la porte de nos ateliers et qui viennent à notre rencontre. C'est un moment où vraiment on sera disponible pour le public, pour les visiteurs, où on pourra à la fois papoter, présenter notre travail. Ils pourront vraiment rentrer en connexion avec nous et puis en apprendre un peu plus sur les différentes techniques, les métiers, les parcours et puis même s'essayer à des techniques. Voilà.
1: Alors comment
4: c'est vrai que c'est important.
1: Comment ça se passe, toi qui es illustratrice, tu fais aussi du cinéma d'animation et beaucoup de choses différentes, mais j'imagine que tu passes aussi pas mal de temps sur les outils numériques. Tu as un atelier à part ou bien c'est chez toi et c'est ton PC, ton atelier ?
4: J'ai commencé en tout cas chez moi, oui, en dessinant dans ma chambre, puis dans mon salon, avec les contraintes qu'on a tous, hein, de besoin de place et de se trouver un cocon pour créer. Et j'ai depuis quelques années un atelier en centre-ville d'Arras que je partage avec trois autres artistes, on est quatre.
1: Alors justement, c'est cet espace de travail que vous ouvrez, donc qui est situé au 1 bis rue des Petits Viesiers, hein, si je ne dis pas de bêtises.
4: Oui, c'est ça, tout à fait.
1: Au-dessus de la galerie associative L'Œil du Chat. Alors est-ce que tu peux nous parler du programme des portes ouvertes que vous organisez ces samedis et dimanches ?
4: Oui, alors samedi et dimanche, de 10h à 18h, on sera ouvert en continu. On sera trois artistes présents. Il y aura aussi la galerie L'Œil du Chat juste en dessous de nos ateliers qui sera ouverte. Et on va présenter notre travail, exposer des travaux, des projets, des œuvres, et puis pouvoir proposer des animations au public. Donc il y a un premier artiste qui s'appelle Martial Rossignol, qui est spécialisé en photo, mais pas que, qui est vraiment un plasticien, qui aime s'amuser avec les images, qui va proposer un atelier ou en tout cas une animation où les gens vont pouvoir bah, être pris en photo et puis après avoir leur image qui va s'imprimer avec une machine qui leur a vraiment calibré par ses voilà bah, après pas mal de d'expérimentation. Donc les gens vont pouvoir voir l'image sortir comme ça, un peu comme on voyait les images sortir des Polaroids, mais vraiment par une machine à dessiner. Et puis après, à l'étage, il y a Carmela. Carmela qui fait de la céramique, mais qui fait aussi de la sérigraphie, qui va proposer un atelier de gravure. Et moi, je vais proposer en tête-à-tête avec les gens où on va pouvoir échanger autour de ce qu'ils apprécient dans l'art, etc. Ou vraiment faire une rencontre en face-à-face dans une structure spécialement conçue pour les portes ouvertes. Et je vais leur proposer de les dessiner. Et puis après, il y aura possibilité d'échanger sur les différentes techniques d'animation, que ce soit traditionnelles ou numériques avec les tablettes. Et puis voilà, tout un tas de choses.
1: Donc on rappelle aux auditeurs, aux auditrices que c'est complètement gratuit. Donc ça se passe au 1 bis rue des Petits Viaziers tout ce week-end. Un mot peut-être aussi, puisque tu as un endroit un peu charnière à Arras. Hein, donc tu l'as dit, il y a la galerie associative L'Œil du Chat. Un mot sur un peu la dynamique artistique locale arageoise. Comment tu vois ça avec ces difficultés et aussi ces points positifs? Comment tu vois un petit peu la vie artistique arageoise?
4: La vie artistique arageoise, elle est quand même bien, bien présente. Il y a un bon vivier d'artistes sur l'Arageois, contrairement aux musiciens qui vont peut-être être plus visibles. Les artistes sont souvent dans leurs ateliers, donc c'est pour ça que c'est intéressant de pouvoir les rencontrer. Mais il y a vraiment plein de techniques, beaucoup de peintres, de céramistes, mais pas que. Et il y a vraiment c'est un moment où on peut vraiment voir la diversité de tout ce qui se crée. Il y a aussi beaucoup de projets qui avortent ou qui ont le mérite d'exister quand même.
1: Est-ce qu'on en fait assez? Est-ce qu'on donne une place suffisante, tu penses, aux artistes à Arras? Il y a toujours la question des lieux, les lieux d'exposition, les lieux de rencontre, les ateliers partagés, des choses comme ça. Des choses quand même à imaginer aussi, non?
4: Oui, c'est sûr. Moi, je pense que ça manque cruellement, clairement. Après, il y a quand même pas mal d'associations et de collectifs d'artistes qui proposent des choses, qui exposent. Mais moi, je pense que ça manque de visibilité. Ouais, on pourrait faire beaucoup plus. Voilà, c'est à travailler.
1: En dehors de l'événement que vous organisez, vous, est-ce que tu as d'autres conseils à donner aux auditeurs, aux auditrices, d'autres ateliers, peut-être d'artistes que tu connais, qu'il faut ne pas manquer ce week-end?
4: J'avoue en avoir découvert pas mal grâce à ce que propose le département. En fait, c'est eux qui organisent l'événement. Et du coup, y a pas mal d'artistes qui sont parfois pas forcément en centre-ville, mais qui sont assez... originaux, avec des techniques, que ce soit au niveau de la ferronnerie, au niveau de... Il y a aussi des vitraillistes, il y a des peintres qui peignent aussi des fresques en extérieur. Donc je trouve qu'il y a une grande diversité. Ne pas hésiter à aller voir tout ce qui est proposé donc sur le site internet qui est mis à disposition. Voilà. Moi, c'est vrai qu'à chaque fois, je suis... étant participant aux portes ouvertes, je ne peux pas aller forcément me rendre et voir tout ce qui s'y passe. Mais il y a des bonnes pépites à trouver en fonction de sa curiosité et son envie d'aller voir ce qui se fait de différent de ce qu'on connaît.
1: Sophie, dernière question peut-être. À PFM, on t'a découvert au travers de tes clips d'animation que tu as réalisé avec un groupe notamment. Est-ce que tu travailles à d'autres projets de clips ou de vidéos de cinéma d'animation?
4: Alors, actuellement, pas de clip en cours, non, mais je travaille en projet de court-métrage en animation personnelle et j'aimerais développer les performances dessinées qui peuvent se faire avec des concerts, avec des groupes de musique, donc qui s'appellent des concerts dessinés. J'en ai fait quelques-uns, mais c'est vraiment quelque chose que je développe et que je souhaite développer plus encore.
1: Merci Sophie, puis bonnes portes ouvertes alors.
4: Merci, à bientôt.
1: Sophie Fourdinier, jointe par téléphone hier midi. Donc rendez-vous dans son atelier partagé au 1 bis rue des Petits Viésiers à Arras, samedi, dimanche, donc demain et dimanche, de 10h à 18h. On écoute en fond sonore le morceau clippé par Sophie Fourdinier, c'est Petit Grizzly de David Kranf. Et puis les portes ouvertes des ateliers d'artistes, c'est dans tout le Pas-de-Calais. Comme Sophie en a parlé, les infos sont sur un site qui s'appelle artistes au pluriel 62.fr. On peut vous donner quelques rendez-vous dans l'Arrajois. D'abord, le collectif Incarna, donc collectif de photographes, vous invite à découvrir sa nouvelle exposition « Vue sur Arras ». Rencontre avec les artistes. Tout ce week-end, ça se passe à l'annexe de l'Office culturel au 7 place du Vedamin à Arras. Autre assaut de photographes, l'association Arras Camera Club, il propose photos de rue ce dimanche. C'est à voir de 10h à 18h à l'hôtel de Guine, rue des Jongleurs, également à Arras. Un petit tour du côté d'Achicourt avec Béatrice Demory-Lemay qui vous fait découvrir son atelier céramique, verre et art du feu. Le rendez-vous, c'est au 70 rue Roger Salingros, donc à Achicourt. Aujourd'hui, demain et dimanche, de 10h à midi, de 14h à 18h. On cite aussi le vitrailliste David Paulet qui vous présentera son atelier et proposera un atelier dédié à la fabrication de vitraux dans son atelier boutique au 64 rue des Trois Visages à Arras. Vous écoutez toujours Info 30 sur PFM 99.9, on passe à la partie agenda. Alors on commence avec la journée de l'Europe organisée par le mouvement européen 62. Ça se passe demain, samedi 9 mai, le matin de 9h30 à 13h30 sur le parvis de l'hôtel de ville d'Arras, avec la présence de nombreuses associations, notamment les comités de jumelage Arras Ayrton, Arras Ipswich ou encore l'association franco-polonaise Arras Chetno. Il y aura aussi à 11h du matin le dévoilement de la plaque de la personnalité européenne de l'année et puis un concert en soirée avec la musique folk de Seven Sisters. Ça sera à la salle de l'Atria, l'hôtel Mercure d'Arras. Visite culturelle et touristique atypique, visite du cimetière d'Arras. Alors comme chaque année depuis 2022, des visites patrimoniales du cimetière vous sont proposées. C'est Nelly Dupré qui est historienne et guide conférencière qui connaît chaque recoin de ce que certains appellent le petit Père Lachaise arrajois. Donc, je vous invite à découvrir l'histoire de ce lieu et de ses monuments. Donc, il y a une visite qui est prévue demain de 15h à 17h. C'est gratuit sur réservation. Attention, c'est limité à 25 personnes. Il faut s'inscrire par mail. Donc, c'est d-pouilly, P-O-U-I-2-L-Y, d-pouilly, @ville-arras.fr. On va faire un petit tour du côté de Oisem avec le festival Oisem l'accordéon, donc à l'île Oisem. Aujourd'hui, c'est la Oise Pétanque Cup et le Oise Open Air. Donc la Oise Pétanque Cup, c'est carrément le plus grand tournoi de pétanque au nord de Paris, dans une ambiance bon enfant. C'est à la fois place Casquette à Oisem et à la Halle de la Glisse à l'île Sud. C'est commenté en direct par les collègues des radios associatives du coin, RCV, Radio Campus Lille et Radio Boomerang. Et l'inscription, c'est 2 petits euros qui seront reversés au Secours Populaire pour financer la campagne Vacances. Ça se finira avec le Oise Open Air, donc un format festif avec des DJ dans plein de styles différents de 16h à 23h à la Halle de la Glisse. Autre rendez-vous traditionnel du début mai, c'est le festival Zik en Stock. C'est la 22e édition de ce festival punk qui se déroule au marché aux bestiaux au Cateau Cambrésis. Polémique cette année avec plusieurs groupes à l'affiche, on va dire problématiques, membres accusés de violences sexuelles, Gaïa Poubelle et Salle Majesté, accusations de racisme, d'exploited ou encore tendance complotiste. informations infondées selon les organisateurs. On vous laisse vous faire votre propre opinion. Alors aujourd'hui à l'affiche, les groupes Lions Law, Los Fastidios, La Ruda, Claim Choice, Assassin, Alpheus et The Utopians, Madball, Two Tone Club et Gaia Poubelle donc. Et demain, Acides, les vilains clowns de Mercenaries, les Sales Majestés, les Partisans ou encore The Exploited. Le pass un jour est à 35€. Soirée reggae dub du côté de Marcambarol, Love Dub 3ème édition, Agobun rencontre Livication Corner dans un format sound system donc avec leurs sonos respectives. Alors ça se passe à Marcambarol, donc à côté de Lille, demain soir de 22h à 5h du matin. Pas d'adresse précise, en fait il faut s'inscrire par mail ou par SMS et vous recevrez le lieu précis du concert par ce biais. Les tarifs c'est 12 ou 15€. Autre rendez-vous super sympa, les 10 belles années de René. Pour ses 10 ans, la fanfare brico-participative René Van den Noort organise cette fête musicale, familiale et gratuite pour mettre à l'honneur les artistes et pédagogues qui l'ont inspiré et aussi les musiciens et musiciennes qui ont fait un bout de chemin avec cette fanfare et pour continuer de créer de la musique avec des objets ou matériaux détournés. Concerts, ateliers, expos, poètes à gogo, instruments bidouillés, plantes qui chantent. Plein de surprises à découvrir demain, samedi 9 mai, à la ferme Saint-Sauveur, donc aussi dans les locaux de l'association Cric-Crac. C'est à Villeneuve-d'Ascq. Ça se passe de 13h à 23h et c'est gratuit. Info 30, c'est fini pour aujourd'hui. Prochaine édition, si tout se passe bien, lundi, 7h30, 12h30 et 18h. A plus.

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3: Bonjour, mes gens. Eh ben, nous voilà revenus. Hein, on a parlé de la misère, la dernière fois. C'est vrai que pour lutter contre la misère, ben, il fallait trouver de quoi manger déjà. Et la base de la nourriture pour les gens de cette époque-là, c'était de fin 19e, début 20e, hein, surtout le pain. Le pain, on a un mangé au gramin. Hein, par exemple, un pain, ce que à Lille, sous le Second Empire, donc jusqu'en 1870 par là, hein, on estime qu'il fallait 4 kilos par jour pour une famille de 10 personnes. Hein. Et puis, par exemple, le bureau de bienfaisance, on en a parlé la dernière fois, pour chez pauvres, hein, en 1859, ils ont distribué 350 tonnes de pain. Oui. Alors bien sûr, quand on parle de pain, il y a toutes sortes de pains. Il y a le pain pour chez pauvres et puis le pain pour chez riches. Hein, le pain pour chez riches, c'est tout du pain blanc, ce qu'on appelle le pain blanc. Et je me souviens que j'avais une tante là-bas à Saint-Georges, il n'était pas question d'y donner du pain complet qui est au gris, parce que ça rappelait le misère. Il fallait du pain blanc, même si dans le pain blanc, il n'y a pas grand-chose comme nourriture chez comme ça. Hein. Il est tellement blanc qu'il n'y a plus rien dedans, en fait. Hein, c'est tout meilleur. Le pain blasé, ce qu'on appelle le pain blasé, c'est tout du pain avec du blé roux. Hein. Ça, c'est tout pour chez pauvre. Et puis le dessert, c'est tout ce qu'on appelait le pain français, avec la fleur de farine, hein, c'est un peu le pain de fleur, et ça s'appelle le pain français, et ça, alors c'est tout vraiment le pain qu'on donne nous comme dessert. C'est-à-dire que Thomas Jousselin met simplement du pain comme dessert, hein, pour les ducasses. Voilà, mais le pauvre, c'est tout du ce qu'on appelle du pain blanzé. Hein. Bon, c'est tout, il y a un tiers de blé, puis tout le reste, c'est tout du seigle ou du métaille. Hein. Bon, voilà, c'est tout moins clair. Hein. Mais la base de nourriture aussi, surtout dans notre pays, c'est tout le pain tiers. Les pentières, bien sûr, hein, et puis les battus, quand on disait ferguin, c'est-à-dire faire un bon repas avec du lait battu, hein, on faisait une soupe, une sorte de soupe, hein, ou bien quelquefois une boisson pour se rafraîchir, hein, le lait battu, c'est tout, en fait, jusqu'à un réserveau pour chez cochons. Ben oui, c'est tout pour ces cochons. Mais bon, ben nous, on a bu parce que c'est tout bon quand même. Hein, hein. Voilà, il suffit de rajouter de castonate. Hein. Voilà. Hein. Ce qui était bon aussi comme dessert, ce qu'on tente d'une poire cuite quelquefois avec de castonate, justement. Parce que, dit, il aurait bien fallu de la viande. Ben oui, de la viande. C'est bien beau de la viande seulement. Un kilo de bœuf, par exemple, pour une famille, ça représente la moitié du salaire d'un ouvrier, d'un mineur ou d'un ouvrier du textile. Hein. Alors le bouli, il y en a que le dimanche, le bouli, hein, le pot-au-feu. Et puis il y en a un jour, le reste le lundi, hein, parce que le viande, c'est tout vraiment troquer. Hein. Après, ce qu'il y a encore qu'en faisant, c'est tout bien sûr beaucoup de charcuterie, c'est tout moins cher, des andouillettes, des saucisses, tout ça. Et puis ce fameux fromage de cochon, ce qu'on appelle le fromage de cochon, c'est-à-dire que un copeau, un petit morceau de viande de porc haché finement, et puis un métaux chaud pour faire une forme de fromage, ça peut le fromage de cochon. Le mineur, il met au chaud sur un briquet quand il est au fond de la mine. Seulement voilà, c'est tout pas cuit. Chez tout pas cuit, ben ouais, ben les gens ils attrapotent des maux d'intestin, et puis surtout le ténia. Hein. Ça a été un des plaies de la classe ouvrière aussi. La dernière fois, je parlais du choléra, mais par exemple, le ténia, c'était aussi une maladie qu'un attrapeau ben souvent. Hein. Surtout avec. C'est pas attention, hein, ça ou pas, effectivement, qu'il fallait cuire le sport à fond, quoi. Hein. Voilà, puis encore, ce qui était bon, c'est que chez Sauré, bien sûr, je n'ai pas la dernière fois avec les pentières à plure, et puis le Rollmops. Mais le Rollmops, c'est arrivé après, chez les Belges, hein, qui nous apportaient des Rollmops. Voilà. Après, il y a bien sûr des petits desserts, Voilà, comme le pain perdu, par exemple. Hein. Cherchez-toi un dessert de choix. Hein. J'ai après le pain sec, quand vous êtes trempé d'un du lait et puis des œufs battus, et qu'un méthode de le cassonade tout dessus. Voilà. Il y a un autre pain qui est tout important pour les chiots, surtout les chiots de mineurs, c'est le pain d'alouette. Bonheur d'enfant, ô joie naïve, souvenir qu'un al plus qu'air à vivre. Lumière qui vous enchante un corps d'un vos souvenirs jusqu'à la mort. Un frissonnant d'aise, je me rappelle, l'un de ces innochintes merveilles. Un point de mes jours les plus heureux, qui a m'étoudi les larmes aux yeux. C'est un festin de pain d'alouette. Je vais aussi vous dire, tout alcoyette, et le pain d'alouette susqueché. C'est un pétio restant de briquet. Dans le briquet, chez le sandwich hein, des tartines, quoi, hein, que le mineur il apporte au pour manger au fond. Chez deux dos de pain, pas davantage, avec du beurre, du mou fromage, le mineur remonte ça pour chez les enfants, du fond des mines chaque jour ouvrant. C'est une preuve que même quand il est à le fosse, et le beau mineur pince à ses gosses, faut qu'il y ait ou art un morceau de pain, quand ce sera qu'il aura au corps plus fin. Ce pain tant pochaîné long de la route, qu'elle mit, elle déborde hors des croûtes. Il y a tant de goût de s'en régaler, que l'enfant il mange avant de dîner. Oui, ce bout de briquet, et je me le rappelle, a une saveur surnaturelle. Pourtant saupoudré de noir carbon, je n'ai pu manger rien d'aussi bon. C'est comme quelque cosse d'un île lointaine, un fruit rare qu'un trouve avec peine, que l'enfance imaginait si qu'un dos mangé qu'au paradis. En effet, ce morceau de tartine vient du fond mystérieux d'Elmine, d'un pays pour le gosse inconnu, qui l'arrange d'un rêve ingénu. Qui est au comptin, mais un bon brave père. Quant à le fosse, et je d'allô l'arquère, de plus long qui veille au Saint-Ophu, y agite au smalette à ses yeux. Il m'embrasse d'une baisse marquante, j'impogne le pain de mes mains tranantes, et goulûment j'agneau là-dedans, espitant le fromage d'un médin. Jamais de la vie, je n'ai pu connaître pour qu'aucun homme pain d'alouette. Bah, chez le bouchi de pain, s'béquille de Pierrot, mais que c'est au bon. Ça, j'ai le conno. Un dos point trop taché de comprinte, le douche secret des amis nochintes, car est le bonheur, tout bien compté, et le plus souvent dans la naïveté. Voilà. Dans les Fougères Noires 1926. Alors, ce qui était au formidable aussi, à cette époque-là, et ça, on aurait du mal à l'imaginer, c'est que tout le monde faisait cuire son pain. À cette époque-là, un cuiseau, encore son pain. Et il y avait le fourni de la commune, quoi. Hein, on a tous porté son pain qui est au préparé pour le faire cuire. Hein. Donc, quelques mots comme ça là-dessus. Hein, parce que je ne vais pas vous lire le texte en entier parce qu'il est vraiment trop long. Hein. Dans nos jeunes temps, dans ma jeune temps, chaque mère et de famille, notre courageux pays minier, après avoir saqué les huiles, après avoir été mesné, bon, ça, c'est un petit peu dur à comprendre. Après avoir saqué l'aiguille, mais ça, c'est qu'on se prend. Après avoir été mesné, ben, c'est que les gens, pour faire de la farine, il fallait du blé. Et ben, le blé, on allait le glaner. Ça se vaut plus tellement, acheteur, hein. Si, il y en a encore qui glanent pour le poule, pour leur glaine. Mais à cette époque-là, ben voilà, tout était tellement clair qu'on allait glaner. Ça s'appelait mesné. En dehors des grands trains de ménage, des soins à ce ribambelle d'enfants, des tourments pour le minime gagnage du pauvre homme pourtant si vaillant, eh bien, cette admirable ménagère, elle faisait au corps elle-même sa pain. Elle cuisait au pouce familial entière chaque semaine et la muole le pétrin. Ce pain-là s'appelle au pain de cuiti. Pain de cuiti. Il est au nourrissant comme tout. Et je dis dès le cuiti réussi à vos tout dit excellent goût. Il se faisait avec levure et de bière qu'un vin d'eau à la brasserie, ça s'appelle de l'jette ou de l'jet. Quand j'étais au ptio, chez Mick à l'Aulcaire, pour maman, dans un vieux pot de grès. Quand l'homme rapporte des quinzaines quoi payer le farine, chez tout le gros lot. Pour le reste, un étau moins un peine, chez tout dit certain qu'à Mingerot. Les agobiles servant pour cuire formot et le plus bel ornement dès le champ du fond, chez tout le point de mire qui domino d'un chaque logement. Combien de faux j'ai vu ces pauvres choses par les clairs ferniettes sans rideau, des champs si propres, mes yeux, pauvres gosses, qui faisaient un riant tableau. J'avais au corps, elle lit dans l'alcove, les murs tout nus, à le chaud blanchi, puis comme armoire, un immense coffre contenant les plus précieux habits. Ensuite, planché sur des caillères, le grand sac est de farine entamée, un pilet de catoire, des tourbières, un autre pilet de pain et un de mets. Au mur, partout, le même garniture, tous les ustensiles du péqueux, lime, puisette, filet à friture, touffe d'épis, de blin, blé de l'amoureux. Je me rappelle les jours de cuissage, tout le sel m'en revient, corps à l'esprit, j'arvo une bonne mère, un plein d'alache, incliné, sulmé, elle pétrit. Crotté de pâte jusqu'à la collinette, elle s'en va. Je le suis ses pas jusqu'au four au bout d'une voyette.

0: le feu ne disparaisse pas pour les autres jours. On prenait soin de ce fourni collectif. Voilà, tout un passé. Allez, encore une petite cafouillette pour la route, hein, pour la semaine prochaine. Vous attendrez jusqu'à la semaine prochaine. Allez. Alfred se vante que son fils travaille dans un ministère et peut rendre service aux gens du village, ce qu'il a le don d'exaspérer Cavougnette. Vous savez, mais un garçon a le bras long. Hein. Si que vous avez besoin, il n'y a qu'à l'imader. Hein. Achetez sa minée, Alfred, et il reprend sa refrain. Quand Ché qui arrive, un garçon, lui demande Cavougnette. « Ah, t'as pas besoin de des services, c'est de ma fille. Ouais, il a tout dit le bras long, t'as un garçon. »« Bah oui, et il revient dimanche. »« Bah, tu lui diras de venir à me vire. »« J'ai checké et me monte dans mes cabinets, lui, avec son bras long, pourra peut-être me la repéquer. » Allez, toujours les petites histoires scatologiques hein, du pipi-caca. Hein, ça, c'est les histoires qu'on invente après. Hein, c'était donc pas le style de Cafougnette, mais c'est l'histoire des histoires qu'on a inventées après. Allez, mes gens, adé, et puis à la semaine prochaine.
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1: 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Il est 8h30 à Rome, 6h30 en temps universel. 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
1: Et le journal Afrique, c'est avec vous Vincent Dublange.
3: Et un témoignage à la une d'abord. Nous sommes au Mali. Nous avons joint un habitant de la région de Bamako. Il est coincé par le blocus des djihadistes du JNIM. Le groupe de travail des Nations Unies sur les disparitions forcées qui veut remettre un coup de projecteur sur les quatre proches de l'artiste guinéen exilé Eli Kamano, disparu depuis 6 mois maintenant. Parmi eux, 3 enfants. L'opposition ivoirienne, elle, pousse pour une refonte totale de la manière dont le pays gère les élections. On va vous expliquer. Une seule solution, la démission, celle d'Ousmane Sonko, de son fait ou contraint et forcé par le président Diomaye. C'est l'avis de notre invité, essayiste mais aussi acteur politique sénégalais, Mamoudou Ibrakane, est avec nous dans un quart d'heure.
1: Le Sénégal où ils ont été fêtés en héros d'ailleurs.
3: Ces 3 Sénégalais condamnés après la finale de la CAN au Maroc est rentré hier à Dakar après avoir purgé leur peine. Nous y étions. Dans 10 minutes, on s'enjaille à la cour du Roi Soleil, ou presque, puisqu'on parle d'une adaptation d'un classique de Molière par des Ivoiriens avec des mots de Nouchi et même une touche sénégalaise.
1: Au Mali, va-t-il y avoir une reprise de combats plus frontaux entre l'armée et les rebelles, qu'ils soient indépendantistes ou djihadistes?
3: C'est une possibilité en tout cas, Clotilde. L'armée communique sur des opérations de sécurisation, sur une réorganisation en vue d'une reconquête, tandis qu'un cadre du Front de Libération de l'Azawad affirme que les rebelles ne vont pas attendre. On parle là du nord, du Mali, Kidal, Tessalit. Dans le même temps, au sud, les djihadistes du JNIM durcissent le blocus imposé sur Bamako. Plusieurs dizaines de camions de marchandises ont été incendiés mercredi sur les axes qui relient la capitale Bamako à la Guinée, au Sénégal, à la Mauritanie, à la Côte d'Ivoire. Précisément les zones de Gogi, Diéma, Kenyoroba et Bougouni. Le JNIM qui entrave également la circulation des autocars et des véhicules particuliers. David Baché a pu joindre un natif de Kangaba. C'est à environ 80 km de Bamako. Sa famille devait le retrouver justement dans la capitale, mais le blocus imposé par le JNIM les en a empêchés. Pour préserver sa sécurité, cet homme témoigne de manière anonyme. Sa voix a été modifiée.
4: Les gens devraient venir pour assister aux funérailles. Mais malheureusement...
5: Les gens devaient venir pour des funérailles, mais ils sont restés bloqués. Le matin de bonne heure, ils ont été réveillés par des coups de feu, des grandes détonations, des tirs de Kalachnikov partout. Les voitures rebroussaient chemin. Tous les véhicules qui ont essayé de passer quand même ont été arrêtés et brûlés. Dans le village, tout le monde est resté enfermé chez soi. Les gens ne sont pas allés travailler au champ. Les enfants ne sont pas allés à l'école. C'est aussi ce qui s'est passé dans les villages voisins sur cette partie de la RN5. À Kenyoroba, il y a plus d'une dizaine, peut-être une quinzaine de véhicules qui ont été entièrement brûlés. De 6h du matin jusqu'à 14h, les djihadistes ont bloqué le coin. Puis ils sont repartis. Après leur départ, des militaires sont arrivés. Une ambulance devait aussi quitter Kangaba pour Bamako avec des malades. Mais à l'heure où je vous parle, ils n'ont pas pu faire le déplacement.
4: Ils n'ont pas pu faire le déplacement.
3: Un propos recueilli donc par David Baché. Et le point complet sur la situation au Mali sur notre application RFI Anglais Afrique.
1: Dans l'actualité également, le groupe de travail des Nations Unies sur les disparitions forcées hausse le ton contre la Guinée.
3: Les experts publient un communiqué pour alerter sur la situation de 4 proches de l'artiste exilé Eli Kamano, voix critique qui défend les droits humains et dont 2 enfants, un neveu et un frère, sont portés disparus depuis maintenant 6 mois. De quoi alimenter les craintes, dit le groupe de travail onusien. Magali Lagrange revient sur leur sort incertain.
6: En novembre dernier, des hommes masqués font irruption dans une résidence privée de Conakry. Ils enlèvent 3 enfants âgés de 14 à 16 ans ainsi qu'un adulte, membre de leur famille. Ils les emmènent vers une destination inconnue à bord de véhicules à l'apparence officielle, selon le communiqué du groupe de travail des Nations Unies sur les disparitions forcées. Depuis, aucune nouvelle, les familles n'ont pas reçu d'informations officielles sur leur sort ou sur le lieu où ils se trouvent, poursuivent les experts onusiens. L'opération semble avoir été soigneusement planifiée et ciblée, selon eux, ce qui suggère que les enfants ont été visés en raison de leur lien avec Eli Kamano, artiste et défenseur des droits humains guinéens, critique des autorités aujourd'hui en exil. Le groupe de l'ONU estime que ces disparitions forcées ressemblent à une mesure de représailles contre un opposant, une forme particulièrement grave d'abus qu'aucun État ne peut justifier, peut-on lire dans le communiqué. Il appelle les autorités guinéennes à donner des informations sur le sort de ces 4 personnes et à les libérer. Il demande aussi l'ouverture d'une enquête indépendante afin de traduire les responsables en justice.
3: Deux libérations au Niger, deux confrères dont le correspondant de la radio allemande publique Deutsche Welle, c'est ce qu'annoncent leurs proches. Celui-ci reste toutefois poursuivi au titre de la loi sur la cybercriminalité.
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1: En Côte d'Ivoire, retour sur cette annonce fracassante de mercredi, la fin pure et simple de la commission électorale, la CEI, dissoute en Conseil des ministres après 25 ans d'existence et de controverses.
3: Oui, et quid de la suite maintenant, Clotilde ? Un nouveau système de gestion des élections devrait être mis en place prochainement, mais on n'a aucun détail pour le moment. La classe politique ivoirienne saisit en tout cas cette brèche pour exposer ses exigences, comme nous le raconte Binta Diagne.
8: Opacité, défiance, partialité, les partis d'opposition sont unanimes pour décrire la défunte commission électorale indépendante. Comment reconstruire maintenant un nouveau système électoral qui rassure tous les acteurs politiques ? Plusieurs partis profitent de cette brèche pour renouveler une demande, organiser un nouveau dialogue politique. Soumé Labredoumi, le porte-parole du PDCI.
9: Ce dialogue devra permettre de définir de manière consensuelle les modalités de mise en place du futur organe électoral, les conditions d'une révision transparente de la liste électorale, ainsi que les garanties institutionnelles indispensables à des élections libres, transparentes et apaisées.
8: Pour plusieurs personnalités de l'opposition, cette dissolution est propice à un changement en profondeur du système électoral. Ainsi, Simone Eyvé, l'ancienne première dame de Côte d'Ivoire, suggère d'instaurer un redécoupage électoral équitable, selon ses mots. Dans la même lancée, l'ancien préfet d'Abidjan, Vincent Tobillerier, préconise la mise en place d'une nouvelle liste électorale pour clore les débats autour d'éventuels doublons ou autres anomalies. Cette liste serait directement connectée à l'évolution de l'état civil. Une réforme certes coûteuse, dit-il, mais ce sera le prix de l'organisation d'élections crédibles. Fin de citation. Binta Diagne, Abidjan, RFI.
1: Des réactions politiques également en RDC après la conférence de presse de Félix Tshisekedi mercredi soir.
3: Les masques tombent, dit l'opposant d'Elie Sessions. Sanga, le PPRD, parti de Joseph Kabila, évoque une future mobilisation pour faire échec à toute tentative, je cite, de confiscation du pouvoir. On y revient dans le journal international de 7h, temps universel.
1: Et pour l'heure, on ouvre la boîte à pharmacie, hein, Vincent, avec cette vaste enquête de fraude aux médicaments.
3: 90 pays concernés, Clotilde. 269 arrestations, près de 6000 sites frauduleux fermés. On parle de 15 millions de dollars de produits contrefaits saisis au niveau mondial, c'est Interpol qui communique avec son opération annuelle baptisée Pangea. Cette année, Sidi Yansané, les conclusions d'Interpol, c'est que l'Afrique est ciblée surtout pour les médicaments les plus basiques.
10: Contrairement au reste du monde, surtout concerné par les faux médicaments contre les troubles de l'érection, les sédatifs et les analgésiques, l'Afrique est surtout infestée de contrefaçons d'antidouleurs, d'antibiotiques et d'antipaludéens. L'enquête d'Interpol indique que ces produits se vendent dans les marchés informels, le continent étant l'une des régions du monde où le coût pour la santé reste élevé, même pour les médicaments les plus souvent sollicités. Au Cameroun, l'opération policière mondialement coordonnée a permis la saisie de milliers de flacons antipalus et d'antibiotiques, tous frauduleux. En Côte d'Ivoire, une tonne d'ibuprofène contrefait a été découverte dans un véhicule et chez son voisin burkinabé, les autorités ont mis la main sur près de 400 000 capsules d'antibiotiques. Le Faso, justement, est le seul État africain dans le top 10 des pays qui ont connu les plus grosses saisies de faux médicaments dans le monde cette année, malgré des volumes presque deux fois moindres par rapport à l'an dernier.
3: La précision signée Sidi Yansané.
1: On passe au sport, on salue cette jolie performance au championnat d'Afrique de natation en Algérie.
3: Celle de la Sénégalaise Oumi Diop, 22 ans et 3 médailles glanées, dont 2 titres. Elle s'offre même un record sur 50 mètres papillon. Un mot aussi rapide pour vous dire qu'on connaît l'ensemble des finales des Coupes européennes de foot. PSG Arsenal, bien sûr, en Ligue des Champions. Fribourg Aston Villa en Ligue Europa. Crystal Palace Rayo Vallecano en Ligue Europa Conférence. Et le foot, ce sont aussi ces retours des 3 supporters sénégalais qui ont purgé leur peine pour hooliganisme au Maroc. Ils ont été accueillis hier par une foule de supporters à Dakar. Léa Lisa Vesteroff était là.
11: Explosion de joie quand les 3 supporters franchissent enfin la porte de l'aéroport. Plus d'une centaine de leurs collègues du 12e Gaïndé sont là. Drapeau du Sénégal à la main, chacun veut les prendre dans ses bras. Les portes, Koumbé Diétia au venu de Sali, casquette vert, jaune et rouge sur la tête, rayonne de joie.
12: C'est un grand soulagement. On est content parce qu'il y en a 3 mois, on n'a pas vu nos frères. Et le 12e Gaïndé, c'est la famille. Si tu touches quelqu'un, tu touches tout le monde.
11: Pour l'occasion, les djembés, les trompettes résonnent. Abdoulaye Dieng, originaire de Richartol, dans le Nord, n'en finit pas de sourire après 3 mois loin de son pays.
13: Mais maintenant, on dit Alhamdoulilah, puisqu'on est revenu avec la vie. Tant qu'il y a vie, il y a espoir. Donc, Alhamdoulilah.
11: À ses côtés, Ibrahima Diop, lunette de soleil pour cacher l'émotion du retour, est plus mitigé.
14: On est très content, mais pas à 100%, parce que tout le temps, on passe à nos frères qui restent là-bas. Il y a 15 personnes qui restent, et je demande à tout le peuple sénégalais, aux autorités étatiques et religieuses, de faire des prières aussi pour nos frères qui sont dans les murs marocains.
11: 15 autres supporters sont en effet toujours en prison à Rabat, condamnés pour hooliganisme à des peines de 6 mois à 1 an de prison. Serine Babou, venu de Kermassar, lance un appel.
15: Aux autorités marocaines d'accorder vraiment une grâce royale pour ces 15 supporters-là de nous revenir très vite, compte tenu de la coopération sénégalo-marocaine.
11: L'espoir, c'est celui d'une grâce pour permettre à ces supporters de fêter la Tabaski de leur famille d'ici 3 semaines et tourner la page une bonne fois pour toutes de cette finale chaotique de la CAN. Léa Lisa Westerhoff, Dakar, RFI.
1: Et puis le dossier de cette édition entre Sénégal, Côte d'Ivoire et la France du XVIIe siècle.
3: Oui, celle de Jean-Baptiste Poquelin, dit Molière, qui signa notamment L'Avare, pièce classique au thème universel. Jugé plus tôt, puisque L'Avare est adapté en ce moment à la sauce aloco, pourrait-on dire, avec un soupçon de Thieboudienne. Même l'adaptation a été pensée et jouée en Côte d'Ivoire d'abord, et puis la troupe espère aussi séduire désormais un public sénégalais. Elle est ce soir au théâtre Sorano de Dakar. Reportage en costume, Juliette Dubois.
16: On y va. Sur scène, le résultat de 2 ans de réécriture, un mélange d'alexandrin, de français parlé et de nouchi, le patois ivoirien.
17: Depuis que je ne t'ai pas vu, j'ai découvert que mon père est mon rival.
18: Quoi ? Ton papa est ton rival ?
17: Vous me voyez bien troublé.
18: Sont-ils dans ses élèves, on va voir. Aïe, et puis maintenant, tu n'as rien dit qu'on t'a accepté. C'est laquelle de tes goûts bleus ?
16: La pièce est en mutation permanente depuis ses débuts en 2024, comme l'explique la comédienne et musicienne Lou Astavski.
19: En fonction des différents publics, il y a des choses où le public va être beaucoup plus réceptif. Et puis il y a toute la part d'impro où on ne sait jamais. La pièce de L'Avare sous cet angle-là, j'aurais adoré Molière.
16: Pour Dakar, la troupe va intégrer des références sénégalaises. Une troupe à l'image du spectacle, multiculturel, français, togolais, ivoirien, éthiopienne, slameur, humoriste, chanteur, qui s'attaque avec L'Avare à la cupidité et aux inégalités sociales, aussi d'actualité aujourd'hui qu'au temps de Molière. Kwame Vignon, comédien, conteur et metteur en scène, joueur pagon.
20: C'est un sujet qui est présent dans toutes les cultures, donc ça parle à tout le monde, à toutes les représentations. On a des gens issus de plusieurs milieux et tout le monde rit, tout le monde pleure, tout le monde se sent concerné. C'est ça aussi la force du théâtre.
16: Les ambitions vont au-delà du continent. La troupe espère porter la pièce à Paris et Bruxelles dans les prochains mois pour faire rire toujours plus loin. Juliette Dubois, Dakar, RFI.
3: Et on l'espère pour eux. En tout cas, cette pièce, vous l'avez entendu, mélange les langues, les patois, les niveaux de langage aussi, à l'image finalement de la langue française en évolution perpétuelle. Plusieurs mots de nouchi sont d'ailleurs rentrés dernièrement dans le dictionnaire Larousse, hein, français, ces dernières années. Écoutez à ce propos l'analyse du metteur en scène et réalisateur de la pièce, Abbas Zen. Lui-même est libano-franco-ivoirien.
21: Ce qu'on remarque, c'est la fusion des langages. Les acteurs jouent très très bien, je le dis et je le confirme. Et du coup, tout fusionne parfaitement. Deux fois, dans une même phrase, on a 3 connotations complètement différentes. Et c'est ça qui fait l'originalité du texte. Dans les 50 ans qui viennent, le français sera surtout parlé en Afrique. Le français comme on l'a connu, on ne l'aura pas. Par contre, on aura du français. C'est-à-dire que chaque pays francophone parlera son français. Et il sera absolument compréhensible par tous, parce qu'on ne l'a pas dénaturé. On garde le fond. C'est la manière de le dire et l'expression, comment on la détourne. Le nouchi, par exemple, détourne un français. Mais on comprend, le mot enjailler, on voit bien que c'est jaillir le français. C'est nous qui allons le porter. Ce n'est plus l'Europe, c'est plus la France. Et on peut le porter qu'à condition qu'on l'adapte aux réalités africaines, aux réalités dans les pays où ils vivent. L'essentiel de savoir que le français sera encore parlé dans 10 ans, dans 20 ans, dans 40 ans, dans 50 ans. Je suis très heureux de savoir d'ailleurs que le français est, je crois, aujourd'hui la 3e langue ou la 4e langue la plus parlée au monde. Et ça, c'est grâce à l'Afrique.
3: Le mettant en serre. Abbas Zeyn pour terminer et vous laisser avec Clotilde Dumay.
1: Merci beaucoup Vincent Dublange. 6h44 en temps universel. Dans un instant sur RFI, le bras de fer entre Bassirou Diomaye Faye et Ousmane Sonko au Sénégal. Jusqu'où ce bras de fer peut-il mener le président et le premier ministre? On verra ce qu'en pense l'essayiste sénégalais Mamoudou Ibra Kan, leader du mouvement politique Demain c'est maintenant. Et puis dans un quart d'heure, le journal international. On va essayer de savoir s'il y a ou non une possibilité.

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2: Le 16 avril 2026, la CGT organisait à Lens une conférence de presse pour alerter de la dégradation des conditions de travail des agents en charge de la protection de l'enfance et de la situation subie par les enfants en attente de placement dans le département du Pas-de-Calais. La CGT pointe un système à bout de souffle, où sur les 6580 enfants pris en charge par l'aide sociale à l'enfance en 2024, 279 enfants n'ont pas obtenu de solution pérenne. Suite à une enquête du défenseur des droits menée dans différents départements français, l'institution pointait, le 29 janvier 2025, une situation alarmante, non circonscrite au seul département du Pas-de-Calais. Et au contraire, une situation généralisée qui met en lumière des atteintes graves et massives aux droits de l'enfant. Non-respect du droit de visite médiatisé d'un parent à son enfant. Maltraitance d'enfants en établissement ou famille d'accueil non prise en compte par l'autorité de contrôle. Refus de prise en charge de mineurs non accompagnés. Prise en charge inadaptée d'enfants en situation de handicap. Ou encore de décisions de justice non exécutées. Dans le Pas-de-Calais, les enfants sous mesure de protection sont en attente au sein des maisons départementales des solidarités, où les assistantes sociales sont à la recherche de places au sein d'établissements ou auprès d'assistants familiaux pour les accueillir. Lors de cette conférence de presse, 5 assistantes sociales étaient présentes afin de témoigner de leurs conditions de travail, qui pointent la pénibilité au quotidien, cette boule au ventre avec laquelle elles se rendent chaque jour au travail, et les conséquences directes, hausse des arrêts maladie, volonté de partir et des démissions en cascade. Parce que les assistantes sociales présentes avaient des craintes qu'une prise de parole dans les médias puisse mettre à mal leur trajectoire professionnelle, nous sommes allés à la rencontre des responsables syndicaux du conseil départemental du Pas-de-Calais, de Bruce Ritter, secrétaire général de la CGT en charge des personnels, Nadège Poli, secrétaire général de la coordination syndicale, et Denis Denelin, assistant familial et représentant des assistants familiaux pour la CGT. On écoute tout d'abord Bruce Ritter, secrétaire général de la CGT en charge des personnels du département du Pas-de-Calais. Il aborde la situation des assistantes sociales et des enfants placés au sein des maisons départementales des solidarités du département du Pas-de-Calais, tout en alertant les pouvoirs publics de l'état de la protection de l'enfance sur le territoire.
3: Alors une MDS, une maison des solidarités, ça gère tout ce qui est social. Donc c'est-à-dire, ça s'occupe des enfants placés à l'ASE, ça va s'occuper du suivi des familles, ça va s'occuper de tout ce qui tourne autour de la famille. Et aujourd'hui, si on a convoqué cette conférence de presse, c'est parce qu'on a un gros malaise dans les MDS du département. On se retrouve avec des situations très compliquées, et des MDS, pour bien comprendre, une MDS, c'est une structure administrative. Et aujourd'hui, on se retrouve dans ces structures administratives avec des enfants qui errent toute la journée dans ces structures administratives. Mais ces structures, elles ne sont pas prévues pour accueillir des enfants. C'est-à-dire qu'il n'y a pas de lieu de vie pour des enfants. C'est-à-dire que les enfants, eh ben, ils sont au milieu des bureaux, des gens qui font leur travail au quotidien, et ils errent toute la journée dans l'attente de placement.
4: Mais comment on en est arrivé à cette situation, en fait ? Qu'est-ce qui fait que les enfants ont, à un moment donné, trouvé refuge dans ces espaces ?
3: Alors, ce sont des enfants qui doivent être placés dans l'aide sociale à l'enfance, hein, à l'ASE, hein, mais qui aujourd'hui, malheureusement, il y a une telle crise systémique au sein du conseil départemental, mais également sur toute la France, qu'aujourd'hui, on n'a pas d'assistants familiaux pour les accueillir, ou on n'a pas de structure adaptée pour accueillir ces enfants. Donc on se retrouve avec des enfants qui ne sont sans lieu d'accueil durable. Donc des enfants qui sont dans les MDS, qui ne sont pas scolarisés, des enfants qui n'ont pas accès à un médecin, des enfants qui n'ont pas accès aux loisirs. Donc on se retrouve dans des situations catastrophiques. Alors pourquoi on en arrive là ? Aujourd'hui, nous, on entend les arguments du conseil départemental, hein, qui nous dit qu'effectivement, ils mettent beaucoup de moyens. Et c'est vrai, le conseil départemental met énormément de moyens sur la protection de l'enfance. Sauf que ça ne suffit pas. Ça ne suffit pas parce qu'il y a un désengagement de l'État. L'État n'est pas à la hauteur de ce qui devrait être. Aujourd'hui, nous, à la CGT, on a chiffré ce désengagement. C'est-à-dire que depuis plus de 5 ans, l'État doit 2 milliards d'euros au conseil départemental. S'il devait abonder le budget du conseil départemental, c'est 2 milliards d'euros. 2 milliards d'euros, c'est une année de fonctionnement pour le conseil départemental. Et donc, on se retrouve dans une situation chaotique, parce qu'effectivement, le département, il met des moyens, mais il en faudrait beaucoup plus pour accueillir ces enfants, pour créer des places, pour créer des maisons d'adolescents, pour créer des structures, pour créer de la formation des assistants familiaux, etc. Et aujourd'hui, malheureusement, ce n'est pas le cas.
4: Et justement, là, vous parlez de moyens. Mais est-ce qu'il y a aussi des mobilisations que vous mettez en place, que vous allez mettre en place, justement, contre le Pas-de-Calais, le département, contre l'État, ou en tout cas pour avoir des revendications, pour demander justement d'accompagner mieux les enfants, d'accompagner aussi même les agents et agentes qui travaillent au sein de CMDS?
3: Aujourd'hui, on alerte. On alerte, on dit qu'aujourd'hui, il faut une prise de conscience. Il faut que l'État se mobilise. On va bientôt interpeller dans les semaines qui arrivent les parlementaires. Parce que s'il y a un vrai travail parlementaire, il faut arrêter de faire des discours au perchoir de l'Assemblée nationale. Tout le monde est d'accord pour dire que la situation de l'enfance est chaotique. Tout le monde s'accorde là-dessus, il n'y a pas de souci. Mais aujourd'hui, concrètement, qu'est-ce qui se passe? Rien. La prise de conscience, elle doit être généralisée, mais elle doit se traduire aussi en actes, puis en paroles. Les belles paroles, on les entend depuis des années. Mais aujourd'hui, il faut un vrai système pour les enfants. Les enfants abandonnés, ces enfants, c'est les citoyens de demain. Qu'est-ce qu'on va en faire de ces enfants? C'est des enfants qui sont déjà abîmés par le système et qui aujourd'hui bénéficient de la maltraitance institutionnelle. Et on va en faire quoi? Les pauvres.
2: On tend maintenant notre micro à Nadège Poli, secrétaire générale de la coordination syndicale départementale du Pas-de-Calais. Dans l'interview qui suit, elle prend la parole pour les 5 assistantes sociales présentes lors de cette conférence pour décrire leur quotidien au sein des maisons départementales des solidarités.
5: Alors une journée de travail, ben évidemment, je veux dire, c'est le quotidien, hein, c'est les dossiers, c'est des enfants qui arrivent, c'est aussi des placements à faire, c'est aussi des réunions ou des juges où on va au tribunal, justement au tribunal de l'enfance, pour pouvoir expliquer aux juges la situation d'un enfant. Ensuite, c'est des contacts avec des familles pour pouvoir placer l'enfant. Notre métier, on l'aime. Je veux dire, elle l'aime, mais malheureusement, c'est arrivé le soir où il y a des permanences, et là, c'est souvent, c'est des enfants qui restent sur le carreau, où on n'a pas trouvé de place, de famille d'accueil, on n'a pas trouvé de place dans les foyers, ce qui fait qu'aujourd'hui, ça manque relativement énormément d'établissements. Donc on attend, et on attend, et on attend, et on attend, ça peut être jusqu'à 23 heures, 24 heures, jusqu'à temps qu'il y a une institution, un foyer, une maison qui nous appelle en disant « on a une place pour un enfant, vous pouvez nous le ramener ». Et aujourd'hui, je veux dire, le conseil départemental a mis à disposition des taxis, ce qui fait qu'on ne prend plus les voitures du département. Mais malheureusement, donc on a un taxi à notre disposition, mais il faut conduire l'enfant, que ce soit à Calais, à Boulogne, à Lens, à Liévin, à Blandec, là où se trouve, une maison pour pouvoir accueillir l'enfant. Ce qui fait que c'est beaucoup de routes et en même temps, c'est beaucoup de temps de travail.
4: Par la conférence de presse, on a entendu ce chiffre, c'est entre 200 et 300 enfants qui, chaque année, en fait, sont d'une certaine manière laissés sur le côté ou en tout cas en attente de solutions. Qu'est-ce qui arrive en fait à ces enfants, leur quotidien en fait?
5: Ils arrivent, je veux dire, dans les établissements et ils passent une partie, alors je dis bien une partie de la journée, ils peuvent rester une heure, deux heures, une demi-journée, une journée. Où on met tout à disposition. Il y a des montagnes de jouets pour pouvoir accueillir les enfants de tout âge. On essaye de les mettre dans des bonnes conditions. On leur donne à manger. On peut aussi, je veux dire, ça nous arrive aussi de subvenir à leurs besoins, que ce soit une douche, changer des couches, parce que, c'est aussi notre métier. Mais en même temps, c'était pas ça à la base notre métier, mais on essaye de les accueillir le plus longtemps possible jusqu'à temps qu'on trouve une place.
4: C'est pas une forme de détournement justement du fonctionnement supposé des MDS?
5: Ah si, totalement. Aujourd'hui, dans les établissements, on a une personne à l'accueil, et normalement il y a aussi des assistantes sociales, il y a la direction. Ce n'est qu'un établissement administratif. On n'est pas habilité à accueillir des enfants. Et aujourd'hui, c'est un détournement total, que ce soit des institutions, parce que, à juste titre, le conseil départemental ne veut pas laisser un enfant dehors. C'est très bien, c'est merveilleux, mais les établissements ne sont pas adaptés pour.
2: On entend dorénavant Denis Denelin. Il est assistant familial et représentant des assistants familiaux pour la CGT au sein du département du Pas-de-Calais. Dans cette interview, et nous en dit plus sur le métier d'assistant familial.
6: J'avoue que l'avantage du métier d'assistant familial, c'est que quand on arrive dans le département, alors ça c'est national hein, pour le coup, on a une formation de 3 semaines et demie qui s'appelle la formation au premier accueil, qui nous permet quand même de connaître le département, son fonctionnement, connaître l'institution, connaître les droits et devoirs de l'assistant familial. Et c'est limite la chance qu'on peut avoir en tant qu'assistant familial et que n'ont pas forcément nos collègues qui travaillent auprès des sites, parce que souvent c'est des jeunes qui sortent de l'école, qui viennent et qui sont parachutés sur un site en particulier, qui n'ont pas forcément, alors ils peuvent avoir du tutorat, mais c'est assez réduit, contrairement à ce que nous on peut avoir, et qui se retrouvent aujourd'hui dans des situations dramatiques parce que mal ou non accompagnés, et parce qu'effectivement ils n'ont pas forcément on a beau sortir d'une école du social, on n'est pas forcément formé à toutes les situations, donc c'est la grosse différence qu'il peut y avoir. Les assistants familiaux, on a des formations obligatoires à réaliser, il y a des propositions de formation de la part du département, alors ça ne vient pas résoudre l'ensemble des problématiques des enfants qu'on peut accueillir, qu'on peut accompagner. Par contre, ça peut y répondre d'une certaine manière. Après, comme je vous disais tout à l'heure, cette maltraitance institutionnelle, on peut la vivre également en tant qu'assistant familiaux, dans le sens où il faut savoir que nous, on est par exemple la cinquième roue du carrosse, on n'est pas forcément écouté par l'administration, on est censé faire la partie d'équipe pluridisciplinaire et ça n'est pas forcément le cas. On reçoit régulièrement des notes de service, par exemple, alors qui viennent de cadrer des choses, hein, forcément une note de service, c'est fait pour cadrer quelque chose, mais sans forcément de pédagogie derrière. Il n'y a pas eu de préparation, on a l'impression des fois qu'on nous pond des choses sans forcément qu'il y ait eu un travail au préalable qui a pu être fait, et ça fait que on a l'impression toujours d'être dans une sorte de sanction en fait, et c'est ça qui peut être compliqué aujourd'hui au sein du département.
4: En fait, quelles sont les personnes, quelles sont les institutions à qui vous demandez des comptes, vous demandez du soutien, vous demandez de travailler justement à aider à résoudre ces problématiques?
6: Donc effectivement, on aimerait bien déjà que le département puisse s'engager dans l'accompagnement de ses enfants et puisse s'engager auprès de l'accompagnement de ses agents. Parce qu'en fait, que ce soit les référents ou les assistants familiaux, on est les premiers sur la ligne pour accompagner ses enfants. Et effectivement, tout n'est pas forcément mis en place pour accompagner au mieux ses enfants. Donc déjà, on leur demande du soutien aux élus, aux têtes pensantes du département, mais effectivement également à l'État. Et ça, la CGT, ça fait des années qu'elle le réclame, que ce soit nous au niveau local ou au niveau national, ça fait des années où on demande des comptes à l'État, parce qu'effectivement l'État se décharge énormément sur les départements, notamment sur cette question de l'aide sociale à l'enfance, mais en fait sans forcément rajouter de billes, hein, auprès des budgets des départements, des différents départements. Donc effectivement, aujourd'hui, le département, on a conscience qu'ils font aussi un peu ce qu'ils peuvent avec la diminution des moyens qu'ils peuvent avoir. Donc aujourd'hui, on a vraiment cette impression où l'État, dans sa globalité, hein, que ce soit la justice, que ce soit les différents ministères qui peuvent être en charge des enfants, se sentent totalement libérés un peu de cette question et de se dire on va laisser au département cette possibilité de gérer ce poids un peu de la société à l'enfance.
2: Vous venez d'entendre un reportage réalisé le 16 avril 2026 lors d'une conférence de presse organisée à Lens par la CGT. Pour le syndicat, il s'agissait d'alerter de la dégradation des conditions de travail des agents en charge de la protection de l'enfance et de la situation subie par les enfants en attente de placement. Vous avez successivement entendu 3 représentants syndicaux du conseil départemental du Pas-de-Calais: Bruce Ritter, secrétaire général de la CGT en charge des personnels, Nadège Poli, secrétaire général de la coordination syndicale départementale, et Denis Denelin, assistant familial et représentant des assistants familiaux pour la CGT. Ce reportage a été réalisé par Pierre pour Micro Rebelle.
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2: Aujourd'hui, on vous emmène dans un lieu hors du temps, creusé dans la roche, à quelques minutes de Chantilly. Bienvenue à Gouvieux, dans un atelier troglodyte dans lequel la terre devient de l'art. Ici, Claire Fréchet façonne bien plus que de simples objets. Elle donne naissance à des œuvres uniques, inspirées de la géologie, du cosmos et du vivant. Ancienne traductrice de poésie, elle a trouvé dans l'argile un nouveau langage. Un langage minéral, sensoriel, presque organique, qu'elle polie à la main avec des techniques rares héritées du Mexique. Dans cet univers entre science et imaginaire, chaque pièce raconte une histoire, celle d'un paysage, d'une matière en transformation, d'une énergie invisible. Reportage au cœur de son atelier, à la rencontre d'une artiste qui fait parler la terre, rencontre avec Claire Fréchet.
3: Ici, on est dans la partie qui se trouve sur la commune de Gouvieux, qui est anciennement des carrières, là où on extrayait la pierre. Et donc, mon atelier se situe dans ce village et j'ai été la première à avoir mon atelier ici.
2: Et vous êtes là depuis 13 ans. Vous, dans la région, aux alentours de Gouvieux, est-ce qu'il y a une grosse communauté de céramistes ?
3: Il y a une association qui s'appelle l'Association des potiers céramistes de l'Oise, qui regroupe les ateliers qui sont dans l'Oise. Donc, dans le sud de l'Oise, on n'est pas très nombreux. Il y a quelqu'un à Coix-la-Forêt et quelqu'un d'autre à Vineuil-Saint-Firmin, qui sont mes consoeurs, deux consoeurs. C'est plutôt autour de Beauvais où il y a une tradition importante dans le pays de Bray. Ça, c'est vraiment le cœur de l'association des potiers céramistes de l'Oise.
2: C'était un choix pour vous d'être dans un atelier aussi inspirant et aussi atypique ?
3: C'est pas un choix conscient, c'est peut-être un choix inconscient parce que finalement, ça résonne extrêmement bien avec mon activité.
2: Vous l'avez dit, ça résonne parfaitement avec ce que vous faites, donc vous travaillez la céramique. Ça fait combien de temps exactement que vous faites ça ?
3: Alors moi, ça fait 16 ans que je suis entièrement dédiée à cette activité. Professionnelle. Je suis céramiste et je suis aujourd'hui artiste pleinement sculptrice. C'est-à-dire que j'ai commencé par des choses plutôt artisanat d'art et maintenant je suis artiste et je crée des œuvres singulières.
2: Pourquoi est-ce que vous avez décidé d'en faire votre métier à la base ? C'était une passion ?
3: C'était une passion, c'était une obsession. J'ai eu la chance de découvrir cette activité quand j'étais au Mexique. Je pratiquais déjà la terre, j'étais assez férue de sculpture et je suis tombée sur une communauté d'artisans céramistes au Mexique et j'ai fait une résidence là-bas. Et ils m'ont tout appris, de l'extraction de la terre dans la carrière jusqu'à la construction du four. Et là, j'ai décidé que ce serait mon métier.
2: C'est quoi la différence entre la céramique et la poterie ?
3: La poterie, c'est, on peut dire, une branche de la céramique. La céramique, c'est vraiment le terme très générique pour dire toutes les argiles cuites à 1000 degrés, hein, qui se transforment en roche, porcelaine, grès, faïence. Donc ça englobe un large éventail de matières premières. Et la poterie, en France, ça désigne le fait d'utiliser la céramique pour faire des objets utilitaires, des pots, des contenants. Et en général, on pense à des choses tournées sur un tour de potier. Encore que, il y a des choses qui se font, des créations moulées. Je connais des potiers qui ne travaillent qu'avec des moules, par exemple, mais ils sont potiers quand même. Donc, le terme poterie est parfois un petit peu utilisé de manière abusive pour parler du travail de la terre, alors qu'en fait, ça désigne seulement le fait de travailler la terre pour faire des objets utilitaires.
2: Donc là, on est du coup sur votre lieu de travail. Est-ce qu'on peut faire une petite visite des différents espaces ?
3: Bien sûr. Alors là, on est dans la salle principale qui est ma salle de travail. Il y a une table au milieu bien solide pour pouvoir travailler moi-même, pour pouvoir accueillir quelques élèves et quelques stagiaires. J'ai un tour de potier puisque quand j'ai démarré, j'ai tout appris, notamment le tournage que j'utilisais pour certaines de mes créations. Alors, je l'utilise de moins en moins aujourd'hui, mais il m'arrive encore de l'utiliser comme un outil pour bâtir une première partie d'une création et puis ensuite détourner ça. La table pour préparer la terre avec tout le matériel nécessaire. Et puis, j'ai un mur, un des seuls murs qui n'est pas en pierre, dont je profite pour exposer certaines de mes œuvres qui sont des œuvres murales. Je travaille à la fois des volumes

0: complètement en osmose avec les éléments naturels. De toute façon, l'argile est une matière vivante et quand j'applique effectivement des empreintes, c'est généralement pour parler des fossiles ou de la trace qui est dans le temps.
1: Pour rester un peu sur les inspirations, juste à côté, là, je remarque qu'on a un tableau de Liège avec dessus des images. C'est aussi là que vous piocher votre inspiration?
0: Oui, exactement. Alors là, ça, c'est ma petite réserve iconographique du moment. C'est-à-dire qu'en fait, je fais un petit tableau d'inspiration. Y en a qui sont presque tout le temps là. Il y en a qui sont modifiés. Donc, on y voit un zoom sur une écorce bien particulière. Des créations de sculptures de mode, c'est-à-dire des robes, mais qui sont comme des sculptures. Notamment, il y a certaines créatrices de mode aujourd'hui qui m'inspirent beaucoup, qui vont très, très loin dans l'usage de leur matière, de leur matériau, de leur tissu. On voit des galaxies qui s'entremêlent, puisque je m'intéresse beaucoup à l'astronomie et à l'astrophysique. Donc le monde de l'infiniment petit, le monde de l'infiniment grand m'intéresse. Un paysage, et puis mon éternel bison rupestre de Chauvet, que je trouve extraordinaire. Donc les arts rupestres, évidemment, qui font un écho presque direct avec le lieu dans lequel on est. Ici, donc, c'est la pièce des fours et des outils un petit peu plus costauds. Il y a une croûteuse, c'est une presse pour faire des grandes plaques facilement et que j'utilise pour faire mes bas-reliefs, que les élèves utilisent aussi. Là, on entend sonner l'émail qui sort du four. J'ai un grand four de 300 litres, un petit four ici de 140 litres. Donc, ce sont des fours électriques. Donc, moi, je cuis à 1000 degrés, c'est de la faïence, c'est de la terre à faïence. Pour faire la différence, le grès et la porcelaine se cuisent à 1250 degrés. Et voilà, c'est vraiment les trois familles de terres géologiques et physiques différentes.
1: Et donc, on a ensuite la troisième pièce un peu plus sous forme de showroom, du coup.
0: C'est ça, c'est la pièce d'expo. On est vraiment dans l'antre de la grotte, hein, la pierre. Et effectivement, des fois, je me demande qui de moi ou de la grotte fabrique ces sculptures. Donc, il y a des sculptures à poser et puis quelques bas-reliefs que j'ai réussi quand même à exposer ici. Je travaille la terre, encore une fois, une terre très tactile, hein. Là, il n'y a pas d'émail, c'est pas de vernis, c'est simplement le polissage. C'est poli à la main, donc c'est vraiment très, très doux. Voilà, il y a un effet presque bronze, bois fossilisé, etc. Et aussi, maintenant, depuis quelques années, j'ajoute des pierres semi-précieuses à mes œuvres, donc en mosaïque de pierres fines, qui viennent parfaitement s'intégrer avec l'aspect super minéral de mes œuvres.
1: On a parlé juste avant de vos inspirations. Comment ça se reflète là, du coup, dans vos œuvres? On peut avoir un visuel. Est-ce que vous pouvez nous décrire une ou deux œuvres, par exemple, que vous avez?
0: Oui, alors je travaille avec des collections thématiques, en fait. Ça ne se voit pas forcément, mais par exemple, ici, il y a une œuvre qui fait partie de la collection La consistance du vent. Donc, c'est un bas-relief travaillé vraiment dans la matière avec une terre qui est plutôt couleur chocolat. Et je polis, je viens éroder la matière avec des outils en mettant des petits produits qui la granulent, etc. Et donc, il y a un aspect comme ça, bois fossilisé. Et ensuite, elle est cuite trois fois. Elle est cuite une première fois pour devenir de la céramique à 1000 degrés. Ensuite, je rajoute un peu d'émail parfois. Ça, c'est de l'émail qui vient rehausser des touches blanches laiteuses pour rehausser certains endroits en contraste avec la terre qui est foncée, sombre. Et ensuite, il y a un travail avec du carbone, de la fumée. Donc, il y a une troisième cuisson dans mon four électrique où j'applique des végétaux qui viennent faire des nuances comme ça, noires, sombres, et faire rehausser le polissage. Et donc ça, c'est plutôt inspiré de ce qui se passe dans le ciel, dans l'espace, avec des mouvements d'érosion, de sculpture en fait de la matière, aussi beaucoup de courbes, puisque l'univers est fait de courbes en fait. C'est quelque chose qui me fascine. Il y a toujours des grandes questions qui me fascinent, comme voilà, pourquoi l'univers est fait de courbes, pourquoi il y a de l'érosion partout et pourtant la recomposition tout le temps, etc. Ces métaphores-là que je décline dans des œuvres à travers un thème, voilà, la consistance du vent ici.
1: Et si vous aussi, vous avez envie de mettre les mains dans la terre, Claire Fréchet ouvre les portes de son atelier tout au long de l'année. Des stages en petits groupes, accessibles à tous, où l'on vient apprendre, expérimenter et surtout ressentir. Une immersion de plusieurs heures, parfois tout un week-end, pour découvrir les gestes, apprivoiser la matière et repartir avec sa propre création. Quand la terre raconte le temps avec Claire Fréchet, un reportage réalisé par Axel Corby pour Radio Graphite.
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2: Cette semaine, au Mégarama d'Arras, du côté des sorties, retrouvez Mortal Kombat 2, un film d'aventure de Simon McCoy. Pour le plaisir, une comédie de Rim Kerichi, c'est avec Alexandra Lamy et François Cluzet. Pour les jeunes cinéphiles et toute la famille, Super Mario Galaxy, le film, un film d'animation d'Aaron Horvath et Michael Jelenic. Elfie et les Super Elfkins, un film d'animation de Ute von Munchopol. Et enfin, L'Odyssée de Céleste, un film d'animation familial de Kid Koala. Des séances spéciales également au Mégarama d'Arras. Tout d'abord, la soirée d'ouverture du Festival de Cannes. Une retransmission à 19h de la montée des marches, suivie de la projection du film d'ouverture, La Vénus électrique, une comédie romantique par Pierre Salvadori. C'est mardi 12 mai, tarif plein 10,70€, tarif réduit 8,90€. Une séance partenariat entre Plan Séquence et Arras Pays d'Artois Tourisme dans le cadre du printemps de l'Art Déco. Projection du film The Great Gatsby de Baz Luhrmann. C'est avec Leonardo DiCaprio et c'est mardi 12 mai à 18h30. C'est au Mégarama d'Arras, tarif 5 ou 7 euros. Et enfin, un peu plus loin, les Mioches au Cinoche à la scène du Louvre-Lens. Projection de Les Contes de la Nuit de Michel Oslo. Les contes à retrouver dans ce volet sont Le Loup-Garou, Tigeant et la Belle sans connaître, L'élu de la ville d'Or, Garçon Tam-Tam, Le garçon qui ne mentait jamais, La fille Biche et le fils de l'architecte. C'est ce mercredi 13 mai à 14h30, dès 5 ans. C'est gratuit pour les enfants et les étudiants, de 3 à 5 euros pour les accompagnateurs. C'est à la scène du Louvre-Lens, 99 rue Paul Bert, à Lens. Bonne séance.

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2: Bienvenue dans un épisode spécial de la série Feuilles de Chou, la série qui interroge et nourrit l'information du vivant. Chaque épisode relate une actualité dans ses moindres recoins pour comprendre ce qu'elle signifie pour le vivant. Dans cette lancée si réaliste, je vous propose ensuite un extrait d'un récit enchanteur avant de connaître les rendez-vous et éléments précieux à ne pas manquer. Cet épisode aura pour bruit de fond le vivant qui grouille autour de moi. Le sujet du jour. 3 mars 2026. Proposition de loi déposée à l'Assemblée nationale visant à représenter la nature en entreprise. D'où provient cette idée? En quoi cela consiste d'avoir une nature représentée dans les entreprises? Quelles avancées sont attendues grâce à ce processus? Actuellement, la loi ne garantit aucun espace de discussion en entreprise dédié aux sujets écologiques. Par contraste, la création de commissions thématiques sur d'autres sujets est pourtant obligatoire dans les CSE des entreprises de plus de 300 salariés. La constitution d'une commission environnement pourrait donc être obligatoire dans ces mêmes entreprises afin de garantir un espace dédié au dialogue social et environnemental. Cette proposition de loi est le fruit d'un travail collectif avec une coalition composée de Corporate Regeneration, Notre Affaire à Tous, Airflow Center, B-Lab France, V-Voice et Mouves. Ce groupement a basé ce travail sur l'expérience d'une entreprise britannique que l'ONG Airflow Center a accompagnée dans ses démarches. Faith in Nature, la foi dans la nature. L'entreprise de produits de beauté basée à Édimbourg a été la première au monde à nommer en septembre dernier un représentant de la nature dans son conseil. Cette proposition de loi s'appuie également sur des recommandations de scientifiques et économistes, notamment l'organisme de l'IPBES. Vous savez, la plateforme intergouvernementale scientifique et politique sur la biodiversité et les services écosystémiques. Elle souligne que la préservation du vivant passera nécessairement par la prise en compte des différentes valeurs de la nature dans les prises de décision. La nature ne devrait pas être valorisée uniquement pour ce qu'elle apporte à l'humain, valeur instrumentale ou marchande, mais aussi pour ce qu'elle est en soi, une valeur qui est propre au vivant, une valeur intrinsèque, et pour les relations que l'on entretient avec elle, les valeurs donc relationnelles. Pour le député Charles Fournier, qui est porteur de cette proposition, tant que les intérêts de la nature ne sont pas représentés dans les conseils d'administration, la nature perd le plus souvent les arbitrages devant les impératifs économiques. Et si la nature entrait dans les décisions prises par les entreprises? Telle est l'ambition de ce texte qui propose 3 mesures distinctes pour placer la nature dans un triple rôle. En premier lieu, le rôle d'une nature, qu'on va dire nature syndiquée. L'article 1er de la loi prévoit de renforcer la représentation de la nature au niveau du dialogue social en rendant obligatoire la création d'une commission environnement au sein du comité social et économique, le CSE, et la formation des élus à la protection des écosystèmes naturels et au respect des limites planétaires. L'objectif est de permettre aux représentants du personnel de participer pleinement à la prise en compte des impacts environnementaux de l'activité de l'entreprise. Dans un deuxième temps, on parle donc d'une nature qui deviendrait administratrice. L'article 2 de la loi propose d'introduire une représentation de la nature dans les conseils d'administration via la nomination de 2 administrateurs indépendants représentant la nature. Ces 2 administrateurs sont désignés par le conseil d'administration. Ils vont être des personnes morales reconnues d'intérêt général, offrant des gages académiques sur les questions environnementales et ne disposant d'aucun intérêt commun avec la société au sein de laquelle elles siègent. Et dans un troisième temps, il est question d'une nature qui deviendrait actionnaire. L'article 3 vise à faire évoluer le droit des sociétés pour placer les enjeux environnementaux au cœur des prérogatives de l'Assemblée générale des actionnaires. À ce jour, ces questions relèvent plutôt de la compétence de la direction, de sorte que les actionnaires, y compris ceux engagés sur les enjeux écologiques, ne disposent pas de levier pour se prononcer sur la stratégie environnementale de l'entreprise. Cet article vise ainsi à représenter indirectement les intérêts de la nature dans l'Assemblée des actionnaires. Il prévoit en outre que le conseil d'administration établisse une politique environnementale visant à atténuer l'impact de son activité sur les limites planétaires, soumise chaque année à l'Assemblée générale à titre consultatif. Pour toutes les associations co-porteuses de la proposition, nulle transition écologique ne pourra advenir si les entreprises restent gouvernées dans les seuls intérêts des humains, et de leurs intérêts économiques en particulier. Cette proposition, qui constitue une première mondiale dans ce domaine, est un premier pas pour étendre les droits de la nature à la sphère de l'entreprise. Plusieurs entreprises ont déjà pris les devants, ce n'est pas quelque chose de si nouveau que ça, pour mieux représenter la nature au sein de leur gouvernance. Parmi les initiatives les plus remarquables figurent notamment celle de Patagonia en 2022, avec la cession de 98% du capital de la société à une fondation actionnaire ayant pour mission de protéger la nature. On pense du coup à celle de Faith in Nature, avec la nomination d'un représentant de la nature doté d'un droit de regard au conseil d'administration de la société. On pense également à Veolia, en 2024, avec la nomination au conseil d'administration de l'écologue Julien Marton-Lefebvre, ou encore l'entreprise de Norcis, en 2024, avec la cession de 10% du capital à une fondation représentant de la nature au sein de son conseil d'administration, cette fois avec un droit de veto, ce qui veut dire un droit de s'opposer à toute action qui irait à l'encontre des valeurs de la fondation. Une table ronde a eu lieu le 1er avril à la représentation intervenir les organisations porteuses de cette proposition de loi, ainsi que différentes parties prenantes, dont l'entreprise Norcis, qui a déjà intégré un tel dispositif dans sa gouvernance, et un syndicat. Pour l'instant, aucune suite n'a été donnée à cette proposition de loi à l'Assemblée nationale. Un vote sera potentiellement envisagé dans les mois à venir. C'est une affaire à suivre pour les amoureux du vivant. Vient le temps de tendre la feuille à un récit enchanteur. Laissons-nous emporter par une gourmandise amenée par les fées. La tarte aux fées.
3: Papa, j'ai faim. Papa, j'ai faim. Papa, j'ai faim. Voilà, ça vient. Monsieur est servi. Attention, c'est chaud. Papa, c'est quoi ça? Ça, c'est une bonne grosse tarte aux fées, rien que pour toi. C'est bizarre. On dirait des limaces. Des limaces? Elle est bien bonne, celle-là. Tu crois que j'essaierai de te faire manger des limaces en les cachant dans une tarte? Mais quelle imagination, ces enfants! Et pourquoi je ferais un truc pareil, hein? C'est fou, ça. Parce que je n'aime pas les limaces. Déjà hier, ta purée de licorne, elle avait un goût de vase. Et lundi, j'ai pas trouvé une seule arête dans ma soupe de sirène. Mais c'est très bon, les limaces. C'est plein de jus, ça croque sous la dent. Mais les fées, c'est encore meilleur. Tu sais que je me suis donné un mal de chien pour en trouver au marché. Il n'y en avait plus. J'ai dû les attraper moi-même dans la

0: Poré avec un filet à papillon. Allez, mange vite, ça va refroidir. Papa, pourquoi elles n'ont pas d'ailes, tes fées ?
1: Pourquoi ? Mais parce que je les ai enlevées. Tiens, regarde, c'est écrit là. Toujours enlever les ailes des fées avant de les faire cuire. Sinon, ça se coince entre les dents et dadada et burke.
0: Papa, c'est vrai qu'on est des dragons ?
1: Bien sûr qu'on est des dragons. Attends, qu'est-ce que tu vas chercher là ?
0: Mon père était un dragon. Le père de mon père était un dragon. Alors je vois pas ce qu'on pourrait être d'autre.
1: Des crapauds peut-être.
0: Non, je rigole.
1: Papa, si t'es un dragon, tu dois savoir voler.
0: Oui, bien sûr que je sais voler.
1: Finis ta tarte. Si je finis, tu me montres ?
0: Si tu veux,
1: mange. C'est vrai ? Promis ?
0: Oui, oui, promis.
1: Allez, mange.
0: Fini !
1: Papa, t'as promis.
0: Bon, je suppose que je n'ai plus le choix. Oula, c'est haut.
1: Tu regardes bien, je le ferai pas deux fois.
2: Vas-y, papa !
1: Tu regardes, hein ?
2: Oui, vas-y !
1: Attention, 3, 2, 1, c'est parti.
2: Papa !
1: Alors, t'as vu ? C'est facile.
2: Ouah, papa, tu voles !
1: Ben tiens, je vais me gêner. Bouge pas d'ici, je vais faire un tour. Dis à ta mère que je risque de rentrer tard.
2: Papa, attends, j'ai encore faim. Il reste de la tarte.
1: Dans le frigo ! Maman, c'est lourd. Un petit effort, ma chérie. Pense à la bonne tarte que je vais te préparer avec ce gros dragon bien dodu.
3: L'imaginaire aurait-il une limite ? Les sciences sociales ont ouvert la voie à d'autres manières de penser le monde. L'anthropologie, en particulier comme celle de Philippe Descola, a permis de révéler l'existence de cultures où humains et non-humains sont estimés sur un pied d'égalité. C'est précisément cette autre façon de faire monde avec la nature que s'efforcent de bâtir des philosophes tels que Holmes, Rawston, des juristes tels que Christopher Stone, des sociologues tels que Bruno Latour ou des politistes tels que Robin Eckersley. Chacun contribuant à un projet consistant à revaloriser le statut des entités naturelles en leur redonnant une valeur, une voix et des droits. Même si cette proposition de loi n'est pas encore étudiée, il est possible pour chaque entreprise d'agir en faveur du vivant. Une plateforme a été créée afin de guider un maximum les entreprises désireuses de faire mieux. Vous pouvez vous rendre dès maintenant sur entreprise-biodiversité.fr. Elle regroupe de nombreux outils qui sont proposés en fonction du domaine d'intervention de l'entreprise, de sa taille et aussi de son ambition en faveur de la biodiversité et de la santé des écosystèmes.

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Et sa demeure sera pour toujours le cœur de l'homme.

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1: Sur votre radio locale, Actu Conso avec Serge. Serge Aveillant, bonjour.
2: Bonjour et bonjour à tous.
1: Comment les enseignes nous poussent à acheter et à payer sans trop réfléchir? J'admire, c'est beaucoup dire, la vitesse à laquelle mes articles défilent à la caisse.
2: Vous voyez quelque chose que beaucoup ne remarquent même pas. C'est une méthode que les hard discounters utilisent en toute connaissance de cause. Chez Lidl, par exemple, et autres, la vitesse des scanners est calculée pour des raisons économiques. Le diable est d'ailleurs dans les détails.
1: L'enregistrement rapide des achats permet de libérer les caisses

0: rapide, plus de clients servis et donc moins d'employés immobilisés et, par conséquent, gain pour le magasin. Les techniques à la caisse sont tout aussi travaillées. Les scanners multiples ou triples captent rapidement les codes-barres, souvent agrandis ou présents en plusieurs exemplaires sur des emballages. Ces stratégies de packaging facilitent le scannage et réduisent le temps passé à aligner les codes-barres. Le client, sous la pression des articles qui défilent et des clients qui le pressent, se presse également. Gain de temps égale automatiquement gain d'argent. Et que dire de l'implantation des rayons dans le magasin, en ville, à la campagne, pour des clients plus ou moins âgés? À l'entrée, on trouve des produits frais, comme des fleurs, du pain, des fruits et des légumes. Derrière, les allées sont agencées pour maximiser l'efficacité, réfrigérateurs, conserves, produits secs et offres temporaires. Cette disposition limite les déplacements inutiles et permet aux employés d'avancer vite dans leurs tâches.
1: En caisse, les employés sont soumis à des cadences infernales.
0: Évidemment, pour les caissières et les caissiers, ce rythme soutenu représente une charge physique et mentale. Même si des formations visent à automatiser les gestes, ils doivent en plus rester aimables, gérer les prix, les bons et divers problèmes, surtout pendant les heures de pointe.
1: Reste plus qu'à faire l'enquête pour les caisses automatiques, Serge.
0: Je vais y penser et vous avez raison.
1: Eh bien, merci pour ta chronique.
0: Et je vous en prie.
1: Et à bientôt.
0: Et à bientôt.
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Dans ce temple des Nations Unies, nous sommes les gardiens d'un idéal. Nous sommes les gardiens d'une conscience. La lourde responsabilité et l'immense honneur qui sont les nôtres doivent nous conduire à donner la priorité au désarmement dans la paix. Et c'est un vieux pays, la France d'un vieux continent comme le mien, l'Europe, qui vous le dit aujourd'hui, qui a connu les guerres, l'occupation, la barbarie. Un pays qui n'oublie pas et qui sait tout ce qu'il doit aux combattants de la liberté venus d'Amérique et d'ailleurs. Et qui pourtant n'a cessé de se tenir debout face à l'histoire et devant les hommes. Fidèle à ses valeurs, il veut agir résolument avec tous les membres de la communauté internationale. Il croit en notre capacité à construire ensemble un monde meilleur.

0: les guerres, l'occupation, la barbarie. Un pays qui n'oublie pas. Il croit en notre capacité à construire ensemble un monde meilleur.
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2: À Arras, photo de rue. Dans le cadre des portes ouvertes d'ateliers d'artistes 2026, manifestation départementale qui promeut les artistes plasticiens amateurs et professionnels, qu'ils soient individuels ou collectifs d'artistes, l'association Arras Camera Club s'exporte pour 2 jours à la rencontre du public en présentant les résultats de leur dernier projet, la photo de rue. Vernissage samedi 9 mai à midi, l'entrée est libre à l'hôtel de Guine, rue des Jongleurs à Arras, les 9 et 10 mai, de 10h à 18h. À Arras toujours, le collectif Incarna vous invite à découvrir sa nouvelle exposition intitulée Arras. Venez également à la rencontre des artistes du collectif les 9 et 10 mai lors des portes ouvertes d'ateliers d'artistes. L'exposition est à découvrir à l'annexe de l'Office culturel, 7 place du Védamin à Arras. Un peu plus loin maintenant, femmes invisibilisées et pourtant déterminantes. Une exposition à voir du 1er au 29 mai. L'association Femmes en Avant a été créée il y a 10 ans dans le quartier du Vent de Bise à Liévin et ne regroupe que des dames engagées depuis toujours dans la lutte contre le racisme et l'antisémitisme. Plus généralement, elles sont engagées contre toutes les formes de discrimination et pour la reconnaissance de l'égalité femmes-hommes. Cette exposition, c'est l'occasion de découvrir ou redécouvrir l'œuvre, le parcours, les découvertes des grandes figures féminines de notre histoire, rendre hommage aux femmes d'hier pour ce qu'elles apportent à la culture, à la société d'aujourd'hui. Une exposition visible au Toit commun, 15 rue René Lannoy à Lens, du lundi au vendredi de 9h à 18h, l'entrée est libre.

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1: Santé mentale au travail, utopie ou utopie? Une rencontre matinale pour se questionner, échanger, tester, imaginer. C'est organisé par le groupe Vie de Réseau de l'APES, les acteurs pour une économie solidaire en Hauts-de-France. C'est un temps d'échange sur la thématique du travail, qu'il soit salarié ou militant. Ça se passe à la Maison des usagers de la MGEN, au 5 rue d'Antin à Lille, le mardi 12 mai à 10h du matin. Alors, inscription via un lien que vous retrouverez notamment dans notre agenda social sur radiopfm.com. Autre rencontre, cette fois-ci avec Carlos Beas Torres, délégué du Congrès National Indigène. Cette organisation de résistance des peuples indigènes du Mexique, fondée en 1996 dans le sillage du soulèvement zapatiste au Chiapas, organise une tournée en Europe. Le but, c'est d'informer sur la situation actuelle du projet de corridor interocéanique et sur la répression et la militarisation dans la zone de l'isthme de Tehuantepec. Et plus largement au Mexique. Rendez-vous à l'espace Marx au 6 bis rue Roger Saint-Lingros à Hellemlille le mardi 12 mai à 18h30. Citons aussi cette rencontre autour de la présentation du livre « Les années 68 à Lille, espace et trajectoire du militantisme ». C'est avec les chercheurs et chercheuses du collectif Furie du Nord. Ça se passe au Café Les Sarrasins, 52-54 rue des Sarrasins à Lille-Boisem, le jeudi 14 mai de 18h à 20h.

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0: Aujourd'hui, nous parlons littérature jeunesse avec Renée Ange, lectrice bénévole Lire et faire lire, action coordonnée dans le Pas-de-Calais par l'UDAF et la Ligue de l'enseignement. Bonjour Renée Ange.
1: Bonjour Laura.
0: Depuis 5 ans, tu lis des histoires tous les mardis matins aux enfants de petite et moyenne section à l'école maternelle Elisabeth et Robert Badinter à Arras. Aujourd'hui, tu nous parles de Rouge Colère et de la collection Line et Bulle. C'est si doux de grandir ensemble. Album édité chez Le Gâteau sur la Cerise, écrit et illustré par Brigitte Carrère et Anne Crécy. Alors dis-nous, de quoi il parle ce livre ?
1: Eh bien, ce matin, Lynn est en colère. Elle ne sait pas très bien pourquoi, mais elle est en colère et rien ne peut apaiser sa colère. Heureusement, Bulle, son doudou, arrive à la calmer et lui donne un truc pour maîtriser cette émotion qui fait mal à tous les membres de la famille et surtout à Lynn.
0: Et peux-tu nous décrire l'objet livre pour nos auditeurs ?
1: Eh bien, c'est un livre carré d'environ 20 cm de côté. La couverture sur fond blanc est très colorée et nous voyons bien la colère de Lynn.
0: Ah, et pourquoi tu nous le conseilles ?
1: Eh bien, tous nos enfants font un jour une colère. Bulle, le doudou de Lynn à qui elle confie tout, l'aide à trouver le moyen de calmer cette colère. À la fin du livre, quelques remarques destinées aux parents pour les aider à faire face à la colère des enfants.
0: Et où est-ce que je peux le trouver, ce livre ?
1: Eh bien, dans toutes les bibliothèques et médiathèques, en particulier celle du réseau M dans l'Arrajois.
0: Et si nos auditeurs souhaitent eux aussi devenir bénévoles lecteurs lire et faire lire, comment peuvent-ils faire ?
1: Eh bien, s'ils sont âgés de plus de 50 ans et qu'ils ont au moins une heure par semaine à consacrer à du bénévolat dans le Pas-de-Calais, qu'ils ont envie de transmettre leur amour des livres et de la lecture, et qu'ils sont à l'aise avec les enfants, Lire et faire lire vous attend. Écrivez-nous à l'adresse mail, tout en minuscules et tout attaché, lire et faire lire 62@gmail.com.
0: Merci Renée Ange, à bientôt.
1: À bientôt.

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1: Dans l'agenda écologie de la communauté urbaine d'Arras, du Pi au Pot, le secret du beurre, découvrez une ferme laitière et le parcours du lait, de la vache à la table. Démonstration vivante, animation ludique et gourmande à partager en famille. C'est en partenariat avec le Savoir Vert des agriculteurs. Alors ça se passe à Ficheux le mercredi 13 mai de 9h30 à 11h30. Inscription gratuite au 03 21 21 01 55. Et puis ne ratez pas la Bassure en fête, rendez-vous festif, pédagogique, participatif, engagé pour l'environnement qui se passe le jeudi 14 mai de 11h à 18h30 au parc de la Bassure à Achicourt. Au programme vide-grenier le matin, balade en vélo fleuri, stand et activités avec le CPIE, la LPO de France, le GON, l'association Takoda ou encore l'apiculteur Gérard Lefebvre. 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Citons aussi plusieurs balades thématiques et puis le tribunal du vivant. Donc rendez-vous jeudi 14 mai, c'est férié à Achicourt au parc de la Bassure.
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0: Max Deleval, bonjour.
1: Bonjour Laura, bonjour à tous.
0: Nous avons déjà abordé le mythe de la méritocratie. Il nous semble intéressant d'y revenir pour aborder ses enjeux sociaux et politiques.
1: Eh oui, les sociologues François Dubé et Marie Durubella, dans l'Emprise scolaire éditée aux presses de sciences sociales en 2024, démontrent qu'il y a aujourd'hui des vainqueurs du système scolaire qui acquièrent la conscience de leur mérite, se sentent légitimes et se montrent attachés aux valeurs libérales ou aux valeurs de gauche, et de l'autre côté les vaincus qui s'estiment ignorés et méprisés et se portent vers les partis populistes qui se défient des élites.
0: Passé ce constat, revenons sur les fondements de la méritocratie.
1: La société capitaliste apparaît comme un espace de compétition entre les individus. L'individu est libre, il fait des choix, et ces choix déterminent sa place dans la compétition. Dans Tous inégaux, tous singuliers, François Dubé explique que plus les sociétés pensent être fondées sur le mérite, plus elles sont enclines à penser que les non-méritants méritent leur sort. Les gagnants sont auto-légitimés. Et les perdants, étant naturalisés, il y a peu de place pour le lien solidaire dans une société où chaque individu mérite sa place. Il y a là une forme de justice sociale inhérente à la réussite individuelle, considérée

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1: Salut, bienvenue dans ce magazine Info 30 édition.

0: du vendredi 8 mai, vendredi férié donc, et on a plein de rendez-vous à vous donner dans notre agenda culturel du week-end, ça sera dans une petite dizaine de minutes. Avant ça, dans notre partie interview, on parle justement d'un des événements organisés ce week-end, les portes ouvertes des ateliers d'artistes. On en discute par téléphone avec l'artiste Sophie Fourdinier qui participe à l'événement. Sophie, salut.
1: Salut.
0: Sophie Fourdinier, tu es illustratrice, tu fais aussi du cinéma d'animation, artiste performeuse, intervenante artistique, créatrice de contenu audiovisuel, véritable touche-à-tout. C'est comme ça que tu te présentes ?
1: Bon, on peut dire ça, oui. J'aime bien travailler sur différents projets et différents médias, on va dire.
0: Artiste arageoise, formée à l'Institut Saint-Luc de Tournai, mais aussi du côté de Bruxelles, c'est ça ?
1: Oui. Aussi à l'ESAT, à Roubaix et ensuite à Bruxelles, oui.
0: Alors, juste avant de parler des portes ouvertes, je ne sais pas si tu as un regard aussi sur les difficultés des écoles d'art, parce qu'en ce moment, il y a une école d'art, notamment à Dunkerque, qui est en difficulté. Est-ce que tu as un mot, un regard là-dessus ou pas trop ?
1: Bah oui, non, mais c'est vraiment triste de voir ça. J'avais déjà vu pas mal de choses passer à l'école de Valenciennes il y a quelques années. Il y a beaucoup d'écoles d'art qui ferment et c'est vraiment désastreux parce que à côté de ça, il y a quand même des écoles privées qui sont là, mais tout ce qui est accès public, c'est compliqué. Et puis pour les artistes en eux-mêmes, c'est une période très compliquée. Ouais.
0: On va parler de choses plus réjouissantes, hein. Ce sont les portes ouvertes des ateliers d'artistes. Justement, est-ce que tu peux nous parler un petit peu de l'importance pour toi, pour les autres artistes aussi, de ce rendez-vous des portes ouvertes des ateliers d'artistes ?
1: Oui, les portes ouvertes des ateliers d'artistes, c'est vraiment quelque chose qu'on fait comme une fête, en quelque sorte, quoi. C'est vraiment un moment de convivialité, donc c'est très important pour nous, les artistes, d'avoir des curieux qui poussent la porte de nos ateliers et qui viennent à notre rencontre. C'est un moment où vraiment, on sera disponible pour le public, pour les visiteurs, où on pourra à la fois papoter, présenter notre travail. Ils pourront vraiment rentrer en connexion avec nous et puis en apprendre un peu plus sur les différentes techniques, les métiers, les parcours et puis même s'essayer à des techniques. Voilà.
0: Alors
1: c'est vrai que c'est important.
0: Comment ça se passe, toi qui es illustratrice, tu fais aussi du cinéma d'animation et beaucoup de choses différentes, mais j'imagine que tu passes aussi pas mal de temps sur les outils numériques. Tu as un atelier à part ou bien c'est chez toi et c'est ton PC, ton atelier ?
1: J'ai commencé en tout cas chez moi, oui, en dessinant dans ma chambre, puis dans mon salon, avec les contraintes qu'on a tous, hein, de besoin de place et de se trouver un cocon pour créer. Et j'ai depuis quelques années un atelier en centre-ville d'Arras que je partage avec trois autres artistes, on est quatre.
0: Alors justement, c'est cet espace de travail que vous ouvrez, donc qui est situé au 1 bis rue des Petits Viésiers, hein, si je ne dis pas de bêtises.
1: Oui, c'est ça, tout à fait.
0: Au-dessus de la galerie associative L'Œil du Chat. Alors est-ce que tu peux nous parler du programme des portes ouvertes que vous organisez ces samedis et dimanches ?
1: Oui, alors samedi et dimanche, de 10h à 18h, on sera ouvert en continu. On sera trois artistes présents. Il y aura aussi la galerie L'Œil du Chat juste en dessous de nos ateliers qui sera ouverte. Et on va présenter notre travail, exposer des travaux, des projets, des œuvres, et puis pouvoir proposer des animations au public. Donc un premier artiste qui s'appelle Martial Rossignol, qui est spécialisé en photo, mais pas que, qui est vraiment un plasticien, qui aime s'amuser avec les images, qui va proposer un atelier ou en tout cas une animation où les gens vont pouvoir être pris en photo et puis après avoir leur image qui va s'imprimer avec une machine qui leur a vraiment calibré par ses... pas mal d'expérimentation. Donc les gens vont pouvoir voir l'image sortir comme ça, un peu comme on voyait les images sortir des Polaroids, mais vraiment par une machine à dessiner. Et puis après, à l'étage, il y a Carmela, Carmela qui fait de la céramique, mais qui fait aussi de la sérigraphie, qui va proposer un atelier de gravure. Et moi, je vais proposer en tête-à-tête avec les gens où on va pouvoir échanger autour de ce qu'ils apprécient dans l'art, etc. Ou vraiment faire une rencontre en face-à-face dans une structure spécialement conçue pour les portes ouvertes. Et je vais leur proposer de les dessiner. Et puis après, y aura possibilité d'échanger sur les différentes techniques d'animation, que ce soit traditionnelles ou numériques avec les tablettes. Et puis voilà, tout un tas de choses.
0: Donc on rappelle aux auditeurs, aux auditrices que c'est complètement gratuit. Donc ça se passe au 1 bis rue des Petits-Viaziers tout ce week-end. Un mot peut-être aussi, puisque tu as un endroit un peu charnière à Arras. Hein, donc tu l'as dit, il y a la galerie associative L'Œil du Chat. Un mot sur un peu la dynamique artistique locale arrageoise. Comment tu vois ça avec ces difficultés et aussi ces points positifs? Comment tu vois un petit peu la vie artistique arrageoise?
1: La vie artistique arrageoise, elle est quand même bien bien présente. Il y a un bon vivier d'artistes sur l'Arrageois, contrairement aux musiciens qui vont peut-être être plus visibles. Les artistes sont souvent dans leurs ateliers, donc c'est pour ça que c'est intéressant de pouvoir les rencontrer. Mais il y a vraiment plein de techniques, beaucoup de peintres, de céramistes, mais pas que. Et il y a vraiment c'est un moment où on peut vraiment voir la diversité de tout ce qui se crée. Il y a aussi beaucoup de projets qui avortent ou qui ont le mérite d'exister quand même.
0: Est-ce qu'on en fait assez? Est-ce qu'on donne une place suffisante, tu penses, aux artistes à Arras? Il y a toujours la question des lieux, les lieux d'exposition, les lieux de rencontre, les ateliers partagés, des choses comme ça. Des choses quand même à imaginer aussi, non?
1: Oui, c'est sûr. Moi, je pense que ça manque cruellement, clairement. Après, il y a quand même pas mal d'associations et de collectifs d'artistes qui proposent des choses, qui exposent. Mais moi, je pense que ça manque de visibilité. Ouais, on pourrait faire beaucoup plus. Voilà, c'est à travailler.
0: En dehors de l'événement que vous organisez, vous, est-ce que tu as d'autres conseils à donner aux auditeurs, aux auditrices, d'autres ateliers, peut-être d'artistes que tu connais, qu'il faut ne pas manquer ce week-end?
1: J'avoue, en avoir découvert pas mal grâce à ce que propose le département. En fait, c'est eux qui organisent l'événement. Et y a pas mal d'artistes qui sont parfois pas forcément en centre-ville, mais qui sont assez... originaux, avec des techniques, que ce soit au niveau de la ferronnerie, au niveau de il y a aussi des vitraillistes, il y a des peintres qui peignent aussi des fresques en extérieur. Donc je trouve qu'il y a une grande diversité. Ne pas hésiter à aller voir tout ce qui est proposé donc sur le site internet qui est mis à disposition. Voilà. Moi, c'est vrai qu'à chaque fois, je suis étant participant aux portes ouvertes, je peux pas aller forcément me rendre et voir tout ce qui s'y passe. Mais il y a des bonnes pépites à trouver en fonction de sa curiosité et son envie d'aller voir ce qui se fait de différent de ce qu'on connaît.
0: Sophie, dernière question peut-être. À PFM, on t'a découvert au travers de tes clips d'animation que tu as réalisé avec un groupe notamment. Est-ce que tu travailles à d'autres projets de clips ou de vidéos de cinéma d'animation?
1: Alors, actuellement, pas de clip en cours, non, mais je travaille en projet de court-métrage en animation personnelle et j'aimerais développer les performances dessinées qui peuvent se faire avec des concerts, avec des groupes de musique, donc qui s'appellent des concerts dessinés. J'en ai fait quelques-uns, mais c'est vraiment quelque chose que je développe et que je souhaite développer de plus encore.
0: Merci Sophie, puis bonnes portes ouvertes alors.
1: Merci, à bientôt.
0: Sophie Fourdinier, jointe par téléphone hier midi. Donc rendez-vous dans son atelier partagé au 1 bis rue des Petits-Viaziers à Arras, samedi dimanche, donc demain et dimanche, de 10h à 18h. On écoute en fond sonore le morceau clippé par Sophie Fourdinier, c'est Petit Grizzly de David Kranf. Et puis les portes ouvertes des ateliers d'artistes, c'est dans tout le Pas-de-Calais. Comme Sophie en a parlé, les infos sont sur un site qui s'appelle artistes62.fr. On peut vous donner quelques rendez-vous dans l'Art à Joie. D'abord, le collectif Incarnat, donc collectif de photographes, vous invite à découvrir sa nouvelle exposition « Vue sur Arras ». Rencontre avec les artistes. Tout ce week-end, ça se passe à l'annexe de l'Office culturel au 7 place du Védamin à Arras. Autre assaut de photographes, l'association Arras Caméra Club, il propose photos de rue ce dimanche. C'est à voir de 10h à 18h à l'hôtel de Guine, rue des Jongleurs, également à Arras. Un petit tour du côté d'Achicourt avec Béatrice Demory-Lemay qui vous fait découvrir son atelier céramique, verre et art du feu. Le rendez-vous, c'est au 70 rue Roger Salingros, donc à Achicourt. Aujourd'hui, demain et dimanche, de 10h à midi, de 14h à 18h. On cite aussi le vitrailliste David Paulet qui vous présentera son atelier et proposera un atelier dédié à la fabrication de vitraux dans son atelier boutique au 64 rue des Trois Visages à Arras. Vous écoutez toujours Info 30 sur PFM 99.9, on passe à la partie agenda. Alors on commence avec la journée de l'Europe organisée par le mouvement européen 62. Ça se passe demain, samedi 9 mai, le matin de 9h30 à 13h30 sur le parvis de l'hôtel de ville d'Arras, avec la présence de nombreuses associations, notamment les comités de jumelage Arras-Erten, Arras-Ipswich ou encore l'association franco-polonaise Arras-Chetno. Il y aura aussi à 11h du matin le dévoilement de la plaque de la personnalité européenne de l'année et puis un concert en soirée avec la musique folk de Seven Sisters. Ça sera à la salle de l'Atria à l'hôtel Mercure d'Arras. Visite culturelle et touristique atypique, visite du cimetière d'Arras. Alors comme chaque année depuis 2022, des visites patrimoniales du cimetière vous sont proposées. C'est Nelly Dupré qui est historienne et guide conférencière qui connaît chaque recoin de ce que certains appellent le petit Père Lachaise arageois. Donc je vous invite à découvrir l'histoire de ce lieu et de ses monuments. Donc il y a une visite qui est prévue demain de 15h à 17h. C'est gratuit sur réservation. Attention, c'est limité à 25 personnes. Il faut s'inscrire par mail. Donc c'est d-pouilly, P-O-U-I-2-L-Y, d-pouilly, @ville-arras.fr. On va faire un petit tour du côté de Oisem avec le festival Oisem l'accordéon, donc à l'île Oisem. Aujourd'hui, c'est la Oise Pétanque Cup et le Oise Open Air. Donc la Oise Pétanque Cup, c'est carrément le plus grand tournoi de pétanque au nord de Paris, dans une ambiance bon enfant. C'est à la fois place Casquette à Oisem et à la Halle de la Glisse à l'île Sud. C'est commenté en direct par les collègues des radios associatives du coin, RCV, Radio Campus Lille et Radio Boomerang. Et l'inscription, c'est 2 petits euros qui seront reversés au Secours Populaire pour financer la campagne Vacances. Ça se finira avec le Oise Open Air, donc un format festif avec des DJ dans plein de styles différents de 16h à 23h à la Halle de la Glisse. Autre rendez-vous traditionnel du début mai, c'est le festival Zik en Stock. C'est la 22e édition de ce festival punk qui se déroule au marché aux bestiaux au Cato Cambresi. Polémique cette année avec plusieurs groupes à l'affiche, on va dire problématiques, membres accusés de violences sexuelles, Gaïa Poubelle et Salle Majesté, accusations de racisme, The Exploited ou encore tendance complotiste. Informations infondées selon les organisateurs, on vous laisse vous faire votre propre opinion. Alors aujourd'hui à l'affiche, les groupes Lion's Law, Los Fastidios, La Ruda, Claim Choice, Assassin, Alpheus et The Utopians, Madball, Two Tone Club et Gaïa Poubelle donc, et demain Acides. Les vilains clowns de Mercenaries, les Salles Majestés, les Partisans ou encore The Exploited. Le pass un jour est à 35 euros. Soirée reggae dub du côté de Marc-en-Barœul, Love Dub 3e édition, Agobun rencontre Livication Corner dans un format sound system, donc avec leurs sonos respectives. Alors ça se passe à Marc-en-Barœul, donc à côté de Lille, demain soir de 22h à 5h du matin. pas d'adresse précise. En fait, il faut s'inscrire par mail ou par SMS et vous recevrez le lieu précis du concert par ce biais. Les tarifs, c'est 12 ou 15 euros. Autre rendez-vous super sympa, les 10 belles années de René. Pour ces 10 ans, la fanfare brico-participative René Van den Hort organise cette fête musicale, familiale et gratuite pour mettre à l'honneur les artistes et pédagogues qui l'ont inspiré et aussi les musiciens, musiciennes qui ont fait un bout de chemin avec cette fanfare et pour continuer de créer de la musique avec des objets ou matériaux détournés. Concerts, ateliers, expos, poètes à gogo, instruments bidouillés, plantes qui chantent. Plein de surprises à découvrir demain, samedi 9 mai, à la ferme Saint-Sauveur, donc aussi dans les locaux de l'association Cric-Crac. C'est à Villeneuve-d'Ascq. Ça se passe de 13h à 23h et c'est gratuit. Info 30, c'est fini pour aujourd'hui. Prochaine édition, si tout se passe bien, lundi, 7h30, 12h30 et 18h. À plus.

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1: 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Il est pile 11h, temps universel, 13h ici à Paris. RFI midi, 2h30 ensemble pour faire le tour du monde de l'actualité. D'Alger à Téhéran, passant par Kharkiv et Venise. Bonjour, bienvenue.
2: Charlotte Hydrac.
1: Et à la une, nouvelle séquence diplomatique entre la France et l'Algérie après une brouille profonde. L'ambassadeur de France à Alger y retourne. La ministre déléguée aux armées participe aussi aujourd'hui sur place aux commémorations du massacre de Sétif. Objectif, restaurer un dialogue efficace selon l'Elysée. Signe de dégel, espoir peut-être pour le journaliste français emprisonné Christophe Glaise. On y reviendra notamment avec notre invité, le chercheur Brahim Oumansour. Cessez-le-feu ou pas, en Iran, la trêve conclue depuis un mois tout juste tient toujours, selon Donald Trump. Téhéran, de son côté, accuse Washington de l'avoir violée. Une trêve, quelle trêve? La question se pose aussi en Ukraine. Moscou a annoncé une pause pour ses commémorations du 9 mai. Demain, la victoire de l'URSS sur l'Allemagne nazie. La Russie qui organise cette année un défilé au format réduit. Pas de chars, pas de missiles, moins d'invités. On en parle dans un petit instant.
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1: À suivre aussi, à quoi ressemblerait une France sans immigrés? Ça donnerait quoi? C'est ce qu'imaginent les auteurs de « Sans eux, des étrangers renvoyés par des lois anti-immigration restrictives à l'horizon 2030 ». Une dystopie politique coécrite par Hakim El-Karoui, on l'appellera dans une demi-heure. Et puis c'est quoi l'amour? Vaste sujet, le réalisateur Fabien Gorgeard l'explore à sa manière dans son nouveau film, ce qui reste après un divorce. L'attachement, les liens familiaux. C'est quoi l'amour? Vous avez 2 heures. Bonjour, bienvenue. Et tout de suite, votre journal, Gilles Moreau, à la une, toujours des échanges de frappes au Moyen-Orient entre Américains et Iraniens.
3: Oui, Charlotte, les armes continuent de parler, même si officiellement le cessez-le-feu est toujours en vigueur. Ce matin, la défense aérienne des Émirats Arabes Unis a été activée pour contrer des frappes apparemment venues d'Iran, tandis que l'armée iranienne dit avoir saisi un pétrolier en mer d'Oman. On rappelle qu'hier, l'armée américaine a ciblé des installations militaires iraniennes après que plusieurs de ses navires ont été attaqué dans le détroit d'Ormuz. Dans ce contexte, quelle place pour la paix? Le régime islamique affirme qu'il continue d'examiner une proposition américaine de règlement. Voyons avec Nicolas Falaise quelles peuvent être les sorties de crise possibles.
4: Ce n'est pas le scénario le plus probable, celui d'une réouverture concertée du détroit d'Ormuz, suivie de négociations qui permettraient à l'Iran et aux États-Unis de s'entendre sur les grands chapitres de leur contentieux. Le nucléaire, le programme balistique de l'Iran, le soutien de Téhéran à ses alliés régionaux, le tout en échange d'une levée des sanctions pesant sur la République islamique. Selon le chercheur Clément Terme, spécialiste de l'Iran, Washington, comme Téhéran, risque plutôt de rester englué dans ce conflit déclenché par l'attaque américano-israélienne de février contre l'Iran.
5: On voit plutôt un scénario se dessiner, celui d'un conflit gelé, parce qu'aucune des parties finalement n'a intérêt à un retour de l'escalade militaire. Les Iraniens en raison de la fragilité économique de leur système politique et les Américains en raison des élections des mid-terms et des effets du blocage d'Ormuz sur les prix du pétrole.
4: Le scénario du retour à la confrontation armée n'est pas exclu. Israël et les États-Unis ont attaqué l'Iran une première fois en juin 2025 avant de lancer une nouvelle guerre cette année.
3: C'était Nicolas Falaise. Le foyer d'antivirus qui a causé la mort de 3 passagers d'un navire dans l'Atlantique. Ce foyer devrait rester limité si les mesures de santé publique sont mises en œuvre. C'est le dernier avis rendu public par l'OMS. L'Organisation mondiale de la santé n'écarte pas de nouveaux cas mais juge le risque très faible. Actuellement, le navire fait route vers l'archipel des Canaries où il est attendu dimanche. L'évacuation des quelques 150 passagers membres d'équipage, elle est prévue en début de semaine prochaine. Au Royaume-Uni, lendemain d'élections locales, elles ont, comme prévu, tourné à la déroute pour le parti travailliste de Keir Starmer, qui a réagi ce matin. S'il refuse à ce stade de démissionner, le Premier ministre déclare assumer la responsabilité de ces résultats, je cite, douloureux. Les premières tendances montrent une perte de très nombreux sièges pour son parti, le Labour, ainsi qu'une forte poussée de réformes UK, le parti anti-immigration. Nous sommes là pour longtemps à réagir. son chef Nigel Farage.
1: Au Royaume-Uni encore, une affaire d'espionnage impliquant la Chine.
3: Une affaire autour de la surveillance d'opposants en exil. Pékin a dénoncé la condamnation hier à Londres de deux ressortissants britannico-chinois accusés d'assistance aux services de renseignement hongkongais et donc de la Chine. Les activités de ces hommes pour le compte de la Chine constituent une atteinte à notre souveraineté. Elles ne seront jamais tolérées, fustige de son côté le ministre britannique de l'Intérieur. Alice Froussard nous a rejoint ici en studio. Bonjour.
2: Bonjour.
3: Alice, c'est la première fois dans l'histoire du Royaume-Uni que deux hommes sont reconnus coupables d'espionnage au profit de la Chine.
2: Oui, les deux ressortissants britannico-chinois avaient été inculpés en 2024. Ils ont toujours nié les faits et ont été reconnus coupables à la majorité après un procès de 9 semaines devant la cour criminelle de Londres. Chong Pyu-yen, 65 ans, connu sous le nom de Bill, un ancien haut responsable de la police hongkongaise à la retraite, recevait des ordres de Hong Kong. Il chargeait ensuite son collègue, Chung Li-wei, 38 ans, connu sous le nom de Peter, un policier de la City de Londres qui travaillait également à l'aéroport au service de contrôle des frontières, de collecter des renseignements sur diverses cibles, notamment des opposants aux autorités de l'ex-colonie britannique installée au Royaume-Uni ou encore des élus considérés comme critiques de Pékin. Ils connaîtront leur peine à l'issue d'une prochaine audience prévue le 15 mai. L'affaire s'inscrit surtout dans un climat de forte tension autour des accusations d'ingérence chinoise au Royaume-Uni. Londres avait déjà accusé Pékin d'exploiter des postes de police secrets destinés, selon les autorités britanniques, à surveiller ou intimider des opposants chinois et hongkongais en exil. La Chine a toujours nié ces accusations.
3: Alice Froussard, merci à vous. La France et l'Algérie sont en train de se rapprocher, tournant la page d'une crise diplomatique de presque 2 ans. Alice Ruffo, ministre française déléguée aux armées, est aujourd'hui en Algérie. Visite qui, selon l'Élysée, doit permettre de nouer des relations de confiance et restaurer un dialogue efficace. L'ambassadeur de France à Alger, lui, est de retour à son poste. Réaction de l'association Reporters sans frontières, elle salue ce rapprochement. RSF qui, bien sûr, soutient le journaliste français Christophe Glaise, détenu en Algérie. En ce 8 mai, jour férié en France, les anciens alliés célèbrent l'anniversaire de la victoire de 1945 sur l'Allemagne nazie. Ce matin, à Paris, Emmanuel Macron a déposé une gerbe devant la statue du général de Gaulle avant de présider la traditionnelle cérémonie Place de l'Étoile.
1: Quant à Brigitte Macron, un couple a été condamné pour avoir usurpé son identité.
3: Oui, condamnation en appel à de la prison avec sursis. Sur fond de théorie du complot, ce couple de Corse avait indiqué qui est le nom de la femme du président dans sa déclaration d'impôt. Ce n'est pas une première pour la première dame. Déjà, l'hiver dernier, 10 personnes avaient été condamnées pour avoir divulgué de fausses informations sur elle. Tanita Fallé, bonjour.
6: Bonjour.
3: Cette fois, ce qui aurait pu être une simple blague a mené ce couple devant la justice.
6: Au printemps 2024, comme des millions de Français, un couple de quadragénaires remplit sa fiche d'imposition. Dans la case « Autres personnes invalides à charge », ils inscrivent tous les membres du gouvernement, l'ensemble des parlementaires, Emmanuel Macron et le président ukrainien qualifié de « nazi ». Mais c'est la mention « Monsieur Trogneux, Jean-Michel, dit Brigitte » qui leur vaut des poursuites judiciaires. Le couple fait alors référence à une théorie du complot transphobe, beaucoup reprise dans les sphères d'extrême droite, qui consiste à dire que la première dame est en réalité un homme. L'histoire aurait pu s'arrêter là, mais le système d'information de la Direction générale des finances a fait une correction automatique qui s'est retrouvée directement dans l'espace personnel de Brigitte Macron. Résultat, elle dépose plainte pour usurpation d'identité en septembre 2024. En première instance, le tribunal correctionnel avait relaxé le couple, une décision infirmée par la cour d'appel qui a finalement condamné la femme et l'homme à 4 et 3 mois de prison avec sursis et à une privation de leur droit de vote pendant 2 ans.
3: Merci Tanita Fallé du Service France. La Russie et l'Ukraine s'accusent mutuellement de ne pas respecter le cessez-le-feu unilatéral de Moscou, entré en vigueur pour les commémorations du 9 mai. Chaque camp dénonce des attaques de drones. L'une d'elles a déclenché un important feu de forêt dans la zone interdite de Tchernobyl dans le nord de l'Ukraine. Les autorités assurent qu'aucune hausse de la radioactivité n'a été détectée. Le secrétaire d'État Marco Rubio poursuit sa visite officielle de 2 jours en Italie. Après avoir été reçu hier par le pape, il rencontre aujourd'hui la présidente du Conseil, Giorgia Meloni. Une explication devrait s'imposer. Donald Trump a vivement critiqué Rome, pourtant l'un de ses grands alliés en Europe, pour avoir refusé de s'impliquer dans la guerre en Iran. Dans l'actualité économique, les derniers résultats de Toyota, premier constructeur automobile mondial. Son bénéfice net plonge de près de 20% sur l'exercice 2025-2026, en raison notamment des droits de douane américains. Ce bénéfice dépasse tout de même 20 milliards d'euros. En Indonésie, trois randonneurs trouvent la mort après l'éruption d'un volcan. Deux ressortissants de Singapour et un Indonésien. Ils sont morts après l'éruption du volcan Dukono aux Moluques, dans l'est de l'Indonésie. 20 randonneurs se trouvaient sur les pentes de ce mont qui culmine à plus de 1300 mètres lorsque la catastrophe s'est produite.
1: Et puis en foot, fin de saison très houleuse au Real Madrid.
3: Oui, on peut dire du grand club madrilène qui l'implose à 3 jours du Classico contre Barcelone. Le capitaine Federico Valverde souffrirait d'un traumatisme crânien après une altercation avec son coéquipier Aurélien Tchouaméni. Correspondance à Madrid de Pierre Chaperon qui a parcouru la presse du jour.
7: Une crise sans précédent pour le quotidien AS. Encore une bagarre et l'image au plus bas, titre Marca. Le détonateur, un affrontement entre Aurélien Tchouaméni et l'un des capitaines Federico Valverde, mercredi puis jeudi. Hier, le milieu uruguayen serait tombé au sol et aurait fini à l'hôpital pour des points de suture, selon plusieurs sources. Ce n'est pas une première cette saison, mais cette fois-ci, le directeur général, José Ángel Sánchez, a déclenché une cellule de crise. En toile de fond, une saison sans titre qui se profile et beaucoup de rancœur. Limogeage en janvier de l'entraîneur Xabi Alonso, apprécié notamment des Français du vestiaire. Élimination en Coupe du Roi par une équipe de deuxième division, quart de finale perdu en Ligue des Champions contre le Bayern et un titre de Liga qui pourrait s'envoler dès dimanche face à l'ennemi intime, le FC Barcelone. Les fuites répétées dans la presse confirment que quelque chose se fissure en interne et que certains espèrent une vraie révolution. Quoi qu'il en soit, des sanctions devraient tomber contre Tchouaméni et Valverde et elles pourraient être exemplaires. Pierre Chaperon, Madrid, RFI.
3: Enfin, tennis, la suite du tournoi Masters 1000 sur terre battue, tournoi de Rome, dernier grand tournoi préparatoire à Roland-Garros. On suivra aujourd'hui l'entrée en lice de Novak Djokovic, l'ancien numéro 1 mondial. Et côté français, Giovanni Pecci, Péricard, défi devant son public, l'italien Lorenzo Musetti. C'est la fin du journal, il est pratiquement 13h12 ici à Paris. Très bonne journée sur RFI, tout de suite en compagnie de Charlotte Hydra.
1: Gilles Moreau, à tout à l'heure, 14h12 à Moscou. C'est un rendez-vous traditionnel en Russie. Tous les ans, les commémorations du 9 mai pour marquer la victoire de l'URSS sur l'Allemagne nazie lors de la Seconde Guerre mondiale, avec notamment d'habitude un très grand défilé militaire sur la Place Rouge à Moscou.

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1: Santé mentale au travail, utopie ou utopie? Une rencontre matinale pour se questionner, échanger, tester, imaginer. C'est organisé par le groupe Vie de Réseau de l'APES, les acteurs pour une économie solidaire en Hauts-de-France. C'est un temps d'échange sur la thématique du travail, qu'il soit salarié ou militant. Ça se passe à la Maison des usagers de la MGEN, au 5 rue d'Antin à Lille, le mardi 12 mai, dans notre agenda social sur radiopfm.com. Autre rencontre, cette fois-ci avec Carlos Beas Torres, délégué du Congrès National Indigène. Cette organisation de résistance des peuples indigènes du Mexique, fondée en 96 dans le sillage du soulèvement zapatiste au Chiapas, organise une tournée en Europe. Le but, c'est d'informer sur la situation actuelle du projet de corridor interocéanique et sur la répression et la militarisation dans la zone de l'isthme de Tehuantepec. Plus largement au Mexique. Rendez-vous à l'espace Marx au 6 bis rue Roger Saint-Lingros à LM-Lille le mardi 12 mai à 18h30. Citons aussi cette rencontre autour de la présentation du livre « Les années 68 à Lille, espace et trajectoire du militantisme ». C'est avec les chercheurs et chercheuses du collectif Furie du Nord. Ça se passe au Café Les Sarrasins, 5254 rue des Sarrasins à Lille.

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1: Oui, bonjour, j'appelle parce que j'étais en train d'écouter TFM et je voulais vous dire qu'une fois j'étais tombé sur une chronique avec du At The Driving, je suis tombé sur du Fourtette le lendemain. 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

0: une chronique culturelle sur PFM. 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Frédéric partage avec nous, avec vous, ses conseils de lecture. Et cette semaine, un grand blanc, ce qui n'est pas forcément idéal en radio. Voilà ce que tu nous proposes dans ta chronique. Et c'est un blanc qui t'a beaucoup marqué et impressionné, Frédéric.
1: Oui, Nico. Au moment où paraît dans la collection Satellite, c'est une sorte de collection de poches chez Bourgois, la fin de la septologie de John Fosse, prix Nobel de littérature en 2003. Donc les deux derniers volumes, je pense, sont attendus par un certain nombre de lectrices et de lecteurs, parce que évidemment c'est un chef-d'œuvre absolu. Et bien paraît ce fameux Blancheur, un texte de 80 pages qui, au fond, va servir un tout petit peu cette chronique et va permettre peut-être aux lectrices et aux lecteurs de découvrir John Fosse. Ils l'ont peut-être, et même sans doute, s'ils aiment le théâtre, vu sur scène à travers les textes qu'il a écrits. 45 pays dans le monde ont joué ses pièces de théâtre. Peut-être ils connaissent pas sa prose, ou peut-être ils la connaissent pas de cette façon-là. C'est d'ailleurs écrit en néo-norvégien. Je sais pas si vous savez, mais il y a deux normes de la langue écrite norvégienne. Et il y en a une, donc choisit John Fosse pour nous écrire, nous parler, et c'est absolument incroyable. Je vais juste vous prendre le tout début, sans faire une blague douteuse et politique. Je suis monté dans ma voiture, j'ai démarré au premier embranchement. Quand il a fallu faire un choix, j'ai tourné à droite. Et au deuxième embranchement, quand il a de nouveau fallu faire un choix, j'ai tourné à gauche. Oui, heureusement que je vous ai dit que c'est les John Fosse, hein, et ce ne sont pas les mémoires de notre jupitérien président, qui sans doute ne nous seront pas épargnés dans les mois à venir. Non, Blancheur, c'est un texte absolument bouleversant, incroyable, sur un type comme ça, qui prend sa voiture et qui, grosso modo, va se retrouver dans une sorte de cul-de-sac. Sa voiture va être bloquée, il y aura de la neige, et il ne saura pas trop quoi faire. Il y aura une lueur à un moment, il y aura ses parents, la voix de ses parents, qui pose un regard sur lui. Il y aura, grosso modo, pour le dire très vite, la métaphore d'une vie, de ce que l'on devrait faire, de ce que l'on ne fait pas, du regard que l'on pose sur vous. Vous vous souvenez, l'enfer c'est les autres de Sartre. Évidemment, à jamais, à qu'un moment Sartre a pensé que c'était les autres, l'enfer. C'est le regard qu'il pose sur vous, et le regard de ses parents sont pour ce narrateur quelque chose d'absolument incroyable. Il ne s'en sort pas, grosso modo. Et dans ce désert forestier, il a peur. Et je vais vous lire quelque chose d'ailleurs sur la peur, parce que c'est très très intéressant. Je ne bouge pas, j'écoute le néant. Mais c'est une façon de parler. Et s'il y a une chose que j'ai intérêt à éviter, ce sont les façons de parler. Cette obscurité me fait peur, j'ai peur. Mais c'est une peur calme, une peur sans angoisse. Est-ce que j'ai vraiment peur ? Avoir peur, n'est-ce pas simplement une expression ? Non. En moi, il y a une sorte de mouvement, ou plusieurs mouvements sans lien entre eux, des mouvements désordonnés, maladroits, irréguliers, saccadés. Voilà la peur exprimée. Et si je vous ai lu cet extrait-là, c'est aussi pour vous donner le rythme, pour vous donner le sentiment de ce que l'on éprouve à travers son monologue. Le monologue d'un dramaturge qui, évidemment, donne un sentiment très particulier. C'est un peu comme si Ulysse pouvait pas retourner à Ithaque. Tout au moins qu'il en avait pas complètement l'envie. C'est un peu aussi sentiment que l'on a de ne pas vraiment choisir. Comme un monologue réaliste, d'accord, un cauchemar, sans aucun doute, que l'on pourrait se raconter quelques jours plus tard, ou tout au moins pas regarder aussi directement. Parce que au-dessus de tout cela, et de façon là encore sans doute métaphorique, il y a du blanc. Il va avoir une lueur blanche à un moment donné, qui bien entendu fera écho à ce qu'il croit, mais il y a aussi du blanc qui couvrirait une page impossible à écrire. Ce texte fait à peine 80 pages et sert idéalement d'introduction, me semble-t-il, au reste de l'œuvre romanesque de John Fosse. Et on se dit, en refermant le livre, qu'on a qu'une seule envie, c'est de le recommencer immédiatement, pour voir ce que l'on a raté, pour voir ce qui va faire écho différemment, pour voir peut-être le blanc autrement. Ça s'appelle Blancheur, c'est de John Foss, il est prix Nobel de littérature, je vous l'ai dit, c'est publié chez Christian Bourgois, et donc, au même moment, un nouveau nom, une septologie 6 et 7, sont publiés chez Satellite. Voilà, Nico, pour cette semaine.
0: Merci à toi, Frédéric. 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
4: Bonjour, bonjour à tous et à toutes, PFMien, PFMienne. Bienvenue dans le 4 quarts du mois de mai 2026. Et en ce mois de mai, je suis parti en Espagne et je vous ai réservé deux entretiens. Le premier entretien avec Romain Watson qui vient de sortir un album pop qui s'appelle Héros à mi-temps. Et le deuxième partie, ce sera une céramiste, le portrait d'une céramiste que j'ai rencontrée lors des premières journées de l'artisanat d'art rue Saint-Clair à Arras, dans un deuxième temps. Voilà.

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0: Romain Watson est dans les studios de Radio PFM. Il nous a fait l'extrême gentillesse de venir jouer en acoustique un titre qui s'appelle Des Fenêtres, qui fait partie de son dernier album. Alors Romain, bonjour déjà. Ton nouvel album, c'est un 12 titres, je crois, ou 10 titres.
1: Oui. Un 10 titres. Voilà. Bonjour Pierre-Charles, merci beaucoup de me recevoir. Ça fait vraiment plaisir d'être à l'antenne de PFM.
0: Bah, ça fait plaisir de te revoir pour ton nouvel album, ton nouvel opus qui s'intitule
1: Héros à mi-temps.
0: Moi qui cherche un mi-temps, c'est pas mal. Héros à mi-temps, c'est intéressant.
1: Parce que héros à plein temps, c'était un petit peu trop.
0: Voilà, c'est trop chargé.
1: Trop chargé, tu vois.
0: Et, bon, alors, des fenêtres. Oui, la phrase c'est il y a des couleurs tellement belles qui doivent passer les fenêtres. C'était quoi formulé?
1: Il y a des couleurs si belles qui méritent des fenêtres.
0: Qui méritent des fenêtres, c'est censé. C'est mieux écrit comme ça. Ouais, ouais. Ouais.
1: Merci.
0: Bah, c'est ton boulot et tu fais ça bien. Et voilà, donc c'est un bel album pop. Alors j'ai écouté quelques titres. J'ai écouté le premier qui ouvre ton opus. Qui s'appelle Les Flaques, je crois.
1: C'est ça, qui s'appelle Flaques au pluriel, tout à fait.
0: Qui a été clippé, qui est très bien clippé aussi, et sauté dans les flaques, c'est une image que j'aime beaucoup. Je crois qu'il existe dans une chanson de Birkin, ou je sais pas de qui, mais c'est vraiment l'enfant qui désobéit, qui se fait plaisir, et qui profite des poches d'eau dans le bitume, et puis qui joue à sauter dedans. Tous les maires connaissent ça, en râlant, en disant, mais arrête, tu vas te salir. Mais c'est quand même super marrant, quoi, de faire ça.
1: Ah, c'était carrément une référence à tout ça, à ouais, sauter un petit peu.
0: L'enfance.
1: À l'enfance. Le besoin de retourner à quelque chose. J'avais envie de dire primaire, tu vois, juste l'envie, la joie de sauter dans les flaques et de ce que ça fait, que ça éclabousse et que ça en met partout.
0: Que n'est purement ludique des enfants, quoi, le rapport à l'eau, quoi.
1: Ouais, ouais, exactement. Et puis le côté de se lancer un petit peu. En fait, ça parle de quelqu'un qui est pas très bien mentalement dans sa vie. Et du coup, il a besoin de sortir, de prendre l'air et de jouer tout simplement, d'être insouciant.
0: Ah, il y a aussi un très bon clip que vous avez fait qui était concernait l'album précédent. C'est Je me balade tranquille. Je conseille les auditeurs d'aller voir ce clip puisqu'il est vraiment super bien fait. Il est fait sur la côte. Vous avez fait ça en combien de temps? Comment ça s'est passé? Parce qu'il est vraiment soigné, quoi.
1: Ouais, bah merci beaucoup, ça fait plaisir. C'est vrai que j'ai beaucoup de gens, je suis bien entouré. Je suis entouré de
0: Grégory. Il y a un côté minimaliste, tu vois, très pop. Et puis soigné, quoi, parce qu'il faut être bien géométrique pour que ça pour que ça fasse pop, pour que ça soit un peu coloré. Vous aviez des chemises rigolotes et puis avec l'enfant aussi, c'est bien construit. Il y a pas de trucs compliqués, mais ça marche bien, quoi.
1: Voilà. Non, c'est ça. On voulait une vision en fait de la chanson qui soit peut-être simple, mais qui soit bien réalisée. Et c'est vrai que j'ai eu la chance de faire la réalisation avec Grégory Laurenceau qui est mon ami depuis très longtemps. Qui est surtout un réalisateur de talent et qui est un très bon monteur. Et oui, on a fait ça sur la côte. On est allé dans la Somme, au Crotoy, parce que j'ai passé tous mes étés.
0: La belle Somme, c'est très beau.
1: Ah, ouais. C'est magnifique.
0: Oui, au Crotoy. Ouais.
1: Et j'ai mon neveu, effectivement.
0: Ah oui, qui participe au clip. Oui, et vous avez la même chemise avec les mêmes motifs
1: très
0: propres.
1: Important,
0: comme ça. C'est très sympa.
1: C'est pour que le message passe, comme quoi on se sent à part, mais en fait, on se ressemble. Et il s'appelle. Moi, j'aime bien parler un petit peu cette anecdote quand même, parce que mon frère est donc le papa de mon neveu, et puis il est très cinéphile et il a appelé son enfant Méliès.
0: Ah oui, très bien. Le fondateur du cinéma français, quoi.
1: D'accord. Donc on a dans le clip Méliès. C'est important.
0: D'accord. Oui, c'est ça.
1: C'est important de le souligner.
0: Très bien. Ouais. Alors voilà, le petit détail, vous ferez attention à Méliès dans ce clip. Et puis il y a aussi deux filles qui font les choristes aussi. Des travelling qui sont chouettes, qui sont soignées et qui sont bien.
1: Grégory, il a travaillé le moonwalk pour faire le clip. Il a bien fait attention. Ouais. Et puis, comme je dis que je suis bien entouré, effectivement, il y a Magic Mélanie qui est ma partenaire dans la vie et sur la scène, avec qui je passe tout mon temps et j'en suis très heureux, et qui a fait les chœurs aussi sur la chanson. Et Marine Courtin, qui elle, parce que j'ai oublié de dire, Magic Mélanie, fait les chœurs et aussi la batterie sur scène, et dans, bien sûr dans les albums, et Marine aussi qui est la bassiste attitrée du groupe.
0: D'accord, voilà. Oui, on la voit à un moment assise sur une marche, puis elle prend sa basse. Ouais, non, c'est très simple comme clip, mais c'est efficace. Mm-hmm. Alors il y a un titre que j'aime beaucoup. Enfin, le titre, c'est Papa Pull. Ouais. Je trouve ça très joli, ça. alors, c'est quoi le point de départ de cette chanson ?
1: Eh ben, c'est mon fils. C'est mon plus jeune.
0: Qui se prénomme comment ?
1: Il s'appelle Arsène.
0: Ah oui.
1: On a fait dans les noms.
0: Comme le festival de théâtre d'Arras qui s'appelle Arsène.
1: Tout à fait, oui. Exactement. Et bien donc Arsène, en fait, à un moment, je me trouvais avec un pull vraiment très chaud. Très doux, tu vois, le pull doudou que tu as envie de garder toute la journée. C'est un peu le pull couette, quoi, tu vois. Tu passes de la couette au pull, t'es bien, quoi.
0: C'est un peu ce que tu décris dans cette chanson, le côté refuge du pull de papa, quoi.
1: Exactement. Ouais. Et en fait, donc, du coup, il voulait pas trop partir au collège, en fait, à un moment. Et il a dit, ah, j'ai envie de rester avec toi, papa pull. On voulait dire papa poule.
0: Ah oui, d'accord, c'est lui-même qui a fait cette petite erreur et qui t'a attendri, quoi.
1: C'est même pas une erreur. Disons que c'est devenu
0: poétique. Ouais.
1: Du coup, j'ai trouvé ça tellement fort, le mot papa pull, enfin l'association des deux mots, que je me suis dit, mais ça, je sais pas, ça m'a tout de suite.
0: Oui, voilà, ça devient évident.
1: Ouais, je me suis dit, il faut que j'en fasse une chanson.
0: Comme Aldebert, il a fait une chanson là, sur ce thème-là, ce qu'il appelle les mots mélangés.
1: Ah.
0: Voilà, dans Un enfantillage, je crois, je sais plus quel volume. Ouais. Et il parle comme ça d'associer deux mots qui créent une espèce d'électrocution et poétique, quoi.
1: Ah bah c'est ça, exactement ce qui s'est passé. Et effectivement, du coup, j'ai parlé en fait des vêtements doudous, des vêtements qui ont gardé l'odeur d'un parent proche qui n'est plus là ou qui est absent.
0: Et puis le rapport olfactif aux parents, hein, c'est très fort.
1: Exactement, ça. Et donc ça parle de toute cette relation. Donc à la fois le fait que moi je sois papa, mais aussi le fait que j'ai eu un papa et qui avait des pulls que j'aimais bien mettre, voilà.
0: Alors, dans cet album de 10 titres, quel est le premier titre qui est apparu ? Comment ça s'est passé ? L'historique un peu de cet album ?
1: Alors, ça remonte à... Pas 2000... Attends, on est en 2026, c'est ça ? Le gars qui sait plus, tu vois. Fin 2024. Fin 2024, j'avais l'envie de faire quelque chose... Non, même pas. J'avais pas l'envie de faire forcément un EP. J'avais juste... Je me retrouvais avec un titre comme ça que j'avais envie d'enregistrer. C'est Flak, en fait. C'est le tout premier titre de l'album. Oui. Et je l'ai juste enregistré. En fait, c'était pour remonter le moral à un proche qui était hospitalisé.
0: D'accord.
1: Et
0: il y a une mélodie sifflet.
1: C'est ça.
0: Hein, c'est ça. Ah ouais. Et donc, ça, c'est très pop d'avoir un truc, un petit gimmick comme ça, sifflé. Et du coup, il est très entraînant, il est catchy, ce titre.
1: Ah ouais. En fait, j'aime bien les riffs, j'aime bien les petites gimmicks comme ça. Donc, effectivement, j'ai commencé par ce titre-là et je ne m'en suis pas rendu compte que ça allait être le début d'une nouvelle aventure. Et en février de l'année dernière, donc ça fait un an, je me suis dit, bah tiens, je vais faire un nouvel EP. Mais juste un EP, j'ai pensé 5-6 titres, hein, pas plus.
0: D'accord.
1: Et donc du coup, j'ai dit, allez, c'est parti. Et j'ai composé 25 morceaux.
0: D'accord, un peu dans ta lignée, dans ta lancée de la post-Covid. Je crois que c'est toi qui faisais un morceau
1: en une journée,
0: les...
1: tout à fait.
0: Oui, c'est ça.
1: C'est ça.
0: Et donc, t'étais dans la lancée, t'étais productif.
1: Alors, tout à fait, très productif. En fait, j'avais beaucoup de choses à raconter, en fait, c'est
0: d'accord,
1: ça. Parce que forcément, quand tu sors un album, celui d'avant, il date de 2024, donc c'était pas si vieux que ça. Mais ça faisait déjà un moment que je l'avais digéré, que je l'avais que j'avais composé. Donc on va dire qu'il s'est étalé sur 2022-2023 au niveau de l'écriture. Et donc du coup, j'ai eu le temps d'avoir de la rétention d'envie de composition. Donc quand l'année dernière, je me suis retrouvé en février à devoir écrire un album, vraiment, genre, vas-y, c'est parti. T'as champ libre, j'écris 25 chansons et j'ai pas tout gardé, bien sûr. Il y en a que j'ai jeté, il y en a que je garderai pour plus tard, il y en a où je suis pas allé jusqu'au bout du processus, mais j'avais envie de garder une certaine ligne, en fait. Et donc, du coup, comme j'en ai écrit beaucoup, je me suis dit, bah tiens, finalement, je vais faire un album, tant pis, ça sera pas un EP.
0: D'accord. Alors, on va écouter en entier les Flak, et après, on se retrouve après pour parler un peu de tes débuts, ton rapport avec la musique.
1: Ça marche.

0: Alors, c'était les Flaques sur Radio PFM avec Romain Watson qui est dans les studios. Et Romain, on a parlé du clip, on a parlé de cette chanson qui est la première de l'album. Mais ton rapport à la musique, ça a commencé comment ? Ta première émotion musicale, c'était quoi ?
1: C'était un micro branché dans un petit ampli. J'avais, je le sais parce que j'ai une photo. Hein. Je me rappelle de la sensation, mais je sais parce que j'ai une photo. J'avais 2 ans et demi. Parce que je n'avais pas conscience que j'avais 2 ans et demi, je pensais.
0: Oui, c'est très jeune. Oui.
1: Très jeune.
0: Oui.
1: Mais je me suis
0: rendu. C'était tes parents qui t'en ont parlé, j'imagine.
1: Oui. Exactement. Oui. En fait, mon père était médecin, mais à côté, il était musicien et clown. Il s'amusait.
0: Ah oui, d'accord. Ouais, ouais. En amateur.
1: En amateur, exactement.
0: Il était passionné déjà de musique et de spectacle.
1: Oui, quoi. C'était quelqu'un qui était capable de prendre n'importe quel instrument et de faire quelque chose avec. C'était,
0: d'accord. Donc il t'a fêlé le virus, quoi.
1: Ouais. Ouais. Et donc, du coup, j'ai pris ce micro et je me suis rendu compte que quand je parlais, quand il se passait quelque chose, tu vois, que ça émettait un bruit dans l'ampli, et donc et puis surtout la famille se retournait, donc j'étais bien content qu'on me voit, et donc là je me suis rendu compte que de l'effet musical d'une voix, et ça a été vraiment la première expérience dont je me souvienne, parce qu'effectivement j'ai eu la chance d'avoir des parents qui étaient choristes, enfin qui avaient une chorale, je veux dire.
0: Ah d'accord.
1: Ouais, ils avaient une chorale.
0: Qui étaient sensibles à la voix et à la musique.
1: Oui. Et c'est eux qui m'ont filé toute cette passion justement de la chanson française.
0: D'accord.
1: Et du goût des textes aussi, je pense. Mmh. Voilà. Donc c'est ça vraiment toute ma petite enfance et même, même plus vieux. Hein, j'ai baigné là-dedans et j'ai eu vraiment beaucoup de chance. Donc c'était effectivement en amateur dans un cadre familial, mais c'est ça, ouais, mon premier rapport. Et après est arrivé le rock. Après.
0: Mmh. Alors justement, ça enchaîne sur ma question suivante. Ça commence par quoi ? Par un instrument ? L'apprentissage d'un instrument à l'adolescence ?
1: Vraiment très concrètement par le chant, parce qu'on a toujours chanté tous ensemble.
0: D'accord,
1: en famille.
0: C'était une culture familiale, quoi.
1: Ouais, franchement, ouais. C'était chouette. On se retrouvait aux fêtes de famille. Je crois que personne n'était d'accord, mais par contre, on était d'accord sur les chansons et sur les textes de chansons. Ça mettait tout le monde d'accord. Ouais. Et ensuite, ça a été le piano. Mes parents, mon père était principalement pianiste. En fait, il a commencé la musique par ce biais-là.
0: D'accord.
1: Et donc on avait un piano à la maison. C'est une grande chance d'avoir un piano à la maison.
0: C'est chouette. Ça,
1: qui était destiné à mon grand frère, qui finalement en a fait quelques années. Puis c'est tout. Alors que moi, j'ai continué. Et j'ai piano. Et puis évidemment, l'apparition de la guitare à l'adolescence, tellement facile à transporter. Donc du coup.
0: Alors comment on part de cet état des lieux pour arriver à la formation Atlantis?
1: En fait, si tu veux, moi, mon rapport à la musique a toujours été donc une sorte de fascination. Vraiment, genre, ça fait un son, il se passe quelque chose, c'est magique, mais vraiment quelque chose de magique. Et donc, dès que j'ai découvert, je sais pas, par exemple, les Beatles, même sur le tard, ou même les Red Hot Chili Peppers, ou Muse, ou tu vois, tout ce genre de. À chaque fois, pour moi, c'était magique, c'était de la magie. Il y avait quelque chose de.
0: Ça, c'était référence en tant qu'adolescent, quoi.
1: Exactement, ouais. Tout ce qui est, en plus, tout ce qui est côté
0: la
1: grunge
0: pop,
1: aussi.
0: La pop. Britannique,
1: La pop, la grunge. Le rock, énormément.
0: Rock-pop, ouais.
1: Et donc, c'est ça, en fait, quand j'ai commencé à me forger moi-même, entre guillemets, c'est par le. Quand je dis moi-même, c'est en dehors du cadre familial, plus par le biais des amis. Et puis du micro-sillon quand même à Arras, parce que
0: fameux micro-sillon, quartier piéton.
1: Mais oui, parce que j'ai été lillois, j'ai été arrageois, mais j'allais au micro-sillon, j'écoutais des disques. Je me rappelle de Blink-182 que j'avais écouté, des claques comme ça. Et ça m'a donné forcément envie de jouer, de composer. Ça, j'ai toujours composé, toujours écrit. Je sais pas pourquoi, je peux pas expliquer pourquoi. Parce
0: et
1: que
0: alors, pas de texte en anglais ou des
1: jeux si, ah, oui, si en fait, j'écrivais déjà adolescent. En français ou en anglais.
0: D'accord.
1: En anglais approximatif.
0: Oui,
1: après,
0: oui,
1: je me suis.
0: Basique, quoi.
1: Voilà. Après, je me suis amélioré, bien sûr, avec les études. Mais c'était vraiment le départ et l'envie de partager ça avec d'autres personnes. Ça,
0: t'as
1: c'est
0: fait
1: sûr.
0: Des études en anglais à la fac ou...
1: Ouais, un petit peu. Ouais. Un petit peu. Alors, j'ai fait surtout principalement en maths et de l'anglais appliqué aux maths et aux sciences.
0: Ah oui.
1: Mais j'ai toujours aimé les langues, de manière générale, et principalement la langue anglaise. Et donc, j'ai fait des séjours linguistiques. Ouais. Enfin, voilà,
0: c'est une langue qui sonne bien. Hein. Rock et la pop, c'est pas mal.
1: Ah, vraiment, vraiment, comme tu dis. Ouais. Et il y a eu cette recherche, du coup. Donc, J'ai rencontré des gens, dont Mélanie. Donc, tu vois, très jeune déjà.
0: Donc ça,
1: j'ai rencontré...
0: ta première ta rencontre avec Mélanie.
1: Ouais, j'ai rencontré Mélanie, j'ai rencontré Jackie qui faisait partie d'Atlantis. Et donc, si tu veux, c'était aussi ce challenge sur Atlantis. Au départ, on écrivait en français et en anglais. Et ce challenge de dire, on va tout faire en français et de faire sonner du rock en français. Et c'est pas toujours, ça n'a pas toujours été évident, mais en tout cas, on aimait bien ça. On aimait bien ce challenge là-dessus.
0: Alors après, il y a eu le collectif Watson Club.
1: Ouais.
0: Alors, c'était qui dans Watson Club?
1: Eh bien, tu prends les mêmes et tu recommences.
0: Ouais.
1: Sauf qu'on avait rajouté justement le réalisateur de Je me balade tranquille, donc qui s'appelle Grégory Laurenceau.
0: D'accord.
1: Parce que nous, on l'a rencontré à travers la musique. Pendant les années Atlantis, donc les années 2000, il avait un groupe qui s'appelait Dog House. Et on est tombé, je sais pas, amis autour d'un pot de Nutella. C'est moche. C'est moche fait.
0: Oh bah comme quoi,
1: c'est moche.
0: Ça fait pas seulement grossir le Nutella.
1: Ça fait grossir les amis, quoi, tu vois. Enfin, je veux dire l'amitié. Attention,
0: oui.
1: Je ne dis que personne n'est gros. Attention. Et donc, Grégory, c'est devenu vraiment un ami. Donc, ça fait maintenant plus de 20 ans qu'on se connaît.
0: Ouais.
1: Quand on a fondé Watson Club avec Jackie et Mélanie, qu'on a décidé de prendre un virage avec Atlantis qui soit pas français, justement, mais british et bien anglais avec un rock plus.
0: Oui, donc c'est vraiment. Britannique, quoi. Rock british.
1: Rock british, bien ciselé, c'est bien. Genre, on joue et il n'y a pas de lendemain ou on peut pas le faire en acoustique.
0: Donc, ça a duré combien de temps, ça?
1: Ça a duré.
0: Watson Club.
1: Je vais dire entre 6 et 7 ans. Et donc, c'était évident pour nous d'intégrer Grégory. Et c'était vraiment chouette. Mais je te dis, c'était hyper fatigant parce que chaque concert, il n'y avait pas de lendemain. Il y avait pas de suite, quoi, tu vois.
0: D'accord. Qu'est-ce que tu veux dire par pas de lendemain?
1: Ça veut dire
0: parce qu'après un concert, on arrête, c'est tout. On en fait un autre.
1: Ça veut dire qu'on avait un côté punk, genre on allait au bout de nos capacités. Enfin, en tout cas, pour moi, je ne pensais pas à ce qui allait se passer le lendemain, quoi.
0: Gueuler.
1: je jouais avec ma guitare.
0: Tu poussais un peu ta voix, tes cordes vocales.
1: Je poussais ma voix, ma guitare, elle en prit vraiment des vertes et des pas mûres. Enfin voilà, mais c'était génial. C'était vraiment une expérience à chaque fois de scénique qui était forte, quoi.
0: Alors comment on arrive au projet solo, au Romain Watson?
1: Alors, il y a eu un groupe folk entre deux qui existe toujours, qui s'appelle Old Trees, avec lequel on a fait le Main Square.
0: Voilà, c'est là qu'on s'était rencontré avec Honorine.
1: Tout à fait.
0: On vous avait vu sur la scène, la Green Room.
1: Exactement.
0: C'était chouette, très chouette.
1: Ah ouais, on a passé un...
0: Vous étiez paumés comme ça sur cette grande scène.
1: Tout à fait.
0: Mais ça sonnait super bien, quoi.
1: On avait fait le choix, tu vois, de se recentrer, parce que si on...
0: Ouais, vous avez bien fait.
1: Comme on était
0: c'est
1: quatre.
0: Tellement grand, ouais.
1: C'est ça,
0: ouais.
1: On était quatre.
0: Oui, c'est ça. Oui.
1: Mel, moi et
0: Il y avait un percussionniste aussi.
1: C'est ça, ouais,
0: ouais.
1: Chanteur-percussionniste, donc chant lead. Et donc, alors attends, pourquoi je te parle ça? Oui, parce qu'on a ce groupe-là aussi, Pop Folk. Et donc, si tu veux, pendant la période Covid, qu'est-ce qu'on fait, quoi, tu vois? Qu'est-ce qu'on se fait? Et puis moi, j'ai toujours envie de créer, de composer, et je peux pas m'en empêcher. Donc j'ai dit, bah tiens, je vais faire des chansons en une journée. Et vraiment, ce projet solo, ou en tout cas, parce que pour moi, c'est pas solo, je fais pas tout seul, mais ce projet perso, il est né de ça. Et en fait, c'est, entre guillemets, pas très sérieusement, tu vois. J'ai juste fait des chansons, donc ces chansons en une journée, j'en ai fait une, puis deux, puis trois, puis le virus m'a pris, et je parle pas du Covid. Je parle de la fièvre de la composition, tu vois, enchaînée. Et je me suis dit, bah tiens, ça fait un album, bah tiens, je vais le sortir, cet album, juste comme ça. Et après, donc en fait, ça s'est enchaîné, j'ai fait un deuxième album comme ça.
0: Alors, tu parles de deux projets en parallèle, là, All Trees en folk, ou bien tu parles de projets solo?
1: Excuse-moi, je vais clarifier. Non, c'est vraiment sur Romain Watson.
0: D'accord.
1: Vraiment que sur. Donc, All Trees, il y a eu un premier album avant Covid qui est sorti en 2019. Non, là, je te parle vraiment pendant Covid. Il y a eu un premier album Romain Watson, donc c'est vraiment des expériences. Donc si tu l'écoutes, tu peux le trouver en streaming, il s'appelle One Day One Song.
0: D'accord.
1: C'est
0: en anglais, il n'est pas encore francophone.
1: Il y a des chansons en anglais, des chansons
0: mélangé,
1: en français, il y a des chansons instrumentales, il y a du métal, il y a de la folk.
0: D'accord, c'est très, ça part dans tous les sens, quoi.
1: L'idée, c'était ça. Si tu veux, c'était les auditeurs, les gens qui consommaient YouTube, proposaient plein de choses. Ils proposaient un style de musique, des accords, enfin tu vois. Et du coup,
0: d'accord, façon cadavre. exquis.
1: Exactement. Enfin, voilà. Exactement. Et donc, du coup, moi, je prenais tout ça et en 24 heures, je devais sortir quelque chose. Donc, génial. C'était un terrain de jeu.
0: Une sorte d'exercice de style.
1: Ouais. Oui. Ah oui, c'était complètement pour s'amuser.
0: C'est
1: quoi.
0: Un bon moyen pour progresser, d'ailleurs.
1: Complètement. Complètement. Ouais. Parce que, de toute façon, il n'y a pas de secret. C'est comme tout. Plus t'en fais, plus t'écris, plus tu composes, soi-disant, meilleur tu es. En tout cas, moi, j'ai senti une amélioration dans mon écriture là, en faisant ça. Et puis proposer aussi, dire, tiens, regardez, je peux faire ça. Qu'est-ce que vous en pensez? Qu'est-ce que vous préférez? Et donc, je l'ai fait sur un deuxième album en ayant une ligne, tu vois, conductrice. Donc, pour moi, c'est cet album-là, il y a des chansons d'une journée, il y a des chansons.

0: avant Covid et pendant la période Covid, lui montait son projet perso, moi aussi en fait sans le faire exprès, et il a sorti son premier EP Zèbre où tu vois moi je me suis occupé de tout ce qui est arrangement, production, etc. Sur son premier EP, et il m'a dit tiens je vais sortir mon EP, je vais faire un concert, est-ce que ça te dit pas de sortir aussi ton album? Donc j'ai sorti l'album en mode...
1: C'était un EP 6 titres, 5-6 titres, c'est ça?
0: De Zèbre, oui, 5-6 titres. Et moi, par contre, c'était un album de 12 titres, tu vois.
1: D'accord, donc un album complet.
0: Ouais, un album complet. Pareil, tu vois, qui c'était pas encore tout à fait abouti. Mais en tout cas, de là est né... Attends, je dis des bêtises, c'était 2022, pas 2023. Mais par contre, la chanson dedans qui s'appelle L'Amour, en fait, a permis de que je sois une révélation sur une radio locale.
1: Voilà. D'accord, laquelle?
0: C'était anciennement France Bleu.
1: Ah oui,
0: France
1: d'accord.
0: Bleu Nord, France Bleu Picardie.
1: Ici Nord,
0: oui, Picardie. D'accord. Et donc du coup, en fait, j'ai gagné un tremplin grâce à ça.
1: C'est bien ça, c'est un beau tremplin parce que ils ont un beau réseau, puis ils ont un bon audimat, hein, une
0: Tout
1: belle
0: à fait.
1: Audience. Hein.
0: Et ils m'ont suivi donc du coup sur la diffusion de ce premier single, donc qui était en rotation dessus, et ils m'ont suivi aussi sur Je me balade tranquille, et donc du coup, là vraiment, pour moi, c'est là où le projet perso est né. Donc en 2023, où Romain Watson, vraiment là, j'ai mis de l'énergie dedans, quoi, et de la réflexion.
1: Alors, héros à mi-temps. Voilà, on arrive là. C'est vrai que t'as beaucoup de différentes expériences. C'est assez riche, hein, déjà. Et là, ce 10 titres, finalement, t'as voulu vraiment. T'as composé 25 morceaux et t'as resserré sur 10 titres. Hein, comment ça se passe, ce mouvement là,
0: ouais. C'est une question. Alors, ça se passe bien. Mais il y a une question effectivement
1: entre toi et toi.
0: Non, en fait, alors c'est ça qui est bien, c'est que comme je vis avec une musicienne, avec ma petite Mélanie, c'est elle mon premier public et c'est elle aussi qui va me donner, tu vois, des barrières, des murs, dire attends, enfin c'est elle aussi qui a la direction artistique du
1: qui fait un peu des lagages.
0: Ouais, hein, exactement. Mmh. Et donc du coup on va faire des sessions d'écoute et on va se dire ensemble qu'est-ce que t'en penses. Celle-là on la met, on
1: ça
0: la met
1: on
0: pas.
1: Garde, ça on garde,
0: ouais,
1: pas. Voilà.
0: Voilà. Ouais. Et ça permet vraiment de faire
1: premier
0: du
1: tri.
0: Voilà. Et puis aussi il y a une question, tu vois, de dynamique dans l'album. Disons que je voulais un album pop, un peu dansant, tu vois. Mmh. Et donc, il y a des titres qui étaient peut-être un peu trop calmes, que j'ai mis de côté, que je sortirai peut-être plus tard ou pas, peu importe. Mais voilà, donc ça se passe plutôt bien. Et puis, ouais, on voulait cette esthétique très pop, avec des textes qui est... Enfin, si tu veux, il y a des thèmes dans les textes qui étaient importants, et il y en a certains qui se détachaient, en fait, qui n'allaient pas dans le héros à mi-temps.
1: Alors, on va écouter encore un dernier extrait avant de se quitter. Tu nous proposes quel titre dans cet album?
0: Alors, je propose Ton héros, justement.
1: D'accord.
0: Je trouve que ça met bien en avant toutes les facettes de l'album, parce qu'il y a un côté tendre, amoureux, parce que je suis quelqu'un d'amoureux, et puis aussi un côté second degré, voire troisième, voire quatrième degré.
1: Merci beaucoup, Romain, d'être venu dans les studios. C'est toujours un plaisir de t'écouter parler de musique et de composition. On sent que ça te remue, ça te fait palpiter, et nous, ça nous fait palpiter également, auditeurs de PFM. Donc on va écouter ce morceau-là.

0: les gens, s'ils veulent te retrouver, ils vont sur quel site, qu'est-ce qu'ils font pour, sur Internet, par exemple?
1: Alors déjà, merci à toi, franchement, de m'avoir accueilli ici à PFM, et merci à l'antenne, enfin, à PFM et aux auditeurs, auditrices. Pour me retrouver, c'est super simple, tu vas sur les réseaux sociaux, tu tapes Romain Watson, comme le docteur, et puis en fait, je suis sur Insta, sur TikTok, voilà. Sur Facebook.
0: Et les deux clips, voilà. On les trouve comme ça,
1: sur YouTube,
0: je marche tranquille.
1: Ouais. Sur le YouTube, balade tranquille, voilà. Ouais, sur YouTube.
0: Balade tranquille, pardon.
1: Flac aussi.
0: Et Flac, voilà.
1: Et même Papa Pull. J'ai sorti aussi un clip pour Papa Pull.
0: Ah, bah, je l'ai pas vu.
1: Ouais,
0: ah
1: bah,
0: voilà. Ouais. Et donc, voilà, vous pouvez regarder déjà ces trois clips-là, qui sont super bien réalisés. Donc, ça se regarde très facilement et c'est très ludique. C'est très pop, j'aime beaucoup. Merci, Romain, d'être venu.
1: Merci à toi.
0: Et puis, un bon vent avec cet album. Et dès que tu as. Est-ce que tu as des dates, oui, déjà?
1: Oui, bien sûr.
0: Prévues.
1: Alors, ma date la plus importante là qui arrive, parce que j'en ai plein, il faut pas hésiter à la regarder sur les réseaux. J'ai une vingtaine de dates cette année, mais j'en ai peu dans...
0: Ton réseau social le plus que tu fréquentes le plus, tu mets à jour le plus, c'est
1: Instagram.
0: Quoi
1: Instagram,
0: ok.
1: C'est ce qu'il y a le plus.
0: Romain Watson officiel, c'est ça?
1: Moi, tu mets après le slash, si tu veux vraiment savoir, c'est Watson Rome.
0: D'accord.
1: Parce que voilà, c'est un petit diminutif. Mais ma date la plus importante, c'est le 15 mai à la Bulle Café à Lille,
0: ouais.
1: Parce qu'on veut que voilà que ce soit rempli parce que c'est notre
0: où, ça à Lille.
1: C'est une maison folie.
0: Oui, c'est une maison folie.
1: Ouais, ouais, ouais, ouais. Je sais plus exactement.
0: C'est dans le centre
1: quartier.
0: De Lille ou ailleurs
1: Oui, c'est, je pense que c'est dans le centre.
0: D'accord.
1: Je sais plus dire exactement où, mais en tout cas, c'est notre release party. C'est-à-dire qu'en fait, l'album il est sorti en physique, en CD. On a déjà fait un premier concert et on l'a. Voilà, il est sorti en CD.
0: Pour la sortie en CD. Ouais.
1: Mais là, on voulait pour une sortie streaming, une sortie où tout le monde a accès, faire un concert. À Lille parce que ça fait longtemps qu'on l'a pas fait et puis que je suis désolé pour Arras mais Lille c'est aussi un peu ma ville de cœur.
0: Bah, c'est normal, oui. De toute façon tout ça c'est la région de France,
1: hein. Tout à fait.
0: Il y a pas de problème. Et donc tu répètes la date
1: le 15 mai à la Bulle Café de Lille. Et n'hésitez pas, en fait, il faut réserver. Donc, vous allez.
0: C'est limité en.
1: C'est ça.
0: En contenance. C'est ça. C'est petit, peut-être, comme endroit.
1: C'est oui. 200 places. On a fait exprès d'avoir un endroit limité parce qu'on trouve que c'est plus chaleureux.
0: Oui.
1: Et aussi, c'est très important. On joue. En fait, on a invité un groupe arageois aussi, enfin, qui, en tout cas, qui est de la région arageoise, qui s'appelle Two of Us et qui est excellent, qui est un groupe de folk lo-fi et donc qui va jouer avec tout.
0: Merci beaucoup, Romain.
1: Merci à toi.
0: Au revoir.
1: Au revoir.

cadre des Journées européennes des métiers d'art, j'ai eu l'occasion de rencontrer une céramiste, Aline Lafolie. Le samedi 11 avril 2026, dans le cadre de cette Journée européenne des métiers d'art, au 1 bis rue Sainte-Claire, plusieurs artisans d'art étaient regroupés afin de partager leur savoir, leur culture et leurs pratiques. Plusieurs potières faisaient des démonstrations sur des tours devant des familles, des enfants qui étaient fascinés par l'élaboration des volumes qui montaient entre les doigts des potières.

0: atelier, là, dans l'entrée, on a une baignée de lumière. On est au milieu de ta production de céramique. Comment tu as commencé la céramique? Tout au début, c'était quoi le point de départ?
1: Alors, le tout point de départ, c'était au lycée. Le lycée où j'étais, moi, je suis originaire de Reims. J'ai eu la chance de participer dans un atelier d'art plastique qui participait à la réfection d'une chapelle. Et du coup, on refaisait tous les murs avec des carreaux de faïence. C'est comme ça que j'ai découvert surtout le travail de l'émail, ce qui recouvre la céramique. Et ça m'avait marqué. Après, j'ai continué des études d'art et j'ai fini à l'école des métiers d'art d'Arras en 2006. J'ai fait 2006-2009 et c'est là que j'ai découvert la céramique vraiment. Et j'ai eu des profs extraordinaires, une formation géniale. Et dès le premier jour à l'atelier céramique, j'ai su que ça allait être mon métier. Ce qui, voilà.
0: Donc c'était il y a 20 ans hein, ouais, que tu as commencé ton cursus. Donc on arrive directement en 2009, tu as fait ton cursus. Qu'est-ce que tu en as tiré et vers quoi tu veux t'orienter?
1: Bah, 2009, j'ai mon diplôme et ça va assez vite. Je sais que très vite, je veux avoir mon atelier. Je ne vais pas me laisser le choix ni le temps de faire un autre boulot salarié qui fera que reculer le moment de m'installer. Donc je prends le risque de m'acheter un four et de m'installer dans mon appart à l'époque. Et très vite, grâce aussi à mes anciens profs, j'ai des opportunités assez chouettes de présenter au départ mon projet de diplôme qui a pu être montré sur une grosse foire à Paris assez connue, Saint-Sulpice, dans le monde céramique, qui m'a après permis d'enchaîner des beaux salons, des beaux marchés de céramique et du coup qui m'ont poussé aussi à produire assez vite avoir une production, à être dans le métier. Et c'est vrai que c'est allé très vite et en même temps, après, je me suis recalée avec ma production et les années passent vite.
0: Et comment tu as orienté ta production quand tu vois que ça démarre? Comment on fait? On se spécialise dans les verres, dans les assiettes, dans ce qui se vend, dans ce qui ne se vend pas? Comment on fait une étude de marché ou pas?
1: Alors moi, j'ai jamais fait d'études de marché, mais il y en a qui le font. En fait, moi, au début, je voulais faire du carrelage. Et je faisais, au tout départ de ma production, des lavabos, des lave-mains et du carrelage, principalement. Et au départ, j'étais vraiment branchée pour faire ça. Et ce qui m'a finalement plu dans les marchés de potiers que j'ai commencé, du coup, à faire, c'est comme ça que j'ai démarré. Très vite, je me suis rendu compte que c'était dur à exposer, les carreaux de carrelage et tout ça. C'était compliqué en termes techniques de présenter ça. Et finalement, très vite, le monde potier dans lequel je baignais, c'était beaucoup de potiers, donc des pots, donc des bols, des choses qui servent, de la vaisselle. Et en fait, j'ai eu très vite eu envie de faire partie de ce monde-là. Et de faire moi aussi des bols et dans lesquels les gens boivent quotidiennement. Au départ, c'était vraiment ça. Je sais pas, très vite, j'ai eu envie d'en être de ce monde-là. Et donc, ça a glissé assez vite. Alors après, c'est aussi dans la céramique, c'est un monde énorme. Donc, quelle technique j'utilise, ça, tout ça, c'était des choix aussi. Mais très vite,
0: lesquels tu as pris? Quels sont les premiers choix que tu as pris?
1: Premier choix, je faisais un travail à la plaque et au coulage à partir de moules en plâtre. Pas du tout de tournage, à l'inverse de quelle est la technique la principale en céramique. Et du coup, je me suis vraiment spécialisée dans le coulage à partir de moules en plâtre. Donc, moins une technique de petit atelier, c'est plutôt une technique de manufacture. À la base, pour plutôt un format industriel. C'est vraiment une technique qui permet la série, de reproduire en série. Mais moi, c'est une technique, en fait, ça passe par le moulage plâtre. Et c'est vrai que moi, j'adore aussi travailler le plâtre. Et très vite, j'ai eu énormément d'idées, en tout cas grâce à cette technique de créativité. Et du coup, c'est comme ça que j'ai glissé vers cette technique. Je me suis mise à fond dans cette technique, parce que c'est quand même technique, comme toute technique. Et qu'on ne peut pas tout mener en même temps. Il y a beaucoup de choses dans ce domaine à comprendre. En plus du travail de la terre, il y a les émaux, c'est beaucoup, beaucoup de choses. Et donc, au départ, il faut cibler.
0: À ce que j'ai vu sur ton site, on voit tes productions. Il y a deux périodes bleues et périodes blanches, je crois. Ce que j'ai remarqué, c'est qu'il y avait, je ne sais plus laquelle des deux périodes, mais il y avait des objets très carrés, mais des objets aussi faits en duo, noir et blanc. Il y avait, je ne sais plus les noms exactement, mais il y avait des choses qui ressemblaient à des pots. Puis après, il y avait des trucs très comme des maquettes d'architecture à côté. Et qu'est-ce que c'était? C'était un dialogue entre deux formes, ou ça avait une fonction, ou il y avait une fonction que sur la moitié, une des deux formes?
1: Ben justement, ça a été en fait quand même tout le temps, j'ai eu cette envie de continuer un peu des pièces architecturales. Et du coup, de la créativité que j'ai eue avec la technique du coulage, donc du moulage, j'ai continué comme ça à faire, je les appelais un peu des bidules, mais des choses qui se mettent au mur, mais qui avaient plutôt du coup une classification de sculpture, quoi. Mais qui, donc, pour moi, n'avait pas d'utilité propre. Mais du coup, j'étais toujours un peu partagée entre ces deux mondes-là. Et donc, sur mon site, je sais qu'il y a des photos aussi de pièces comme des saladiers avec une construction qui vient compléter, je les appelle mes constructions, qui venait compléter ce saladier comme un accord d'une sculpture qui, elle, peut rester posée, mais on peut quand même se servir du complément qui est un contenant. J'avais envie de faire des ponts comme ça entre... Et en fait, ça, c'est aussi très en lien avec la technique du coulage, qui est en fait le fait de créer un moule en plâtre, c'est en fait fabriquer le vide autour d'un objet. Mmh. Et donc, c'était rappeler aussi, faire écho à cette technique. Enfin, je trouve ça, moi, très beau, un moule en plâtre. Et du coup, j'avais envie de transmettre ça par mes pièces.
0: Alors, les pièces de coulage, c'est une pièce qui est juste à côté de nous, que tu m'as montré tout à l'heure. C'est donc des pièces rondes comme ça, dans lesquelles tu coules de la barbotine. Est-ce que tu peux expliquer cette étape ?
1: Ben alors, c'est pas forcément rond, là. Moi, c'est parce qu'en ce moment, j'ai beaucoup de moules de gobelets, donc c'est rond. Mais sinon, ça peut être toute forme, en fait. On peut tout mouler, et le moule, en fonction de l'objet, a plusieurs pièces, du coup. Mais
0: C'est toi qui fais les moules ?
1: Ouais, c'est moi qui fais les moules. C'est vraiment la technique. En fait, carrément un autre métier, hein. C'est le métier de mouleur. Moi, je l'ai un peu appris à l'école, mais je l'ai surtout après pratiqué en autodidacte. Mais c'est vrai que je ne suis pas pro là-dedans, mais je bricole bien. Mmh. Mais c'est un métier vraiment à part, le métier de mouleur. Mais du coup, moi, oui, tous mes moules, c'est moi qui les fais. Et du coup, bah, le principe, c'est que c'est donc un moule en plâtre et on coule de la terre qui s'appelle donc barbotine. C'est la terre à l'état liquide. Le fait que ça soit du plâtre qui reçoive cette barbotine, le plâtre va absorber l'eau de la terre et donc pomper l'eau, et petit à petit la pièce va comme prendre l'empreinte dans le moule. Et dès qu'on a l'épaisseur qu'on souhaite, plus on va laisser prendre longtemps dans le moule, plus la pièce va être épaisse. Et dès qu'on a l'épaisseur qu'on souhaite, on revide. Donc là, c'est ça qu'il faut, quand on n'a jamais vu, c'est un peu compliqué à imaginer, mais on revide le surplus de barbotine et là ça crée le creux de l'objet, et ce qui a pris au moule reste accroché au moule. On le laisse un peu sécher, et ensuite, quand ça a plus séché encore, la terre, en séchant, se rétracte, perd de sa taille, et donc ça sort du moule, ça se détache du plâtre.
0: Un jeu avec l'eau, avec les dilatations, avec le fait que l'eau est aspirée par les moules. Donc j'imagine que l'hygrométrie du lieu où tu travailles est importante. Comment tu modules ça? C'est une expérience que tu acquiers en la pratiquant, j'imagine.
1: Ouais, bah c'est une bonne question, parce que ça fait partie des raisons pourquoi c'est un peu compliqué de faire cette technique aussi en atelier comme ça, artisanal. En manufacture, c'est très régulé, la barbotine aussi, surtout, exactement. Donc c'est vrai que moi, bah, y a des moments l'hiver, oui, où c'est trop humide, donc c'est plus compliqué de couler. Faut que je fasse sécher vraiment mes moules avant sur un chauffage. Donc ça, bah, je m'adapte. Voilà, c'est oui, l'adaptation perpétuelle.
0: Alors ces petits duos avec que j'aime beaucoup, avec l'objet utile, le rond, le pot, par exemple, et puis cet objet. Architecturé comme une maquette, un peu une réplique d'un village ou d'une villa à côté, juste pour compléter un complément artistique à l'objet quotidien. Et c'est un équilibre que tu as voulu toujours trouver entre le côté artistique et le côté technique dans ta pratique et dans ta vie en général.
1: Bah oui, je crois que en fait le côté artistique, je l'ai jamais vraiment assumé, ou en tout cas jamais. Je sais pas comment dire, j'ai jamais trop su en parler, expliquer pourquoi je fais ça et réellement, mais je sais que je l'ai malgré tout. Et du coup, ces petites pièces culturales, voilà, en fait, je m'amuse beaucoup à les faire. Après, expliquer pourquoi je les fais réellement, je sais pas bien. C'est vrai que j'avais quand même besoin fort que ça serve, quoi. Donc, il fallait que ça complète quand même quelque chose. C'est juste décoratif, ça me suffit pas comme utilité.
0: Il fallait que ça soit ancré dans l'utilité de quotidienne, quoi. La vie quotidienne.
1: Ouais, bah, le métier de potier, c'est vraiment un métier de partage. Hein. Mmh. À la base, on est potier pour faire des pots. Les pots, c'est des contenants qui servent à recevoir de la nourriture, à recevoir de l'eau, à recevoir du vin, à recevoir. Et du coup, recevoir, c'est partager, et c'est vraiment pourquoi je fais ce métier. Donc, j'ai besoin que ça serve, ouais.

0: On retrouve Aline Lafolie pour l'interview.
1: Alors on est devant à l'entrée de ton atelier, qui est une ancienne carrosserie avec des fermes métalliques que tu as dû rénover d'ailleurs il y a 2 ans, la toiture. Parce qu'évidemment, il faut quand même. C'est un espace de travail, donc il fallait que ça soit un peu vivable pour pouvoir y travailler. Et comment tu. Ce qu'on voit sur la table, c'est toujours les mêmes techniques, c'est quoi c'est...
2: Alors là, sur la table, c'est assez récent, c'est une série de 50 vases que j'ai faites. Il n'y a pas longtemps, pour moi m'entraîner, en fait là, grâce à un autre projet collectif que je fais, je fais maintenant un peu de tournage. Et une technique pareille que j'ai appris à l'école, mais j'ai jamais pratiqué pour moi-même. Mais du coup, c'est un peu des exercices qui, pour moi, aboutissent quand même à des pièces. Mais donc là, sur cette table, là, il y a cette série de vases et puis un grand plat récent que j'ai fait aussi.
1: Il est énorme, hein, il fait bien 40 cm de diamètre. Hein.
2: C'est ça, il fait 42, je crois.
1: Ouais. Alors, évidemment, il est très régulier, mais parce qu'on dit 42, on pense à, dans l'industrie à un rond parfait, mais au contraire, là, il y a la main de l'homme qui.
2: Non, il danse un peu, ouais. C'est ça.
1: C'est ça, il danse un peu, j'aime bien.
2: Moi, je...
1: Et il y a des petites assiettes, alors c'est des assiettes à dessert, je vois des assiettes. Tu as fait des services complets comme ça?
2: Bah, des assiettes, j'en fais plus ou moins. Voilà, c'est pareil, c'est des périodes, mais j'ai surtout une collaboration qui m'apporte beaucoup avec le restaurant L'œuf ou la poule à Arras, où Gabriel me prend comme ça des assiettes creuses et des coupelles. Et grâce à lui que je me suis mise à faire comme ça des assiettes. Et pareil, c'est un peu, c'est toujours aussi un peu des expériences encore. L'assiette, je suis pas prête.
1: Mais dis donc, ça participait à son identité de l'œuf et la poule. Du coup, tu l'as incarné quoi avec ta production.
2: Ouais, je l'ai continué, disons. Et mais en effet, ça m'a boosté. Ces commandes m'ont boosté à travailler ce sujet de l'assiette.
0: On s'intéresse dans cette partie du collectif. Faire argile.
1: Alors après, il y a une deuxième partie, tu m'as expliqué, je crois que c'est au moment de la post-Covid qui a souvent perturbé beaucoup les artistes qui se sont retrouvés en face d'eux-mêmes. Et là, tu es parti dans le collectif Faire argile. Donc c'est du... Explique-moi la démarche, comment ça s'est passé?
2: Ben oui, 2020, du coup, moi, je fonctionnais exclusivement sur les marchés à vendre ma céramique, ma poterie. Et donc, 2020, tout s'est arrêté, plus d'expo, plus de marché, plus rien. Donc, il a fallu, qu'est-ce qu'on fait de tout notre stock? Comment on va faire, quoi? Tout le monde s'est posé ses questions. Et moi, au-delà de ça, en plus, j'avais quand même depuis, même si j'adore mon métier, je me suis toujours un peu posé la question pourquoi encore et toujours produire des objets. Finalement, un peu, des fois, ça me paralysait dans l'atelier de... Quand même, ça me questionnait quand on voit dans les recycleries ou toutes sortes de choses, ce nombre de vaisselles qui existent et dans les placards de nos grands-parents aussi.
1: Donc, la braderie de Lille, peut-être, t'as vu les chineurs.
2: Ouais, j'aime beaucoup les beaux. Moi-même, chiner, donc c'est vrai que tout ça me questionnait, enfin plein de choses me questionnaient dans mon métier. Mais... Et donc, 2020, on a été une trentaine à se réunir, une trentaine de céramistes, un labo qui a été proposé en Bourgogne. On a appelé ça un laboratoire, en gros, des fusions d'idées. Et du coup, ouais, pendant un mois, moi j'ai participé à une semaine là-bas de brassage de sujets, de qu'est-ce qu'on fout en tant que potier en 2020, du coup. Et de là est sorti Faire argile. Si je résume ce mois, de là est sorti Faire argile et on a créé à 6 potières à l'époque vraiment la charte de Faire argile, le manifeste et tout ce qu'on. Ouais, on a vraiment établi une charte de travail auquel on ne voulait pas déroger. Au début, c'était vraiment comme ça. On est toutes à la base des potières professionnelles et avec un travail d'expression comme j'ai toujours moi-même. Et voilà, et après le projet a assez vite évolué, Pour finalement...
1: Alors, il y a eu un manifeste façon un peu résistante, c'est les potières font de la résistance, justement. Un petit texte déclaratif, tu peux expliquer la genèse de ce texte-là. Il est arrivé à la fin de ce mois de d'ébullition cérébrale.
2: Il est arrivé au début, plutôt, après qu'on se soit réunis à 6 et qu'on ait dit « Ok, nous, on veut continuer ». On a tout de suite écrit, en fait, plein de choses. On a réuni vraiment les principales lignes qu'on voulait suivre pour ce projet. Et donc, c'est là qu'on a écrit ce manifeste, voilà, qui parle un peu de tout ce dont on veut parler en faisant ce projet très militant. En fait, on s'est réapproprié nos matières premières, on veut parler de nos savoir-faire, on veut parler de transmission, de la matière argile en tant que telle aussi, qui est une matière qui pour nous est une MAD, une matière à défendre.
1: Comme la ZAD, la fameuse ZAD de l'aéroport du côté de Nantes, là.
2: Voilà. Bah oui, il n'y a même pas que vers Nantes, il y en a d'autres. Et comme une zone à défendre, ouais, vraiment MAD, dans le sens, cette matière est sous nos pieds partout, elle demande de l'extraction, mais c'est pas si loin dans le sol. Et en fait, crue comme cuite, elle a énormément de propriétés qui, en fait, peuvent répondre à énormément de besoins aujourd'hui et depuis toujours, en fait, parce que depuis tous les temps, l'homme s'est servi de la terre pour faire énormément de choses.
1: J'imagine que tu as entendu parler au Mali, du pays Dogon, où on fait des maisons en terre crue. Ça doit t'intéresser, ça.
2: Ah bah oui, bien sûr, et même les frigos du désert, tout ce genre de choses. L'argile a vraiment énormément de propriétés, je les connais. En tant que céramiste, je les connais, évidemment, et oui, on a, dans ce projet qui est quand même un projet militant et engagé, voilà, on a envie de crier au effort au plus possible, mais penser à cette matière qui existe, et il y a des artisans qui connaissent cette matière, on est une force de travail qui est là, et du coup, voilà, c'est ça le projet Fer Argile, c'est une réunion comme ça de plusieurs professionnels du métier qui... Bon, là, nous, on était potières au départ, donc on est parti sur quand même des pots pour le travail. Donc aujourd'hui, on a décliné une série d'objets qu'on appelle objets de lutte, parce que c'est des objets qui nous... En fait, sont des leviers de parole. Chaque objet qu'on a choisi de faire a derrière lui un message, quand même. Un levier de parole, vraiment, de pouvoir dire « Voilà, cet objet-là nous permet de parler de ce sujet-là ».
3: Les potières font de la résistance. Déclaration d'intention. Nous sommes les artisans de l'argile, disent-elles.
4: Déclaration d'intention. Dans un contexte de basculement écologique, de surproduction industrielle et de perte de sens, privant l'humain de sa place dans la société, nous sentons l'urgence à nous rassembler généreusement autour de notre avenir.
5: Fer Argile est un collectif professionnel de céramistes. Les fonctions de nos objets, les modes de production, de diffusion et nos matières premières sont au cœur de nos réflexions.
4: L'argile est une MAD, matière à défendre.
5: L'usage inconsidéré du plastique et sa toxicité nous amène à revendiquer les réintroductions de l'argile dans nos vies quotidiennes.
4: L'argile est disponible sous nos pieds. Après cuisson, elle est solide et résistante au feu et au froid. Poreuse ou étanche, elle peut être utilisée dans de nombreux domaines. Non polluante, non toxique.
5: Concevoir des objets simples au service de la société.
4: Nous expérimentons des logiques de production et de diffusion en opposition aux mécanismes de surproduction mondialisés, inhumains et polluants.
5: Nos outils sont nos ateliers et nos savoir-faire.
4: Nos objets sont pensés en établissant un protocole de travail simple, accessible à tous les potiers, mettant en œuvre différentes techniques céramiques.
5: Nous nous inspirons d'expériences vertueuses telles que les ZAD, les peuples premiers comme les Évènes dans les montagnes du Kamtchatka, ou toute expérience qui restaure le vivant et permet aux humains de retrouver leurs repères pour agir.
4: Trouver une organisation de fabrication qui nous permette de proposer des objets accessibles financièrement et esthétiquement.
5: Matières premières. Nos productions sont faites de matières premières récoltées au plus près, de récup autant que possible. Cendres de nos poêles de chauffage, poussière de carrière. Nous excluons toute matière toxique, rare ou de provenance lointaine.
4: Réduire les coûts énergétiques et la manutention. Une cuisson unique, monocuisson est toujours privilégiée. Une cuisson au plus bas est toujours recherchée.
5: Ce travail collectif permet aussi de transmettre le métier, les gestes de production et la connaissance des matériaux.
4: Notre rêve est un nouveau faire, ensemble pour décider d'un autre avenir. Dès que possible, et chaque fois que possible, nous faisons appel aux nombreux potiers professionnels français pour un travail ponctuel, collectif et rémunérateur. Plus de céramique, moins de plastique.
5: Plus de céramique, moins de plastique.

0: Alors là, on peut voir si... Bon, il y a des gobelets plus simples, il y a des pots. Tu peux décrire peut-être celui avec le robinet en bois, là ? C'est quoi ?
1: C'est un vinaigrier, ouais. Bah ouais, vinaigrier, tout simplement. Alors, en fait, le premier objet de fer à argile, c'était un pot à lactofermentation. Et la lactofermentation, c'est tout ce qui est choucroute, conservation de légumes dans du sel. C'est un des plus vieux moyens de conservation qui ne nécessite aucune dépense d'énergie, aucune cuisson. Et du coup, c'est un mélange de légumes racines et de sel. Ce jus que ça rend permet de conserver et de fermenter les légumes. Et après, du coup, est venu le vinaigrier assez... assez naturellement, parce que finalement, le vinaigrier, c'est si une fois qu'on a une mer qui fermente, on peut remettre la fin de ces bouteilles de vin.
0: Et le pot qui est en dessous, là, avec le couvercle, c'est comment on appelle ça,
1: c'est une cocotte.
0: Ouais. La cocotte.
1: Ouais. La cocotte, ouais. Ça, c'est pareil, ça a été le deuxième objet où on a fait un long travail avec pendant toute une année à Dieulfi, dans la Drôme, qui est un village de potiers, en partenariat avec des potiers de là-bas. Sur la cocotte, depuis le début, même dans le laboratoire l'été, on avait déjà parlé de cet objet pour... c'est vraiment dans l'usage quotidien de réponse à comment on cuisine aujourd'hui et comment on cuisine les légumes. C'est une cocotte qui permet la cuisson douce, qui permet de... qui a beaucoup d'inertie. Et qui surtout n'a pas de pifasse ni de téflon.
0: Justement, à côté, on voit des poils.
1: Des poils, voilà, pareil, ça a été à la suite des cocottes, des poils en grès, donc la cocotte aussi est en grès, et qui, pareil, là, c'était vraiment... juste avant, d'ailleurs, bizarrement, qu'on parle beaucoup des pifasses, nous, on a décliné la poêle en grès, qui, justement, n'y a rien dessus, sauf de l'argile cuite, et une pierre qui est contenue dedans, qui fait qu'elle résiste au choc thermique.

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0: Août 1889, ère victorienne, Londres. Les premiers mois de cette année ont été chargés en progrès techniques, découvertes et événements à travers l'Europe. La construction française de cette immense tour de fer lors de l'exposition universelle s'est répandue jusqu'au salon de la haute société londonienne. La presse à sensation alterne entre le mystère des meurtres de Whitechapel, commis par un certain Jack l'Éventreur, et les scandales people tels que celui de Cleveland Street. Non mais imaginez, des femmes assassinées et on découvre l'existence d'un lupanar pour homosexuels fréquenté par des hommes de la haute société. Quelle disgrâce ! L'année 1889 a aussi été chargée pour l'atelier de couture Silkstone Couture, dont Henri et son épouse Amélie Silkstone sont propriétaires. Comptant parmi les ateliers de couture les plus renommés et fréquentés de la haute société, les commandes n'en finissent jamais. D'autant plus en juillet où l'atelier était en effervescence. En effet, ce n'est pas tous les jours que l'on est missionné pour confectionner une robe de mariée et d'autres invités pour la famille royale. Tous les autres projets ont été mis en suspens jusqu'au 31 juillet, jour du mariage de la princesse royale Louise du Royaume-Uni avec Alexander Duff. En charge de ce projet depuis près d'un an, l'atelier a fait face à de nombreuses tensions, notamment lorsqu'il a fallu échanger les chapeaux à plumes d'oiseaux contre les chapeaux de soie. Foutue création de la fondation de la Royal Society for the Protection of Birds, la Société Royale pour la Protection des Oiseaux par Emily Williamson, qui a retardé tout l'atelier. Mais voilà, lorsque la contremaîtresse et le machiniste ont ouvert les ateliers, comme à leur habitude, ils ne s'attendaient pas à trouver le corps sans vie de leur propriétaire, leur patronne, Amélie Silkstone. Bienvenue dans l'atelier FAC, ce soir, il y a eu un meurtre. Étendue sur le sol du bureau raffiné où traînent des croquis de robes inachevées, les mannequins de couture figés dans la pénombre contemplent la scène comme des témoins silencieux. À première vue, rien ne semble déplacé. Aucune lutte apparente, pas de désordre. Seul le verre de vin d'Amélie est tombé au sol, laissant une auréole de vin blanc, si prisée par la maîtresse des lieux, au sol. Mais une chose troublante saisit les employés. L'expression d'Amélie est saisissante. Un mélange de surprise et d'incompréhension, comme si elle n'avait pas eu le temps de réagir, ou si elle avait reconnu, trop tard, la personne qui l'avait assassinée. Même si tout s'assure que la veille encore tout semblait normal, les tensions dans cet atelier londonien sont courantes. Et quelqu'un en sait bien plus qu'il ne voudrait l'admettre. Le mari d'Amélie est actuellement en voyage d'affaires pour aller acheter des étoffes de luxe à Lyon, puis à Côme. Donc, il est indisponible et injoignable. Thomas Chincholms, détective, est mandaté sur place.
1: Je me présente. Thomas Chincholms, détective. Je suis venu résoudre cette cold case. Et pour être honnête avec vous, je ne suis vraiment pas ravi de la situation. J'ai d'autres chats à fouetter dans l'affaire de Cleveland. Donc j'aimerais que celle-ci se règle vite et je vais vous demander de la coopération. Bien, si vous êtes over here, c'est parce que nous avons des évidences à charge contre vous. Nous attendons les résultats de l'autopsie de la victime. En attendant, vous allez être entendu dans cette affaire. Commençons de suite par Cassandre Capelin. Vous êtes modestie pour le compte de Mrs. et Mr. Silkstone, nous avons retrouvé dans la poche de la victime un bout de lettre écrite de votre main et adressée à Monsieur Silkstone. Je vous en prie, expliquez-nous votre journée.
2: Mon cher monsieur, je comprends que vous souhaitiez m'interroger sur les événements de cette tragique soirée et je me ferais un immense plaisir de vous apporter ma coopération la plus entière. Après tout, n'est-ce pas le devoir de toute citoyenne respectable de contribuer à l'œuvre de la justice ? Bien que je doive avouer, trouver quelque peu déconcertant d'être convoqué ainsi, moi, Cassandre Caplin, dont la réputation d'excellence dans l'art délicat de l'habit féminin n'est plus à démontrer dans les cercles les plus raffinés de notre belle capitale. Permettez-moi tout d'abord de vous présenter mes condoléances les plus sincères concernant le décès de Madame Amélie Sexton. Quelle tragédie ! Quelle perte pour notre manufacture ! Bien que nos relations aient été, disons, professionnelles avant tout, je ne peux qu'exprimer mon affliction la plus profonde devant une telle fatalité. Madame Silkstone était une femme d'affaires accomplie. C'était, Cela, nul ne saurait le contester, même si ses manières laissaient parfois à désirer en matière de délicatesse et de considération envers ses employées les plus talentueuses, comme moi. Mais venons-en au fait. Puisque tel est votre désir, mon cher monsieur. La journée du 31 juillet a débuté comme toutes les autres, enfin, presque. Voyez-vous, je m'en consacre avec une application toute particulière à mon travail de modéliste, un art qui demande une précision d'orfèvre et un sens esthétique que bien peu possèdent naturellement. Les vêtements que je confectionne ne sont pas de vulgaires bouts de tissu, non, monsieur. Ce sont de véritables œuvres d'art destinées à vêtir la haute société londonienne. D'ailleurs, plusieurs de mes créations ont été admirées lors de garden parties, où se pressaient des membres de l'aristocratie. Je ne mentionne ce détail que pour vous permettre de comprendre le niveau d'excellence auquel je m'astreins quotidiennement, bien entendu. Ce jour-là, j'étais donc à mon poste, comme à mon habitude, travaillant avec Application sur la presse. Pardon. Sur la presse à ruban, un instrument complexe que seules les mains les plus expertes peuvent manier avec l'adresse requise. J'ai confectionné un chapeau destiné à une comtesse dont je tairai le nom par discrétion, car voyez-vous, la clientèle de notre établissement apprécie la plus grande confidentialité. L'atmosphère de l'atelier était, comment dirais-je, chargée d'une certaine électricité. Mais n'est-ce point toujours le cas dans un établissement où travaillent tant de personnalités diverses? Les couturières s'affairaient à leurs machines, le bourdonnement régulier de leurs activités créant un brouhaha caractéristique de notre manufacture. Certaines, je dois le dire, manifestaient moins de zèle que d'autres dans l'accomplissement de leurs tâches. Mais je m'égare, pardonnez-moi. Il était précisément 17h58, j'ai toujours eu le sens aigu de la ponctualité, une qualité malheureusement rare de nos jours. Lorsque Cassandra Maturge, cette couturière au regard de souris effarouchée, descendue du bureau de Madame Silscotton. Son air contrarié, presque coupable, m'intrigua immédiatement. Voyez-vous, monsieur ? Lorsque l'on possède mon sens de l'observation, rien n'échappe à notre vigilance. Cette créature insignifiante avait l'expression de quelqu'un qui vient d'être pris en flagrant délit de malversation ou qui porte le poids d'un secret honteux. Elle s'approcha de moi avec cette démarche hésitante qui la caractérise si bien, vraiment comment peut-on manquer à ce point d'assurance, et m'informa que Madame Sexton souhaitait me voir dans son bureau. Le ton qu'elle employa, teinté d'une certaine satisfaction malveillante, me déplut profondément. Ces personnes de condition inférieure éprouvent toujours une joie mesquine à transmettre ce qu'elles croient être de mauvaises nouvelles à celles qui leur sont manifestement supérieures. Je gravis donc les marches menant au bureau de Madame Sexton avec la dignité qui me caractérise, bien que je doive confesser une certaine appréhension. Les entretiens avec notre défunte patronne n'étaient jamais de tout repos. Cette femme avait un caractère aussi acéré que les aiguilles qui garnissaient nos établis et une langue plus tranchante encore que nos meilleures cisailles. Lorsque j'entrais dans son bureau, je fus frappé par le désordre qui y régnait, ce qui était inhabituel pour une femme aussi maniaque du contrôle. Des croquis de robes jonchaient la surface de son imposant bureau et une bouteille de vin trônait parmi les papiers. Loin de moi l'idée de mal parler d'une défunte, mais madame était très portée sur la bouteille. Madame Sexton se tenait d'ailleurs derrière son bureau, le visage empourpré par une colère manifestement contenue depuis plusieurs heures. Dans sa main, elle brandissait une lettre. La fameuse lettre que vous avez retrouvée. Comme un procureur exhiberait une preuve accablante devant un tribunal. Mon cœur se serra, mais je refusa de laisser paraître mon trouble. Une dame de ma condition et de ma distinction ne s'abaisse pas à montrer ses faiblesses devant quiconque, d'autant plus devant sa patronne. Monsieur, mes chers amis, j'aimerais que ce que je m'apprête à vous révéler reste entre nous pour ne pas entacher ma réputation. Je n'en suis pas fière, mais je n'en ai pas honte. Décidément, que des incapables, des pique-assiettes, vociféra-t-elle avec une vulgarité qui me choqua, bien que je fusse habituée à ses manières frustes. L'une qui vole ma marchandise et espère être promue au rang de coupeuse. L'autre qui tente de me voler mon mari. Toi aussi, tu espères une promotion au rang de patronne. Je dois reconnaître, monsieur, que ces accusations me blessèrent profondément dans mon amour propre. Moi, Cassandre Caplin, à comparer à une vulgaire voleuse. Moi qui ai toujours exercé mon métier avec l'intégrité la plus absolue. Certes, il existe entre monsieur Henry Sifston et ma modeste personne une certaine compréhension mutuelle, une affinité d'âme raffinée que madame Sifston, avec sa nature prosaïque et mercantile, ne pouvait espérer comprendre. Mais de là à parler de vol, tout de même, tout de suite les grands mots. Moi vivante, ça n'arrivera jamais, continua-t-elle avec une véhémence qui faisait trembler sa voix. Les faiblesses d'Henri n'atteindront pas l'entreprise d'une vie. Nos voix s'élevèrent alors dans un échange que je préférais oublier. Je tentais d'expliquer avec toute la dignité possible dans de telles circonstances que les sentiments ne se commandent pas, que M. Sixton était un homme de goût et de discernement qui avait su reconnaître en moi une âme sœur, une personne de son niveau intellectuel et esthétique. N'était-il pas naturel que deux êtres d'exception se reconnaissent et s'apprécient ? Dans un accès de rage qui témoignait de son manque total de maîtrise de soi, une qualité pourtant essentielle dans notre bonne société, Madame Sixton se saisit de sa bouteille de vin et la projeta violemment au sol. Le verre explosa en mille éclats, le liquide se répandant sur le sol. Le silence qui suivit était aussi tranchant que les fragments de verre qui jonchaient désormais le sol. L'ultimatum qu'elle me lança alors était d'une cruauté propre à sa personne. Soit j'acceptais mon licenciement immédiat, perdant ainsi ma position dans l'un des ateliers les plus prestigieux de Londres, soit je mettais fin à toute relation avec M. Sixton. Elle savait pertinemment qu'elle me tenait profitant de l'absence d'Henri, parti en voyage d'affaires en France. Il m'avait d'ailleurs confié, avant son départ, le double des clés de sa propriété pour que nous puissions, disons, boire le thé en paix. À 18h20 précise, je sortis de ce bureau le cœur brisé, les larmes ruisselant sur mes joues malgré tous mes efforts pour préserver ma dignité, et je me précipitais vers la réserve, cherchant un refuge où je pourrais donner libre cours à mon chagrin, loin des regards indiscrets et probablement ravis de mes collègues jalouses. J'ai tout de même failli mourir déshydratée dans la réserve à force de pleurer toutes les larmes de mon corps. Comment en étais-je arrivée là ? Moi qui avais toujours mené ma vie avec tant de rigueur, avec tant de prudence, comment cette missive avait-elle pu tomber entre les mains d'Amélie ? Je m'interrogeais tout en maudissant intérieurement la malchance qui s'acharnait sur moi. Après avoir séché mes larmes et retrouvé une contenance acceptable, je retournais à mon poste vers 18h30. La presse à ruban m'attendait et je me remis au travail avec fébrilité. Je me remarquais néanmoins que cette teigne, cet insecte de Cassandra maturge, me lançait des regards furtifs, comme si elle cherchait à percer mes pensées ou à jouir de ma détresse. Son comportement m'irrita au plus haut point. « Qu'est-ce que t'as à me regarder comme ça, toi ?» lui lançai-je avec une sévérité peut-être quelque peu excessive. Mais combien justifiée ? Ces créatures insignifiantes ont parfois besoin qu'on leur remette les idées en place et qu'on leur rappelle leur position inférieure dans la hiérarchie sociale et professionnelle. Mes réflexions furent interrompues vers 18h48 par un vacarme inhabituel. Jeremy Skin, un de nos fournisseurs, qui, par d'ailleurs à quelques petits problèmes de gestion de colère, sortit du bureau tremblant de rage. Il quitta l'atelier en trombe, claquant la porte avec une violence qui fit sursauter plusieurs de mes collègues. L'homme s'arrêta à l'extérieur, juste derrière la fenêtre ouverte qui est proche de mon poste de travail. Une autre voix, masculine me sembla-t-il, parla. Intriguée, malgré moi, je tendis l'oreille pour me changer les idées. Les mots que je parvins à saisir me glacèrent le sang. J'aimerais tellement la voir mourir. Avant de pouvoir en entendre davantage ou d'identifier avec certitude l'auteur de ces paroles inappropriées et effrayantes, la porte de la réserve claqua bruyamment. Cette journée était décidément placée sous le signe du chaos et du désordre le plus total. À 18h58, je vis Sarah Portepeu, cette couturière pauvre, à l'ambition démesurée qui nourrissait des prétentions ridicules à la promotion, gravir les escaliers menant au bureau d'Amélie. Son air déterminé et son regard ferme ne présageaient à rien de bon. Je me dis alors que nous pourrions peut-être nous consoler mutuellement, elle de ses ambitions professionnelles ratées, et moi de mes espérances sentimentales brisées. Mais je chassais rapidement cette pensée, je n'avais que faire de la compagnie d'une personne de son rang. Je continuais à travailler avec Application jusqu'à la fermeture de l'établissement à 19h30. Comme à l'accoutumée, Madame Silston resta pour fermer l'atelier elle-même. C'était une habitude bien établie et nous soupçonnons tous qu'elle s'endormait parfois à l'intérieur, vaincue par les vapeurs de l'alcool ou qu'elle se livrait à des activités que la décence m'empêche de mentionner plus explicitement. La contremaîtresse ne vérifiait d'ailleurs jamais le bureau après le départ des employés, ce qui, à mon humble avis, représente un manquement aux procédures. Je quittais donc l'atelier à l'heure réglementaire en compagnie de mes collègues, le cœur lourd mais la conscience tranquille. J'avais accompli ma journée de travail avec le professionnalisme qui me caractérise, malgré les tempêtes émotionnelles que j'avais endurées. Une fois rentrée, je passais une soirée solitaire à pleurer sur mon sort. Voilà, monsieur, mon récit fidèle et détaillé de la journée du 31 juillet. Comme vous pouvez le constater, j'ai quitté l'établissement bien avant que le drame ne se produise. J'étais chez moi, dans mes appartements, au moment où Madame Sexton a rencontré son funeste destin. Si vous avez un doute, interrogez ma logeuse et vous verrez. J'espère sincèrement que vous attraperez rapidement le misérable qui a commis ce crime odieux. Car voyez-vous, monsieur, quelles que fussent nos divergences, Madame Sexton ne méritait pas une fin aussi tragique. Et maintenant, si vous voulez bien m'excuser, ces événements m'ont fort éprouvé et je crois qu'un peu de repos me serait bénéfique. Une femme de ma délicatesse ne saurait supporter longtemps de telles émotions sans en subir les conséquences sur sa constitution naturellement fragile.
1: Vous avez donc bel et bien la langue très pendue. Et je crois que, si j'ai bien compris, monsieur Henri peut en témoigner. Enfin bref, un amour inavoué donc. Ce serait un bon mobile pour pouvoir faire taire une concurrente, n'est-il pas? Listen. Je ne doute pas de votre sincérité. Cependant, j'ai quand même quelques petites questions. Vous avez des emotional tempests, comme vous le dites, et vous allez dans la réserve. Madame Sexton était à Big Drinker, et vous le saviez. Et The Bottles sont dans l'entrepôt. A priori, d'après nos premières infos, elle serait morte à cause d'un poison. Qu'est-ce qui me dit que c'est pas vous qui l'avez empoisonnée par amour? Pour votre amour, excusez-moi. Tell me, mais soyez bref.
2: Bref, c'est compliqué. Alors, j'étais trop préoccupée à pleurer, à vider mon corps de toute hydratation.
1: Bien sûr.
2: Pour m'hydrater par la bouteille. Je ne suis pas Madame Sexton. Vous m'insultez un petit peu quand même.
1: Oui, on verra ça. Passons à la suite. Cassandra Maturge. Voilà un nom parfait pour la situation dans laquelle vous êtes fourré. On vous décrit comme la petite souris de l'atelier. Rien ne doit échapper à votre œil de lynx. Peut-être avez-vous aperçu quelque chose qui nous mènera vers le meurtrier. Car oui, mesdames et messieurs, là-haut dans ce sombre bureau, tout laisse à penser que votre patronne n'a pas succombé à son péché mignon. Un comble pour une alcoolique.
3: Eh bien, si vous voulez, je vais vous raconter un peu ma journée du 31 juillet. Vous savez, cela fait depuis des années que je travaille à l'atelier et je fais de mon mieux pour rester discrète. Un travail effectué les oreilles alertes, mais la bouche fermée ne peut être qu'un travail efficace. Je pense que Madame Kaplan ne pourra pas en témoigner.
2: Kaplan, please.
3: Et puis Madame Sexton était caractérielle. Surtout lorsqu'elle avait une bouteille et pas de mari sous le bras. Toujours du vin blanc, jamais de rouge, trop amer selon elle. Mon rôle ? Simple ouvrière, je ne suis pas à la recherche d'une promotion. Mais il est vrai qu'en plus de m'occuper des vêtements à fil doré, je suis chargée de transmettre tous les courriers de l'atelier aux facteurs et vice-versa. Que ce soit lettres de compte, de correspondance, de simples notes de commande, toutes les enveloppes, même les plus secrètes, transitent par moi. À force, je sais reconnaître les erreurs d'adresse ou de destinataire. Rien ne m'échappe et c'est pour ça que Madame Silston m'a choisie. Ce que je faisais hier soir ? Ma foi, à 17h50, Madame Silston me demande. Nous échangeons quelques instants. Elle souhaite plus de précisions sur les missives posées sur son bureau ce jour-là. Vers 17h58, et sous ses ordres, je dois aller chercher Mademoiselle Kaplan. Vous savez, la jeune modiste. Elle est toujours très maniérée et élégante, quoique condescendante, vous l'aurez compris. Mais à raison, elle est du genre à faire tourner les têtes, même celles de ceux qui sont déjà pris. Cassandre quitte donc son plan de travail et monte les escaliers pour voir Madame Sexton. Une fois ma mission effectuée, moi je me remets à coudre. Mon plan de travail est un peu éloigné du bureau, mais cela ne m'empêche pas d'entendre ce qui ressemble à une dispute avec des cris et le bruit d'un verre qui se brise. Enfin, une bouteille pour sûr. Lorsqu'on les jette, elles ont toujours un son très reconnaissable. Croyez-en mon expérience, mon bon à rien de mari en jette une à chaque fois qu'il perd de l'argent au jeu. Et il perd souvent. Vers 18h20, alors que j'étais partie chercher du tissu, je vois Mademoiselle Kaplan, dévaler les escaliers à toute allure en pleurant. Elle part s'isoler quelque part, mais je n'ai pas le temps de voir car Madame Sexton, en haut de

0: Puis, ce genre de femme désenchantée est souvent le plus féroce, une fois énervée. Alors que je travaille, Madame Siston et Monsieur Skin inspectent les postes. Ça a l'air tendu entre eux. Ils remontent dans le bureau et une dizaine de minutes plus tard, un peu avant 18h50, Monsieur Skin sort du bureau. Il a l'air très en colère. Après cela, je me concentre sur mon travail. J'en ai trop perdu à faire des allers-retours incessants. Je vois du coin de l'œil quelques personnes monter voir Madame Siston, mais c'est tout. Par contre, je me rappelle que vers 19h02, j'ai aperçu Sarah Portepeu, qui sortait du bureau de Madame Siston. L'air déterminée, contrariée, je sais pas trop, mais en tout cas, elle va voir la contre-maîtresse et lui chuchote des mots urgents. Je n'ai malheureusement pas pu entendre ce qui a été dit, mais elle avait l'air alerte. Elle qui, à l'inverse, est toujours douce et maternelle. C'est rare de la voir autant sur le qui-vive. Comme si elle avait été prise la main dans le sac. Enfin, à la réflexion, cette expression sur son visage n'est pas si rare que ça. Un peu de temps après, je m'absente pour aller fumer 5 minutes. Je vois le petit Théoreille, le garçon de course, et M. Skin discuter ensemble. Je l'entends prononcer des propos accusateurs envers Mme Siston, mais j'en déduis que c'est la colère qui parle. Je l'espère. Ma pause finie, je rentre dans l'atelier et termine ma journée à 19h30. Puis je retourne à la maison avec mon bon rayon de mari.
1: Bien sûr, bien sûr. Vous m'avez gentiment exposé votre journée et je vous en remercie. Mais j'ai quand même un petit détail qui m'a titillé l'esprit. Car vous m'avez expliqué que vous étiez discrète et que vous ne cherchiez pas de promotion. C'est tout à votre honneur. Mais écoutez, je suis de nature très curieuse et j'ai épluché les livres de comptes. Et j'ai quand même trouvé plusieurs primes qui vous étiez destinées. Pour quelqu'un de désintéressé par des primes, vous semblez être un aimant de celles-ci. Pourriez-vous m'en dire plus? Et cette coupure au doigt, c'est quoi?
0: Je me suis fait mal en nettoyant une aiguille. Je vous avouerai que ça arrive de temps en temps dans l'atelier de couture. Mais oui, en ce qui concerne les primes, il est vrai que Madame Silkson et moi avions une certaine relation moyennant courant, moyennant monnaie. Mais écoutez, je ne peux pas forcément en dire plus que ça. Sachez juste que c'était pas forcément ce que je souhaitais. Mais oui, je pourrais pas en dire un peu plus.
1: Très bien, je vais me contenter de ça. Cassandre Caplin, juste avant, nous a indiqué... Oui, excusez-moi, je tâcherai de changer mon vocabulaire. Mais enfin, juste avant, vous avez indiqué avoir entendu Monsieur Skin, fournisseur officiel de l'atelier, souhaiter la mort de votre patronne. Monsieur Skin, expliquez-vous s'il vous plaît.
2: Monsieur l'inspecteur, on me demande de me justifier. Soit. Mais avant de parler de mort, parlons de l'époque. Nous sommes en août 1989. Regardez le monde autour de nous. À Paris, un géant nommé Gustave Eiffel vient de terminer sa tour de fer, 300 mètres de haut, qui griffe le ciel. C'est ça la réalité. C'est l'acier, la science, le futur. Moi, Jérémy Skin, je suis un homme de ce futur. Je vends de la modernité. Je veux que la mode londonienne sorte enfin de sa naphtaline. Et pourtant, j'ai passé ma journée du 31 juillet à me battre contre des fantômes. Vous voulez mon emploi du temps? Le voici. Je passe ma matinée à gérer une panique ridicule. Vous connaissez la Royal Society for the Protection of Birds? Ces dames, elles ont décidé plus de plumes sur les chapeaux. C'est charmant, l'écologie, mais à 3 jours du mariage de la princesse, c'est un cauchemar logistique. J'ai couru tout Londres. J'ai dû remplacer en urgence des milliers de plumes d'aigrette sur des soies légères. J'ai négocié, j'ai supplié, j'ai livré. J'ai passé 6 heures à sauver la mise à l'atelier Siston. J'ai sauvé l'entreprise de cette femme alors même que je méprise ce qu'elle représente. C'est là toute l'ironie, inspecteur. J'ai passé ma journée à éviter la faillite à Amélie Siston pour être accusé ce soir de l'avoir tuée. J'arrive à l'atelier à 18h35, soyons précis. L'ambiance est lourde, on sent la peur des ouvrières. Amélie règne par la terreur. À 18h42, nous entrons dans son bureau. Pourquoi cette visite? Officiellement, pour vérifier la qualité des tissus, la vérité, Amélie me faisait chanter. Oh, pas de fantasmes sordides, s'il vous plaît. C'était un chantage financier. Elle profitait de l'absence de son mari, parti à Londres, comme c'est pratique, pour me racketter. Elle menaçait de détruire ma réputation auprès de la reine si je ne lui versais pas de l'argent. Je payais pour protéger mon image, je payais pour qu'elle se taise sur la prétendue mauvaise qualité de mes étoffes. Mais ce soir-là, j'ai dit «

0: c'est fini. J'ai explosé. Je l'avoue, j'ai hurlé. Je lui ai dit que je savais tout. Je savais qu'elle payait une espionne pour surveiller ses propres employés. Je lui ai dit, j'ai une arme pour te détruire. Et mon arme, c'était la vérité. Je voulais révéler ses méthodes aux ouvrières, provoquer une grève générale et bloquer son usine. Je voulais tuer son entreprise, pas la femme. La dispute a été violente, brutale. Mais écoutez-moi bien, quand on se hurle dessus, on ne boit pas un verre entre amis. Elle tenait son verre de vin, oui, elle le serrait comme un poignard, mais elle était bien vivante. À 18h48, j'ai regardé ma montre, j'ai compris qu'elle était folle, j'ai claqué la porte, les murs en ont tremblé, je suis parti. C'est ici que votre accusation s'effondre. À vous entendre plutôt parler de poison avec Madame Kaplan, Amélie aurait été retrouvée empoisonnée, son verre renversé. Mais regardez son visage. Le rapport dit qu'elle est figée dans une expression de surprise. Réfléchissez un instant. Je venais de passer 10 minutes à l'insulter. Je venais de menacer de la ruiner. Je venais de claquer la porte. Si j'avais fait demi-tour pour l'empoisonner, si j'avais versé quelque chose dans son verre pendant nos cris, m'aurait-elle regardé avec surprise en mourant ? Non, elle m'aurait regardé avec haine, avec terreur. Elle savait que j'étais son ennemi à cet instant précis. La surprise ne ment jamais. La surprise signifie que le danger est venu de là où elle ne l'attendait pas. Elle a été surprise parce que son assassin n'est pas un homme qui criait, c'est quelqu'un de calme, quelqu'un qui est entré en silence après mon départ, quelqu'un dont elle ne se méfiait pas, quelqu'un d'invisible. Et cela nous amène à la rue. À 18h49, je sors, tremblant de rage, et qui m'attend dehors ? Qui est tapi dans l'ombre ? Théoreille, le petit coursier. On me reproche ma phrase. Oui, je l'ai dit et je l'assume. J'ai craché, j'aimerais tellement la voir mourir. Je plaide coupable de colère, je plaide coupable de vulgarité, mais Théo, lui, il n'a rien dit, il a écouté, il a bu mes paroles. Ce garçon n'est pas un simple livreur, c'est un militant. Il traîne avec des journalistes anarchistes, il sait que sa propre mère a été brisée par Amélie, il a la vengeance dans le sang. Imaginez la scène après mon départ. Le silence revient, Amélie est seule, elle boit une gorgée pour se calmer, on frappe doucement à sa porte, elle ouvre. C'est le petit coursier, le gamin inoffensif. Madame, une signature ? Est-ce qu'elle a peur ? Non, c'est un meuble pour elle. Elle le laisse approcher. Et quand le poison fait effet, quand la douleur la saisit, elle le regarde. Et là, oui, là, elle est surprise que le petit agneau soit devenu un loup. Surprise que le coup mortel ne vienne pas du grand Jérémy Skin, mais du petit Théoreille. J'ai fourni la phrase, c'est vrai, j'ai verbalisé ce que tout le monde pensait, mais je suis parti. Lui, il est resté. Il est resté jusqu'à la fermeture de 19h30, il avait le temps, il avait la haine, il avait l'opportunité. Alors, ne regardez pas l'homme qui fait du bruit et claque les portes, regardez celui qui se tait, regardez celui qui nettoie. Je suis innocent du meurtre, inspecteur, je suis coupable d'être arrogant peut-être, coupable d'être un visionnaire entouré de médiocres sûrement, mais le poison, c'est l'arme des lâches, c'est l'arme des enfants tristes, pas la mienne.
1: Bien sûr. Mais dites-moi, vous avez parlé de tissus de mauvaise qualité, qu'elle vous faisait à bas prix, très bien, mais j'ai quand même épluché les livres des comptes et j'ai quand même vu que vous lui versez de l'argent gratuitement des fois. Et puis en plus de tout ça, vous n'êtes pas sans savoir que je travaille sur le scandale de Cleveland Street. Et quel hasard. Vous n'êtes pas sans savoir non plus que votre nom est cité dans cette affaire. C'est en effet la seconde fois que nous nous croisons ce mois-ci. C'est quand même vachement un mauvais timing. Et Amélie Silkston aurait-elle eu vent de cette affaire vous concernant ?
0: Je tiens déjà à vous dire, monsieur l'inspecteur, avec tout le respect que je vous dois, que la présomption d'innocence existe et que je fais usage de celle-ci puisque je suis véritablement innocent. Et par rapport au versement gratuit à Madame Silkston, je tiens à dire que je suis quand même un homme de bien et même si son travail ne m'inspirait guère, j'ai quand même tout fait pour la sauver, notamment en ce jour du 31 juillet.
1: Très bien.

0: J'étais en train de fumer ma pipe pendant la petite pause que je me suis octroyée. Et je venais de penser que j'avais oublié quelqu'un. Ça rapporte peu. Tout laisse à croire que vous étiez la dernière personne à avoir vu Madame Silkstone en vie. Allez-y.
1: Moi, interrogée ici et suspectée d'un crime plus violent que de mélanger les motifs à points et les rayures, cet atelier que je chéris et auquel je suis fidèle depuis plus de 15 ans serait alors pour vous le lieu de mes passions les plus morbides. Mère de 4 enfants, le 5e est cet atelier pour lequel je me donne corps et âme. Je suis tellement loyale qu'Amélie m'avait promis, lorsque son tissu corporel était encore rosé, une promotion, celle de première coupeuse, l'un des postes les plus prestigieux, et j'en étais honorée. Le jour de sa mort, j'ai travaillé comme à mon habitude, dans la concentration et de façon méticuleuse, quand tout d'un coup, vers 18h20, l'atelier est submergé par une vague de cris du bureau d'Amélie. Des cris s'échappent qui ne sont pas aussi joyeux que ceux d'une femme qui se voit offrir par son mari la plus belle parure. Un fracas de verre se fait entendre, puis plus rien, à part Cassandre qui dévale les escaliers à toute vitesse pour s'enfermer dans la réserve. Si peu de prestige pour cette femme qui ne cessait de répéter sa supériorité face à nous. Qui sait ce qu'elle aurait pu faire pour sauver son image, qui se résumait maintenant à des pleurs et une honte immense, qu'elle alla se cacher dans un trou de souris. À 18h40, Cassandre a disparu, tel le plus misérable des insectes, mais nous sentions l'humidité de ses larmes. Est-elle la nouvelle saison qui chasse l'ancienne ? C'est à Amélie de sortir dignement de son bureau. Profitant de cette sortie, Théo se faufila directement à l'intérieur. Faisant attention à lui, je vais voir ce qu'il trafique. Il remue et fouille partout. Je comprends alors son regard qui, depuis le début de la journée, vacille de gauche à droite. Il se trame quelque chose de louche. Après un petit tour, Amélie remonte. Nous fuyons par la fenêtre, puis une nouvelle dispute éclate en ce même lieu, mais comme le pli incrusté dans le tissu, on ne sait point quelle en est la cause. Mais Théo semble particulièrement intéressé. Puis, à 10h45, j'observe et je suis Théo qui se rend dans la réserve. Je l'avertis, en tant qu'ancienne collègue de sa mère, de la dangerosité de ses actions. Théo, que je protégeais et percevais comme mon fils, me parla d'un air arrogant. Il me proposa alors de voler des bouteilles pour ainsi les revendre. Vous rendez-vous compte de ces paroles ? Le mal avait atteint son âme. Et qui sait ce qu'il pouvait faire de plus pour venger sa mère, renvoyée par Amélie du jour au lendemain ? La haine qui émergeait de ses yeux ce jour-là, je vous le dis, a pu aller bien plus loin et avoir des conséquences morbides. À 18h58, après m'être piqué avec une aiguille à cause de la dureté du tissu, je monte l'escalier direction le bureau afin de parler de quelques détails avec Amélie. Puis je redescends, retournant à mon poste. À l'heure de la fermeture de l'atelier, Amélie n'est pas là. Mais nous soupçonnons souvent qu'elle s'endort parfois à l'intérieur à cause de l'alcool ou qu'elle utilise l'atelier pour faire des choses illégales. Il n'y a donc rien d'étonnant à cette absence. L'alcool sur son corps l'a menée bien plus d'une fois à être ivre morte. Et aujourd'hui, tel est le cas.
0: Alors là, vraiment, je ne suis pas content. Je vous trouve bien mesquine d'accuser votre protégé. Car voyez-vous, il tient bien ses comptes, lui. Et il a right dedans tout ce qu'il a fait dans ce petit carnet. Et dans celui-ci est marqué que par moments, il volait des objets, c'est vrai. Mais pour vous, Sarah. 4 enfants coûtent cher à nourrir et votre petite activité vous permettait d'arrondir les fins de mois. Qui plus est, on a appris pour votre promotion. Mais apparemment, elle n'était pas aussi promise que prévu, je me trompe. C'est lié. Vous pourriez m'expliquer tout ça ?
1: Il volait pour moi, mais qu'est-ce qui prouve que je lui ai demandé de faire ça ? C'est juste pour sa mère.
2: Outrageous, outrageous, outrage, outrage.
0: Très bien, très bien. Écoutez, j'ai une dernière question pour vous. Pourriez-vous me décrire comment était madame à votre départ de son bureau ? C'est vous la dernière personne qui l'avait vue, si je ne m'abuse.
1: Madame, durant toute la journée, avait été traversée par de nombreuses émotions. Donc, comment reconnaître véritablement ce qu'il se passait sur son visage ? Elle était blanchâtre, mais c'est peut-être que son cœur ne fonctionnait plus, car il n'a vraiment jamais fonctionné dans cet atelier.
0: Bien. Théo, de nombreuses pistes se tournent vers vous et j'aimerais vraiment beaucoup écouter votre version, mon petit.
3: Pardonnez-moi. Bah moi, je suis qu'un simple garçon de course. Je suis arrivé dans l'entreprise, ma mère y travaillait avant, mais elle finit par démissionner. J'ai besoin de ce travail pour l'aider, elle qui est aujourd'hui malade. Et voilà donc. J'ai l'habitude de tenir ce petit journal, effectivement, pour décrire les conditions de travail. Faut dire que c'est sous la pression de la patronne que ma mère s'est tirée, et qui est dans un tel état aujourd'hui. Ça m'occupe, et j'ai pris contact, effectivement, avec un journaliste à qui je donne ces informations, en espérant que notre travail pourra améliorer les conditions imposées par la patronne. Mais maintenant qu'elle est décédée... Concernant le meurtre, mes notes décrivent une journée mouvementée, je m'en souviens bien. Vers 18h déjà, une première altercation entre Cassandre et Madame Silkson, sans doute en pleine négociation. Je voulais pas me faire choper cependant, et la première issue que j'ai trouvée quand je les ai vus remonter, c'était la fenêtre. Je sais qu'il y a toujours ce vieux ballot de paille qui traîne en dessous, je m'y pose des fois. Sarah, qui était montée avec moi, était là aussi dans le bureau et avait fui avec moi, mais elle m'a loupé. Ah, pardon, elle a loupé le plus intéressant. J'étais resté sur ballot pour écouter ma assistante et le fournisseur Jérémy. J'aurais sûrement pas dû assister à ça, mais je pouvais pas m'y empêcher de prêter l'oreille. Ces négociations n'étaient que chantage. Pardonnez-moi Jérémy, mais de ce que j'ai compris, il serait lié à l'affaire de Cleveland Street, vous savez. L'affaire de la maison close homosexuelle. Bref, ma assistante s'en servait pour faire chanter ce dernier, et c'est notamment pour ça qu'on arrivait à se procurer du tissu à moindre prix. La conversation s'est terminée vers 18h45, je m'en souviens, les cloches sonnaient. J'ai pris le courage de dire à Jérémy que j'avais entendu la conversation, et je lui proposais alors de m'aider avec l'article de presse, celui pour lequel je prends des notes. Comprenez, si même lui subissait les conditions merdiques dans lesquelles on travaillait, je pouvais pas laisser passer ça. Cependant, il m'a répondu un truc glaçant. J'aimerais tellement la voir mourir. C'est marqué là, dans mon carnet, vous voyez. On voit même que j'en tremblais. Ah aussi, j'ai trouvé cette lettre dans le bureau d'Amélie pendant que j'y fouillais. Une lettre de refus de promotion, à ce que j'ai compris. J'ai pas trop eu le temps de la lire dans l'agitation, elle était pour Sarah. C'est elle qui l'a maintenant.
0: So sad. Présomption d'innocence, Jérémy. On en reparlera plus tard. Petit mais fourbe, si j'ai bien understand. Et peut-être que ce n'est que moi, mais vous auriez pu vous faufiler dans le bureau de Madame Silkstone, comme à votre habitude. Et vous avez quand même une good reason de vouloir sa mort, tout de même. Elle a quand même causé beaucoup de tort à votre famille. Et peut-être que votre sang-froid lui a coûté le sien.
3: Ma foi, je pense que, vu les accusations qui m'accablent et les choses qu'on sait maintenant... Vous savez, moi, je suis un... Tu sais, enfin, à mon âge, pour avoir des pensées comme ça, je travaille tous les jours pour aider ma mère. Elle est malade. Certes, j'avais du remords envers Madame Silkstone. Mais de là, aller la tuer, foutre ma vie en l'air, en risquant la prison, je pense qu'il faut y réfléchir.
0: J'entends.

0: Maintenant que tous les accusés ont été entendus, il est l'heure de passer aux délibérations. Mesdames, messieurs, qui veut commencer ?
1: J'ai peut-être une petite question pour mademoiselle, madame, ça rapporte peu. Parce que vous disiez que vous avez volé. Vous voliez, qu'est-ce que vous voliez ?
2: Je ne volais pas. Il volait pour moi.
1: Vous êtes sûre de ça ?
2: Je suis sûre de ça.
3: Et vous lui avez jamais dit d'arrêter ? Mais franchement, vous n'avez aucune honte ?
2: C'est une question d'éducation, vous n'avez pas la même que moi la mienne. C'est tout.
3: Bah du coup, vous n'en avez pas. C'est vraiment triste.
1: Et vous parlez d'éducation quand vous étiez l'amante du mari de madame Sixton ?
4: Moi, je n'y peux rien. Un mari triste et seul, je ne peux pas l'abandonner. Enfin, j'ai un grand cœur, comme tout le monde.
1: Il y avait
4: ici
1: des preuves accablantes contre vous. N'avez-vous pas honte de faire transiter les lettres par le courrier de l'atelier ?
4: Écoutez, c'est moins cher. Hein. C'est la crise pour tout le monde. Non mais, ça va plus vite à Henri, non ?
5: Elle est belle, la société londonienne, non ?
4: Why not ? Why not ?
6: Et cette émission, apparemment, qui vous a mené à pleurer et aller dans la réserve juste après. Peut-être un petit motif de vengeance. Pourrait penser que vous voulez garder le mari de madame Sixton pour vous.
4: Alors, le mari de madame Sixton était déjà à moi, donc je n'avais pas besoin d'aller là-dessus.
1: Si je puis me permettre, il n'était pas à vous. Il n'était pas à vous.
6: Le mari de madame Sixton.
1: Le mari de madame Sixton. J'avais beau ne pas aimer madame Sixton, je suis désolée, mais ça ne se fait pas.
4: Oh, si je peux me permettre.
2: On a cru comprendre que vous l'aimiez bien.
1: Non.
4: Si.
1: Alors non, je suis désolée.
4: Vos petites primes là viennent d'où ?
1: Si vous voulez, savoir la vérité, si vous voulez
4: de
1: savoir,
4: skin, ça. Mais si pour les femmes, non ?
1: Je refuse. Ces accusations sont immondes, ignobles. Je refuse de dire ça. Si vous savez, en fait, mademoiselle, madame Sixton me faisait chanter. Pas totalement chanter, mais elle me demandait d'être ses oreilles et ses oreilles et de lui rapporter chaque petit bout d'atelier. Et chaque chose qui se passait. Je refuse que vous dites, que vous disiez que je sois, genre, une lesbienne. Je refuse. Je préfère dire ça qu'autre chose.
4: So old fashioned.
1: On est à l'ère victorienne.
4: Wow. Your way of parler is not very ère victorienne non plus.
6: Puis vous savez, Cassandra, si vous n'assumez pas votre relation avec madame Sixton, qu'elle soit homosexuelle ou simple espionnage.
3: Demandez des conseils à Monsieur Skin.
6: Oui, Monsieur Skin, pourquoi du coup mentionnez-vous un alibi qui, toute preuve donnée, s'effondre ?
5: En tout cas, ça ne m'étonne pas de vous, cette bassesse, Monsieur Ray, sachez-le. Et pouvez-vous vous expliquer un peu plus sur mon alibi qui vous paraît un peu douteux ?
6: Vous mentionnez un chantage financier, un chantage de vous faire crouler en prenant une mauvaise qualité des étoffes que vous donner à madame Sixton, alors que ces bas prix, cette mauvaise qualité, certes, venaient du chantage de madame Sixton.
5: En tout cas,
6: vous menacez de faire publier cette affaire au grand jour. Et là, oui, je comprendrai qu'effectivement, votre homosexualité pose problème dans votre carrière professionnelle future.
5: C'est un crime de se faire plaisir, monsieur Ray.
6: Je n'ai pas dit ça. Je ne suis qu'un enfant, ma foi.
1: Et vous alors, vous teniez des carnets ?
6: Oui, j'ai tout dans mon carnet, je l'ai dit, j'ai une relation avec un journaliste anarchiste, si vous voulez, mais
5: oui,
6: qui
5: anarchiste.
6: Reste un journaliste professionnel. Et là, et peut-être la vengeance est la seule que vous trouverez envers cette entreprise, qui est effectivement les conditions dans lesquelles nous vivons. J'aimerais en faire part au monde, mais j'ai l'impression que ça pose peut-être problème à certains, ce travail de vouloir améliorer les conditions dans lesquelles nous travaillons. Je ne comprends pas.
5: Mais effectivement, je suis tout à fait d'accord avec vous, madame.
6: Sachant que je vous ai proposé de m'aider, donc m'accuser de tenir un journal alors que je vous ai demandé mon aide. Pour après me sortir cette phrase de...
5: Un journal anarchiste, monsieur Rayon.
6: Pour après me sortir cette phrase de « j'aimerais tellement la voir morte ».
5: Alors,
1: mais qui ne voudrait pas voir madame Sixton morte ?
3: Pas moi, parce que franchement, si je puis me permettre, la joie que ça me procurait de faire ça dans son dos,
1: plus pour
3: franchement, c'était quand même jouissif, si je puis me permettre ce mot.
1: Je suis désolée, mais pas pour longtemps, vous vous êtes quand même fait attraper.
3: Oh, croyez-moi, ça a duré longtemps.
5: Monsieur Ray, je voulais revenir sur cette phrase dont vous m'accusez. Si toutes les personnes qu'on veut voir mourir mouraient vraiment, Londres serait un cimetière à ciel ouvert. Vous n'êtes pas d'accord?
6: Ah, ma foi, la phrase et l'événement du jour concordent malheureusement. Madame Silstone décédant après des accusations...
3: aussi virulentes.
6: Aussi virulentes, oui. C'est un sacré hasard quand même.
5: Mais vous êtes resté bien après moi quand même.
3: Après, bon, c'est vrai que dire qu'on veut voir quelqu'un de mort ne veut pas forcément dire qu'on va le tuer. Par exemple, Cassandra est toujours vivante.
1: De quoi est-ce que vous m'accusez? Vous voulez me voir morte?
3: Non, de vous voir changer d'entreprise.
1: Était-ce parce que je vais donner à Madame Silston le fait, la lettre accusatrice?
3: Qu'Henri rentre vite, pitié.
7: Nous aimerions maintenant connaître votre avis. Selon vous, un par un, qui a tué?
3: Hey Sarah, à toi.
8: Non mais on commence dans l'autre sens.
1: C'est moi qui dois donner un avis. Je dirais Sarah Portepeu.
6: Ah ouais.
5: Moi je dirais ce coursier de pacotille qui était oreille.
6: Eh ben.
3: Alors, très compliqué. J'hésite entre deux personnes, Sarah Portepeu et Cassandra Mathurge. Mais mon cœur penche plus vers Cassandra.
6: Ah pardon. Moi je pense que ça relève un peu du crime passionnel et de la menace de la démission. Donc moi, je pense Cassandre.
8: Et moi, j'irai aussi sur Théorie.
6: Ah bah, c'est super.
9: Oui?
10: Monsieur l'inspecteur, le rapport d'autopsie.
9: Ah, bien, bien.
6: Vous avez du mal avec vos papiers, vous voulez de l'aide?
9: Bien sûr, bien sûr. Ouh, loulouloulouloulou, je vois... Autant vous dire que ce n'est vraiment pas joli joli. Je vous cite le rapport. Le cadavre était très pâle, comme si tout son sang s'était évanoui. Tout porte à croire que l'agonie a été longue. Et les lèvres étaient blanches comme une merde de laitier. Ce qui serait expliqué par une hémorragie. Il y a une grande chance que celle-ci soit interne, car il n'y a aucune trace d'échymose sur la peau. Qui plus est, du sang rouge vif aurait été retrouvé au niveau des... voie naturelle du corps. Donc, cela voudrait dire que ce serait au niveau des intestins que l'hémorragie se serait déclarée. La victime aurait ingéré quelque chose de coupant qui, de l'intérieur, aurait causé cette hémorragie et donc la mort.
11: Cette journée est affreuse. Je n'en peux plus. Je suis exténuée par la charge de travail immense et les employés tous plus minables les uns que les autres. Heureusement, dans toutes ces vermines, il y a Cassandra, la seule, qui sait se montrer utile et me témoigne une véritable affection. Alors, il est 17h50, quelques heures avant la fin de cette journée qui n'en finit plus. J'appelle ma seule confidente, Cassandra, qui est mes yeux et mes oreilles dans cette usine pleine de fouines. Et quelle ne fut pas ma surprise quand, de sa poche, elle sortit une lettre cachée que je reconnaissais bien. Elle porte le sceau de mon mari. C'est exactement le même type de lettre qu'il m'envoyait quand il me courtisait. Et quelle ne fut pas ma surprise quand j'ai lu, sur ce papier parfumé, des mots doux, des phrases passionnelles, décrivant tout l'amour que mon cher mari portait à... Cassandre Kaplan, une vulgaire modiste, une femme à peine sortie de l'enfance, jeune et jolie. Je me fiche des aventures de mon empoté de mari. Il peut en avoir, comme les hommes ne peuvent jamais contrôler leur nature vile et sauvage. Mais ses choix se portent d'habitude sur des catins des bas-fonds de Londres. L'histoire d'une nuit avant de revenir au domicile familial, ivre mort et sentant mauvais. Mais une lettre d'amour pour une femme qui dans sa vie n'a jamais possédé plus de 3 robes, alors ça, non, jamais. Heureusement, Cassandra, en tant qu'amie de longue date, m'a informée de cette fâcheuse situation. Je lui ai alors demandé de me ramener cette voleuse de mari. Cassandre Kaplan, cette putrelle, est arrivée dans mon bureau toute tremblante comme la pécheresse qu'elle était. J'étais hors de moi. La lettre à la main, je l'ai confrontée.
12: Il était hors de question que je me fasse tromper dans l'enceinte même de ma propriété. Je ne suis pas charitable avec les voleuses de Marie. Je me suis mise en colère, si bien que j'ai saisi la bouteille de vin qui se trouvait sur mon bureau et je l'ai lancée au sol, voulant toucher cette misérable petite chose qui se tenait devant moi. Je n'aurais pas dû m'emporter autant. Ma bouteille aurait mérité mieux. Alors, je lui ai lancé un ultimatum. Quitter mon atelier ou revenir à la raison et quitter mon mari. Alors, cette mademoiselle Kaplan est sortie. Après ce petit accès de colère, j'ai demandé à Cassandra de venir nettoyer les dégâts. J'avais besoin de respirer, donc je suis restée sur la terrasse de mon bureau, fixant tous ces sous-fifres qui, sans moi, ne pourraient pas mettre de pain sur leur table. Des gens qui me doivent tout. Alors, elle a été d'une efficacité telle qu'il ne restait pas le seul moindre bout de verre 15 minutes après l'incident. Je ne sais pas ce que je ferais sans elle. Et c'est alors que je vis en bas mon fournisseur de tissus. Alors, je descendis pour le rejoindre et faire notre tour de l'atelier et voir comment tout avance. Un tour rapide, ça ne sert à rien de s'attarder aux machines, ce n'est pas pour ça que je l'ai fait venir. Alors, nous remontons ensemble dans mon bureau, mais comme si cette journée ne pouvait pas être pire, il fallait que ce docile Monsieur Skin vienne se léguer contre moi. Un deuxième, dans la même journée, cet abruti, voulait arrêter notre arrangement. J'ai pourtant été très courtoise, en ne le dénonçant pas à la presse. Cet homme a si peu de gratitude, alors que sans moi, sa vie serait ruinée. Il aime faire le grand discours, mais je sais qu'il serait incapable de faire quoi que ce soit contre moi. Et cette emprise que j'ai sur lui me redonne confiance. Je suis Amélie Silkscone et personne ici ne pourra me détruire. Et à peine Monsieur Skin hors de mon bureau que j'entends des pas lourds dans les escaliers. Quoi ? Encore. Il me faut de la force. Je bois d'une traite le verre qui est sur mon bureau. Je ne me souvenais même pas de l'avoir rempli. Ce doit être Cassandra. Elle me connaît bien alors. Elle connaît aussi mon bureau et les bouteilles que je dispose dans le tiroir. Et la voilà, ma voleuse de tissu, dans mon bureau. Qu'est-ce qui peut bien l'amener ? Et là, je la vois, ma lettre. Comment se l'est-elle procurée ? Elle était dans mon bureau. Une lettre disant que je ne voulais pas qu'elle soit promue. Enfin, nous verrons ça plus tard. Il est temps que ça rapporte peu de savoir ce qu'il en coûte de me rouler. Mais bon. Je ne vais pas lui jeter une bouteille à la figure, ça ferait beaucoup de vin perdu pour une seule journée, et de toute façon, je n'ai aucune bouteille sous la main. Alors voilà, je lui explique que je sais tout. Ces fraudes minables, je ne sais pas si elle est désespérée ou kleptomane, mais cette femme ne peut pas être ma première coupeuse, je ne le permettrai pas. Et alors que je lui explique tout au courant, enfin, que je lui explique être au courant de tout, quelque chose ne va pas. Un goût amer, métallique, se diffuse dans ma bouche. Je commence à tousser, une sensation chaude envahit ma bouche et se dépose sur ma langue. Je regarde ma main alors que j'ai la tête lourde, du sang. Ma main est couverte de sang, de mon sang. Et autour de moi, les murs ondulent, les ombres se multiplient. Je sens le sol se dérober sous mes pieds, alors je tente dans un effort vain de me raccrocher à mon bureau. Dans ma chute, je fais tomber le verre de vin vide où des débris de petites particules ressemblant à des paillettes se trouvent. Dans une quinte de toux qui m'arrache des giclées de sang, je sens revenir dans ma bouche des débris. On dirait des diamants, mais ils sont si tranchants qu'ils me coupent la langue.
1: Je l'admets. Moi, l'ami, la confidente ultime de Madame Silkstone. Quelle sottise. Je ne suis qu'un pion de plus dans son jeu d'échecs sadique. C'est une patronne qui se croit tout permis et se sent supérieure à ses employés. Ou ses sous-fifres, comme elle les appelle. J'adorais mes premières années de travail à l'atelier. Je m'attendais avec tout le monde et ma nature discrète était de plus appréciée auprès des employés. Tellement que j'en devins naturellement la confidente de certains. Et ça n'a pas échappé à l'œil vicieux et calculateur d'Amélie Silkstone. Un jour, elle me fit monter dans son bureau, me posant un ultimatum. Soit je devenais ses yeux et ses oreilles, soit je perdais mon travail. Voilà sur quoi est fondée notre prétendue amitié. Une obligation de devenir la traître moyennant finance. Et en ces temps durs, qui refuserait une prime ? Mon mari a perdu ma dot au jeu et à la boisson. Il ne fait que ça. Je n'ai donc pas eu le choix que d'accepter un revenu de plus. Je suis donc devenue la confidente, la petite souris de la prédatrice. Je ne sais pas combien de personnes furent licenciées suite à mes rapports, mais la culpabilité et la pression me rongent toujours. Oui, c'est moi qui récupérais les correspondances entre Cassandre Capelin et Silkstone.
13: Kaplan, please.
1: C'est moi qui ai expliqué que Sarah rapporte peu, faisait des fraudes de vol d'outils et de tissus pour donner la vie du... pour donner oui, pour rester saine et pour me dédouaner de ma culpabilité, j'ai condamné la malhonnêteté des autres. Je me suis convaincue que rapporter les viles actions de mes collègues effacerait mes péchés. C'est également pour ça que lorsque le facteur qui livrait les courriers de l'atelier fut remplacé et que le nouveau sous-entendu que Jeremy Skin était impliqué dans le scandale de Cleveland, j'en fis part à Madame Siston. Mais voilà, prétestant que nous étions devenus amis, cette sorcière m'a retiré ma prime. La seule raison qui justifiait le fait de vendre mon âme à la diablesse venait de m'être retirée. Moi, simple ouvrière confidente, se croyait-elle aussi invincible que ça? Pour qui se prenait-elle? Alors je l'admets, la tuer ne fut pas l'action la plus maligne, mais le tyran mérite la mort. Madame Kaplan sortit en pleurant de l'atelier à 18h20, même si méritée, me fit vriller. Combien de vies avais-je brisées? Alors lorsqu'elle me demanda de nettoyer les débris de verre de la bouteille tombée au sol lors de leur application, j'eus l'idée de lui faire boire du verre pilé. Mais je me blessa. Et ingérer ce fer lui laisserait peut-être le temps d'une lente agonie en la perforant de l'intérieur. Peut-être que la police croirait un excès d'alcool. Mais bon, je fus blessée au pouce. En tout cas, avec la presse à papier du bureau, je brisai les débris de verre en tout petits morceaux avant de les glisser dans son verre. Je nettoyai ensuite le reste sans laisser une seule trace et sortis du bureau. J'ai continué mon travail comme à mon habitude. Seul le comportement anormal de Sarah Portpeu m'alerta. Elle avait l'air de quelqu'un de coupable ou qui avait vu quelque chose qu'elle n'aurait pas dû. Le verre avait-il déjà agi? Sans plus tarder et prétextant une pause cigarette, j'entrai par le bureau via la fenêtre. Heureusement que ces foutus draps permettent à tout le monde de s'introduire dans le bureau. Et là, je vis Amélie allongée, morte et ayant craché du sang. Je ressortis par la fenêtre, je finis ma journée de travail. Ai-je fait une faute en la tuant? Vais-je le regretter? Sûrement, mais une chose est sûre,

0: attention, action.
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2: Cette semaine, au Mégarama d'Arras, du côté des sorties, retrouvez Mortal Kombat 2, un film d'aventure de Simon McCoy. Pour le plaisir, une comédie de Rim Kerichi, c'est avec Alexandra Lamy et François Cluzet. Pour les jeunes cinéphiles et toute la famille, Super Mario Galaxy, le film, un film d'animation d'Aaron Horvath et Michael Jelenic. Elfie et les Super Elfkins, un film d'animation de Ute von Munchopol. Et enfin, L'Odyssée de Céleste, un film d'animation familial de Kid Koala. Des séances spéciales également au Mégarama d'Arras. Tout d'abord, la soirée d'ouverture du Festival de Cannes. Une retransmission à 19h de la montée des marches, suivie de la projection du film d'ouverture, La Vénus électrique, une comédie romantique par Pierre Salvadori. C'est mardi 12 mai, tarif plein 10,70€, tarif réduit 8,90€. Une séance partenariat entre Plan Séquence et Arras Pays d'Artois Tourisme dans le cadre du printemps de l'Art Déco. Projection du film The Great Gatsby de Baz Luhrmann. C'est avec Leonardo DiCaprio et c'est mardi 12 mai à 18h30. C'est au Mégarama d'Arras, tarif 5 ou 7 euros. Et enfin, un peu plus loin, les Mioches au Cinoche à la scène du Louvre-Lens. Projection de Les Contes de la Nuit de Michel Oslo. Les contes à retrouver dans ce volet sont Le Loup-Garou, Tigean et la Belle sans connaître, L'élu de la ville d'or, Garçon Tam-Tam, Le garçon qui ne mentait jamais, La fille biche et Le fils de l'architecte. C'est ce mercredi 13 mai à 14h30, dès 5 ans. C'est gratuit pour les enfants et les étudiants, de 3 à 5 euros pour les accompagnateurs. C'est à la scène du Louvre-Lens, 99 rue Paul Bert, à Lens. Bonne séance.
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0: Salut à tous et à toutes, bienvenue sur les ondes de PFM 99.9. Pendant une heure, vous allez retrouver l'équipe dans son entité.
1: En duo.
0: Et magnifique. Voilà, donc Daphné et Mélanie pour vous assurer cette Faster Pussycat. Ça fait un bail car, comme vous pouvez l'imaginer, nous sommes occupés à vaquer, justement, aller voir des concerts, des expos pour vous faire plein de comptes rendus. C'était, une folie douce, comme on les aime. Donc, vous nous avez manqué. En tout cas, vous avez pu réécouter, justement, nos anciens enregistrements et également les directs de Daphné qui était
1: la semaine dernière à
0: coquiner quand même d'un invité hors pair, donc voilà, donc on était avec vous et nous revoilà réunis pour vous présenter justement ce retour, the comeback de Faster Pussycat dans les studios de PFM 99.9 en direct pour ce jeudi soir 7 mai 2026. Faster Pussycat va mettre en l'honneur des coups de cœur, puisque en mai, fais ce qu'il te plaît. Donc voilà, nous allons essayer.
1: L'actualité est foisonnante. Hein,
0: plus l'actualité, plus des comptes rendus de concerts où nous avons pu partager justement certaines ambiances, atmosphères et certaines danses. Et d'autres totalement, absolument pas
1: nous
0: partagées.
1: Séparés,
0: voilà. Totalement séparées. Et donc voilà, nos ressentis, nos coups de cri, nos coups de cœur également. Et puis voilà, plein de bonne musique, on l'espère. Et on commence sans plus tarder avec Daphné.
1: Avec un groupe que j'ai découvert justement avant les vacances de printemps pour ma part. À Onoemri, tous les ans, il y a un festival de vente de disques qui s'appelle Lâche pas la patate. Je ne sais plus. Enfin voilà, c'est à Onoemri. Et en dehors de vente de disques, il y a aussi toute une programmation, une super programmation de groupes qui sont proposés. Et donc, juste avant de prendre l'avion pour un pays de l'Europe, nous sommes allés à 1h30 de route, 2h pour aller rejoindre Baron Sweetfield. Et pas de ces Savages, donc ce super chanteur, crooner de blues, de rock and roll américain. Il n'était pas accompagné de ces Savages, mais d'un groupe anglais, mais excellent et qui franchement a très bien fait le job. Il s'appelle les MFC Chicken et avec un super saxophoniste qui a le nom de Spencer Ivoy. Mais aussi, il y avait un jeune qui était fantastique, genre à peine 21-22 ans. À la guitare, qui a assuré comme un malade, et c'est Dan Criscuello, et c'est le fils de l'autre bassiste Zig Criscuello. Je me suis dit, ils avaient quand même un petit air de famille. Et puis il y avait Ravi Lobier qui était à la batterie, et franchement ça a mis une patate, enfin, ça a été un super concert avec une super ambiance. Et après nous avons dû reprendre la route pour vaquer à nos occupations de printemps, et c'était une bonne mise en bouche. Et donc là on retrouve pas Baron Sweetfield et ce MC Chicken Experience, parce qu'ils n'ont rien sorti encore. On peut trouver des choses sur les réseaux sociaux, mais en tout cas rien de concret en termes de vinyle ou 45 tours. Du coup j'ai acheté le 33 tours de ce groupe anglais. Ça s'appelle Milk Chicken, c'est 13 savoureuses recettes autour du poulet, et je vous propose de les retrouver, si je ne me trompe pas de morceaux, c'est Trying How to Give a Shit.

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1: Yeah, voilà, l'ambiance est donnée. Et il se produisait le lendemain de la venue de Baron Sweetfield, qui était venu exprès hein, pour cette date exceptionnelle. Donc, et en plus, il était en forme, parce que la fois dernière, il y a 2-3 ans, là, quand il était venu, ou même un peu plus, il avait des soucis de santé, sa hanche et tout. Et même là, il a fait un gros festival en Espagne, un gros raout qu'il y a tous les ans au niveau de l'automne. Et il n'a pas pu monter sur scène tellement il avait été malade. Bon là ce serait une indigestion.
2: Oh.
1: Mais là du coup voilà, super forme donc et super ambiance. Donc voilà. J'adoube ce groupe en tout cas Baron Sweetfield avec ce groupe les MFC Chicken.
2: On poursuit avec
1: Ah oui.
2: Ah,
1: j'ai oublié de dire mais c'est parce que je veux l'annoncer après
2: vas-y.
1: Mais les MFC Chicken seront dans la région aussi entre le 28 et 30 août, puisqu'il y a Béthune Rétro qui vient de balancer sa programmation. Et donc, ils sont invités, mais je vous en reparle après parce qu'il y a plein d'autres groupes. Et voilà, c'est l'occasion de parler de groupes et d'autres noms qui sont annoncés. Il y a quand même 43 groupes. Excuse-moi, Mélanie.
2: Non, t'inquiète. Donc, on poursuit avec l'actualité de la semaine. Beaucoup de groupes ont eu cette fameuse idée de sortir, puisque vous savez que les sorties vinyliques, eh bien, c'est tous les vendredis. Et donc, le 1er mai, il y a eu The Black Keys avec ce 14e album, s'il vous plaît, intitulé Peaches. Donc, on se dit, ils sont quand même ultra prolifiques. Ça fait également deux albums consécutifs qui ne sont pas vraiment terribles. Et là, en perte d'inspiration totale, comment essayer de revenir sur le devant de la scène, puisque les Black Keys, quand même, c'est un groupe anthologique, mais qui commence à s'essouffler, malheureusement. Et là, eh bien, ils ont décidé de faire appel à des coups de cœur. Ils ont passé beaucoup de temps à être dans leur salle musicale, à s'amuser à faire les DJ, et ils ont décidé, eh bien voilà, il est temps de pouvoir sortir un disque à nouveau, si on faisait des reprises. Alors, rien, bien sûr, d'innovateur, mais c'est l'occasion eh bien, de mettre la patte des Black Keys à nouveau sur scène. On a l'impression d'être dans tous les premiers albums avec des riffs très saccadés, effrénés, comme ils savaient le faire. Et puis surtout, c'est également un moyen un échappatoire pour Dan Auerbach, puisque malheureusement, il est confronté à la maladie de son papa qu'il gardait à la maison. Donc voilà, ça a été une bouffée d'oxygène de pouvoir eh bien, revoir et de réinterpréter ses classiques. Donc on est dans un mix de blues, de rock and roll et les Billy du Mississippi. Au programme, vous pouvez avoir donc des reprises de Neil Young, de Burnside, de Kimbrough. Et ce que je vous propose, eh bien, c'est d'aller du côté d'Arthur Big Boy Co-Drop pour aller retrouver ce Who's Been Fooling You, qui est la troisième galette de cet album Peaches. The Black Keys, c'est bien sûr sorti sur le label de Dan Auerbach, Easy Eye Sound. Sans plus tarder, Who's Been Fooling You?

Primordial Ooze, les Nomades dans Faster Pussycat. Alors pourquoi les Nomades? Extrait de leur album Shoutdown to the 80s. Alors c'est les 80s parce que effectivement tu m'as dit ah oui c'est parce qu'ils passent au Choc Festival. Ils auraient pu passer au Choc Festival parce qu'effectivement ils y sont passés souvent, mais là s'ils ne seront pas à l'affiche du 50e, à la 50e édition de ce festival qui a lieu début juillet. Non mais c'est pour faire un petit clin d'œil à un super film que j'ai vu ce week-end, profitant de ce mois de mai férié. Je suis allée voir le dernier film d'Olivier Nakache et Eric Toledano.

0: Il y a rien de péjoratif là-dedans, mais plutôt commercial au niveau musical. Et il y a eu
1: oui,
0: justement
1: mais
0: ce
1: il y a pas eu cette facilité au niveau de la déco de mettre les
0: voilà.
1: Ramones, les Clash
0: et de mettre les Damned aussi voilà. Qu'on voit sur son blouson, mais ouais. On les entend pas. Donc voilà, c'est voilà. Le petit clin d'œil aussi. Et ils se font plaisir et c'est tant mieux.
1: Voilà. Et superbe film. Enfin, en tout cas, moi j'ai trouvé vraiment ça m'a.
0: Et puis le jeune, l'ado, voilà. Joue super bien.
1: J'allais ouais. Citer, bon, on cite souvent Louis Garrel, Camille Cotin, Pierre Lottin, mais le Simon Boublil qui joue Vincent, le personnage principal, c'était mais le casting parfait. Il est clos en fait dans ce film où voilà, on va vivre autour d'une famille qui vit dans les années 80 dans une banlieue. Toute nouvelle, toute fraîche, et puis comment on vit ensemble, comment on fait famille, et comment, enfin, le premier amour aussi, on le vit autour de cette famille un peu folle dingue, et un frère complètement.
0: Ah mais moi c'est le frère que j'ai adoré. Tu vois,
1: le grand frère.
0: Ouais, c'est le grand frère
1: qui joue très très bien. Aussi. Ouais. Qui joue très très bien aussi, et qui forcément nous rappelle aussi ce qu'on a été nous dans les années 80, puisque il écoute beaucoup de vinyle, de musique, il fait des compiles,
0: il fait des toujours.
1: Toujours,
0: Mélanie. On fait des playlists.
1: On fait des playlists, mais plus sur des cassettes et qu'on revend.
0: Je n'ai jamais vendu. Tu me donnes des idées, attention.
1: Mais en tout cas, c'est un super film. Voilà, vous allez passer un bon moment si vous aimez la musique, si vous aimez les histoires de famille, si vous aimez les premières fois. Enfin voilà, moi je trouve qu'il y a un peu aussi de la nostalgie de films comme La Boum. Et puis les personnages jouent de façon très très juste. Enfin, moi, il y a plein de moments que j'ai adoré dans ce film.
0: Tu te laisses porter.
1: Donc voilà, c'était le petit clin d'œil, Les Nomades, voilà, dont on voit le poster
0: et
1: dans leur chambre.
0: Et tu vas sans en parler. On a fait la même chose. Oh là là, trop cool. Quelle belle complicité. Donc on continue. Miss Daphné, puisque nous sommes quand même en Australie. Et dans ma sélection, il y avait quand même pas mal de choses australiennes. Et là, figure-toi, donc clin d'œil justement à ces
1: années. Les Nomades ne sont pas australiens. Hein.
0: Oh non, ils sont suédois, n'importe quoi, excuse-moi.
1: Norvégien même.
0: Norvégien, oui. Donc, c'est pas grave. Donc,
1: mais bon, il y a un.
0: Voilà. Bon, parce que ça sonne, voilà, il y a une étroite oui. Relation, on va voilà, dire. Donc, fait. Ça va aller très, très loin, désolé. Mais en tout cas, c'est pour moi donc, de sauter le pont. Donc, on s'en va en Australie. Et donc, dans les années 80, on est en 1986, s'il vous plaît. Et donc, en 1986, il y avait bien sûr du punk rock en Australie, mais il y avait également les prémices de la power pop avec les Stems. Les Stems, ah oui. Ils nous viennent tout droit donc de Perth avec Dom Mariani et l'album que je vous propose At First Sight, eh bien à 40 ans puisqu'il a été fait en 1986 et vous allez voir donc la petite capsule également temporelle rien qu'avec ce titre phare de cet album, c'est Sad Girl. Bien sûr donc l'été c'est l'Australie à tout jamais pour nous et tous ces groupe australien qui ont fait vibrer quand même pas mal de bons moments dans Faster Pussycat et dans Easy Rider et bien sûr avec la fameuse association Vertigo qui est toujours dans nos cœurs. Donc sans plus attendre, notre petite Madeleine de Proust, Daphné avec Sad Girl.

0: C'était un medley proposé par Monsieur J.D. McPherson sur son album The Warm Covers LP. Je me suis procuré lors de son passage à Paris. C'était quelle salle déjà ? Très belle. Je t'en parle tout le temps de cette salle.
1: Le Trabendo,
0: c'est ça. Qui effectivement, ça fait 5 albums parce que j'avais compté 4 albums, mais là, voilà, on s'était procuré ce 33 tours avec que des reprises vraiment fantastiques, et J.D. McPherson fera partie de la grande affiche aussi du Choc Festival. J'arrête pas de vous en parler aussi, entre le 10 et 12 juillet, où il y a déjà beaucoup de beaux mondes comme Joan Jett and the Blackhearts, les Minyanas, Mariachi El Bronx, Daddy Longlegs, les Dwarves, les Courettes, the Queers, the Southern Culture of the Skids, Hell Sevens, enfin plein de choses des années 80-90 que les moins de 20 ans ne peuvent pas connaître. Mais je vous invite à essayer d'aller vous procurer quelques places. Il y a quand même des jours qui sont complets. Voilà, moi j'ai pris mes billets pour les trois jours parce que franchement, il ne faut pas rater ça. Je ne pourrais pas tout voir évidemment, mais en tout cas, il y a des pépites qui seront. Donc voilà, J.D. McPherson entre vos oreilles à l'instant.
1: C'est l'occasion d'enchaîner avec la nouveauté également pour Pete Molinari. Alors Pete Molinari, c'est un artiste que j'apprécie beaucoup. Il est anglais, il vient de différentes origines, ça va jusqu'à quelques origines également égyptiennes. Et c'est un grand voyageur, c'est un poète, c'est un artiste. Il est peintre également à ces occasions et il est auteur, compositeur, interprète. Et il s'inspire beaucoup des villes dans lesquelles il vit. Il a délaissé Londres depuis quelques années pour aller s'installer du côté de la côte ouest aux États-Unis. Et par moments, eh bien, il va chercher l'inspiration à Rome. Il va déambuler dans les studios de Cinecittà et après, il arrive justement à nous produire des pépites. Son dernier album, c'était vraiment tourné vers la soul music pop bien léchée. Il vient de la folk au tout début. Et puis après, eh bien, il a même touché un petit peu aussi vers le regarage parce qu'il vient quand même du Kent, et donc dès qu'on parle du Kent, bien sûr, c'est Billish Dish, c'est Damage Goods, le label sur lequel d'ailleurs il a participé. Et là, eh bien, il renoue avec ses amours justement de rock garage un peu, avec juste un 45 tours qui est sorti également le 1er mai. On est impatient d'entendre son dernier album. Il a commencé en 2006, il a 8 albums à son actif. Ce que je vous propose, eh bien, c'est de découvrir ce tout simplement The Love That Dare Not Speak Its Name, Pete Molinari dans Faster Pussycat.

0: Vous êtes sur les ondes de PFM à 99.9 et vous écoutez Faster Pussycat avec Daphné et Mélanie. Daphné nous proposait ce morceau.
1: Can't Stop Now, interprété par Han Diaz and the Yokata Brothers, que j'avais découvert en décembre dernier à la gare Saint-Saul. Superbe trio avec une argentino-nordiste, Stéphane Lebihan à la contrebasse et Manu Slide aux guitares. C'était assez époustouflant. Et sachez qu'ils seront également à l'affiche du Béthune Rétro entre le 28, 29 et 30 août. Alors, j'ai pas encore regardé précisément qui passe quand, parce qu'il y a quand même 43 groupes sur ces 3 jours. Enfin, il dépasse le Choc Festival presque. Voilà. Et on retrouve pas mal de gens aussi qu'on voit au Choc, comme Dick Dickerson and Don Diego Trio, les Courettes qui sont également au Choc et à Béthune Rétro. Il y aura Jack Calypso et ses Red Hot. Il y aura les Hoodoo Tones, les gars de la région qui font du rockabilly et qui sont d'ailleurs ce samedi aussi à 20h face à la gare devant un resto. C'est gratuit. Vous pouvez y aller, ça va être superbe ambiance et super total look. Le batteur est charmant. J'ai pu le rencontrer lors du concert des Dynamite Checkers, qu'on écoutera tout à l'heure un extrait. Et il était très looké, c'était merveilleux d'être à côté de lui, de le voir danser. Et puis les Hoodoo Tones, ça le fait aussi à chaque fois qu'on les voit. En région, il y aura également, alors en tête d'affiche, ils mettent des gens comme Jay Ernest and Don Diego Trio. Je ne connais pas, c'est des Américains. Ou encore Noël Vaughn et ses Jive Aces. On va écouter tout ça, on vous fera un petit retour et puis on vous dira si ça vaut le coup d'aller à Béthune Rétro cette année. Enfin, moi j'ai déjà la réponse, puisqu'il y a quand même pas mal de groupes qu'on aime, mais il y a des choses qui sont annoncées, des groupes d'Italie, du Mexique ou de Madrid, parce que M, je ne sais pas si ça veut dire Mexico ou Madrid, Los Mustros, voilà, ou encore Los Technicos, la surf italienne. Donc on ira écouter tout ça et puis j'espère vous retrouver devant la scène comme d'hab. Du coup voilà, c'était l'occasion de repasser extrait de l'album Alana, Han Diaz and the Yokata Brothers.
0: Quand on parle de look, quand on parle de rétro, eh bien je pense que Théo Laurence sa place. Donc il vient juste de sortir un 45 tours qui est vraiment vraiment pas mal, et surtout c'est que il a le vent en poupe, surtout aux États-Unis et également en Australie, car il sera là-bas. Et écoute, je crois qu'il est parti pour une tournée jusqu'au mois d'octobre-novembre. Ce soir, il est à la Nouvelle-Orléans, par exemple.
1: Il se faisait rare, c'est vrai, ces derniers temps.
0: Je crois qu'il a vraiment la cote, puisqu'il a trouvé le concept qui plaît. Et ce que je vous propose, c'est juste d'écouter et de vous laisser transporter avec « I've got a mind for loving you ».

0: ambiance très calypso à la Poky Lafarge. Thierry Lawrence va nous enivrer pour cette
1: Les Français.
0: Et les Français, s'il vous plaît. Et voilà. Et donc, voilà, petite brise dans nos cœurs.
1: Quand je pense que la dernière fois que je l'ai vu, c'est dans une petite salle dans le bassin minier. Non.
0: Toi, tu l'as vu après.
1: Après, encore. Et c'était vraiment très, très chouette. Enfin, en tout cas, il est très pro.
0: Voilà.
1: J'aime bien les ambiances qu'il propose. Autre ambiance, c'est pour ça que je prends la parole, on n'enchaîne pas avec un morceau. Alors, à l'époque des années 80, on enregistrait sur nos magnétos des concerts et après on revendait ces morceaux qu'on entendait en live. Alors c'était complètement pourri, mais alors les gens adoraient collectionner ça. Aujourd'hui, nous avons d'autres moyens d'enregistrer les concerts et de mettre à disposition des nouveaux morceaux qui ne sont pas encore sortis. Et là, c'était le cas pour les Dynamite Shakers que j'ai eu le plaisir de voir le samedi 25 avril dernier. Et qui nous ont émerveillés de plein de nouveaux morceaux. Franchement, il fallait avoir le culot de le faire parce qu'on les connaissait depuis 2 ans sur leur dernier album avec des morceaux qui fonctionnent très très bien, très anglais et ça. Et là, ils ont pris le parti pris de faire beaucoup plus de morceaux en français. Et franchement, ils ont mis le feu. Lila Rose prend de plus en plus de place, la bassiste, et franchement, elle s'est très bien posée sa voix aussi en live, et c'était vraiment fabuleux de voir ça et de les voir éclore et de prendre leur place, parce qu'ils n'arrêtent pas de tourner depuis 2 ans, mais en faisant des grosses salles aussi, des premières parties de gros groupes sur des scènes qui leur ressemblent pas vraiment, enfin les zéniths, etc. Ce qui leur allait, c'était le club de l'aéronef. Enfin, vraiment, c'était chaud. Je sais qu'après, ils ont encore fait Marseille avant Paris. Et Marseille, j'ai regardé les images, ça avait l'air encore beaucoup plus chaud, beaucoup plus jeune aussi. Parce que le public était là plutôt une autre génération, même s'il y a des jeunes qui les écoutent, parce qu'ils ont plutôt 23-25 ans maintenant, même pas plus que 23 ans, je pense, les Dynamite Shakers. Mais voilà, ils sont influencés par des gens comme les Dogs, les Fleshtones, les Flaming Groovies. Mais là, ils ont un peu plus de personnalité en prenant ce parti de chanter en français, en faisant des reprises aussi pas du tout attendues. Ils ont repris les Rita Mitsuko et leur C'est comme ça, à leur sauce, vraiment génial. Et puis, un groupe des années 70 que je ne connaissais pas, un groupe punk de Los Angeles qui s'appelle les Controllers. Voilà, c'est des reprises pas du tout attendues sur la fin. Donc bravo à ce quatuor français qui vraiment promet. Bon, maintenant ils sont sur un gros label, je sais pas comment ça va évoluer, mais en tout cas je sais qu'ils ont le désir de faire des petites salles pour être au plus proche de leur public. Et leur album ne sortira qu'en août, donc il va falloir patienter. Et donc en patientant, eh bien on vous propose un morceau illégal enregistré en live avec les moyens du bord qu'on a aujourd'hui, la facilité avec nos portables. Vous pouvez retrouver tout ça sur un blog qui s'appelle Real Cool Trash. Alors Real Cool K-E-W-L et Trash comme Trash T-R-A-S-H. Et vous pourrez lire des super retours de concerts et puis des inédits de concerts, des morceaux qu'on ne peut pas encore se mettre entre les oreilles puisque l'album n'est pas sorti. Et du coup, je ne connais pas le titre, mais en tout cas, c'est un de leurs titres phares en français dans leur prochain album, les Dynamite Shakers dans Fast and Scared.

0: Il y avait Daphné qui applaudissait, vous l'avez entendu certainement dans le public, les Dynamite Shakers. Compte rendu de son concert également, donc nous avons délaissé les studios pour aller voir justement eh bien, l'un des premiers en liste, c'était Miles Kane pour son tout dernier album qui avait été signé sur Easy Eye Sound et bien sûr produit par Dana Auerbach. On l'attendait tellement que, eh bien, une fois arrivé, c'était pas mal, mais il a un peu trop joué de sa guitare et on a été un petit peu déçus et ça a été très très rapide. Voilà, donc il est arrivé.
1: Mais tu l'avais déjà vu ?
0: Je l'avais déjà vu, c'est la deuxième fois que je le voyais.
1: Donc et, décevant par rapport à la première fois.
0: Ouais, et puis surtout, c'est que là, bon voilà, c'est très pro au niveau musical et il est trop immobilé pour justement que ce soit bien
1: donc,
0: carré.
1: Police, ouais.
0: Et donc, il n'y a pas de place justement pour pouvoir eh bien, profiter comme il faudrait avec le public. Mais c'était un bon concert. Ensuite, nous avons eu le privilège de partager la scène avec les Jackets. Les Jackets.
1: Ah oui, c'était merveilleux.
0: Ouais, ce combo suisse-italien, voilà, avec le look, les courettes, voilà, ça faisait eh bien, le job. Et puis ensuite, donc, toi, tu étais Dynamite Shakers et nous, on était à Arras chez Big Star, puisqu'il y avait le combo californien qui venait tout droit de Joshua Tree, Pearl Charles et Michael Rowe. Donc, Michael Rowe, grand producteur qui a décidé, eh bien, pour l'instant, même si il continue de produire quelques morceaux parce qu'il a toujours l'idée et l'intention eh bien, de faire des albums, mais là il y a un album de duo avec Pearl qui est annoncé et puis surtout c'est qu'il est producteur et il est en train de produire le dernier album de Drug Dealer de Mick Collins, donc voilà, ça cartonne pour eux dans ce désert de Joshua Tree. Et ce que je vous propose eh bien, c'est si vous n'avez pas encore découvert Pearl Charles, de la retrouver sur son premier album et nous sommes donc en pleine folk music et Pearl juste avec sa voix. Vous allez voir sur ce Sleepless Dreamer, premier album de Pearl.

0: Que de souvenirs, on en a parlé pendant plus de 3 mois et en quelques heures, ça y est, c'était fini. Donc, elle était avec Michael Rowe chez Big Star Records, le disquaire sur Arras, pour un showcase avec ensuite dédicace. Et bien sûr, énormément de monde était là. Donc, un grand merci pour tous ceux qui sont venus et qui se sont déplacés et qui ont accueilli eh bien, ces deux artistes d'une manière extraordinaire. Et ensuite, voilà, pour la suite particulière, ultra poétique, dans un endroit voilà, très intimiste pour vibrer au son de ces deux guitares, de ces chants et surtout du piano. Donc nous avions le désert de Joshua Tree à nos pieds dans Arras et là elle est en tournée donc en Angleterre et elle est ce soir, si je ne me trompe, elle doit être à Londres je pense, et donc voilà, et elle en a encore pour une petite semaine et ensuite elle repart directement aux États-Unis pour être en tournée jusqu'au 15 août puisque le dernier concert aura lieu à Baltimore. Elle va passer par LA, elle va passer par San Francisco et bien sûr également, non, ce soir elle est à Leeds, le 7 mai elle était à Leeds, donc voilà, donc cher à nos cœurs, et c'était donc le petit hommage. Et il y a eu aussi le rewrite, mais on en reparlera une fois prochaine, voilà, donc tout beaucoup de choses. Et on termine, Daphné, avec
1: Oui, je
0: ne
1: pouvais
0: sélection.
1: Pas terminer l'émission sans lancer un Louis-Louis puisque c'est l'anniversaire de nos grands,
0: oui,
1: ce soir. Et extrait de l'album d'un groupe qui s'est appelé The Sonics, en clin d'œil aux Sonics, mais c'est en fait un mix des The Invaders et aussi de Jerry Rosley qui fait partie des Sonics, les vrais Sonics des années 60. Et c'est un groupe qui s'est formé en hommage, c'est dans les années 80. Et donc voilà, c'est une reprise de Monsieur Perry Louis-Louis par ce groupe. Voilà.
0: Et on se quitte et on se dit à la semaine prochaine.
1: Ciao, ciao.
0: Peut-être.

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0: La carte blanche de la semaine est donnée à Radio Béton, la radio Ferrarock Tourangelle qui fête cette année ses 40 ans. Et un des temps forts de cet anniversaire a eu lieu en février dernier pour l'édition hiver du festival Au Quart de Tour, pour lequel a été créé le concerto en doigt majeur, un ensemble qui réunit 12 musiciens et musiciennes de Tours pour reprendre des titres emblématiques des 40 dernières années. Un extrait de ce concert est à retrouver en fin d'émission. No Waveforms est un disque instrumental de jazz hybride par le trio Cow, sorti en octobre 2025. Animé par l'expérimentation, Cow donne une suite à ses 17 compositions avec la collaboration d'un quartet de cordes basé à Cologne, le Blue Quartet, et la participation du duo bruxellois Minla pour une adaptation de 3 titres. C'est une des découvertes de la Ferrarock cette semaine, aux côtés du disque Feeling the Fantasy par Eino Salto. L'artiste basé en Suisse explore la dualité des thèmes de la mort et de la renaissance entre contraste et lucidité. Eino Salto signe avec brio ce deuxième EP que l'on découvre avec Guirec de Radioactive.
1: Diggers, diggeuses, ici Guirec de Radioactive, radio située dans la baie de Saint-Brieuc. Cette semaine, vous avez pu découvrir Feeding the Fantasy, le dernier EP de Eino Salto, sorti sur le label Irascible Records. Pendant ces 20 prochaines minutes, je vous propose de découvrir cet EP avec Sonia Loen, alias Eino Salto. À la traduction, c'est Flavie Delisle que je remercie. Avec nous depuis Berne en Suisse, Eino Salto. Bonjour, hello.
2: Hi, thank you for inviting me.
1: Avec grand plaisir. Alors, Eino Salto, tu comprends très bien le français, l'exprimer peut-être un peu moins, mais c'est normal en fait, tu es né en France, tu es passé par Leipzig et aujourd'hui tu es basé à Berne. Est-ce que tu peux nous raconter ce parcours?
2: Yes, it's very simple. In fact, my mom worked as a German teacher.
3: C'est assez simple en fait. Ma mère bossait comme prof d'allemand en France quand j'étais toute petite. Et du coup, je suis née là-bas. Ensuite, elle est retournée en Allemagne puisque mes parents travaillaient tous les deux avec les mots. Mon père était historien de l'art et journaliste. Donc, c'était plus logique d'être en Allemagne. J'y suis retournée quand j'avais un peu plus d'un an. Après, j'ai grandi à Leipzig, en Allemagne. Et je suis arrivée à Berne il y a environ 5 ans et demi. Parce que j'y ai trouvé une prof de chant vraiment géniale. J'étudiais la musique et c'est comme ça que j'ai fini par venir en Suisse.
2: And that's how I found my way to Switzerland, basically.
1: À quel moment, toi, tu as eu envie d'être artiste? Là, c'est ton deuxième EP, hein, Feeding the Fantasy. À quel moment tu t'es lancé dans la musique?
2: Ouf, very early, I think.
3: Très tôt. J'ai commencé le violon à 6 ans. Je me suis inscrite toute seule. Mes parents voulaient que j'attende de voir si ça allait à l'école. Du coup, après les premières vacances, je suis allée au secrétariat m'inscrire au cours de violon. J'en ai fait pendant pas mal d'années, surtout en classique, avec orchestre et différents ensembles. Puis, plus tard, je me suis tournée vers le chant et l'improvisation. J'ai commencé à écrire des chansons à l'adolescence. Donc la musique a toujours été là. Depuis que j'ai commencé l'école, j'en ai toujours fait. J'ai aussi beaucoup chanté en chœur, exploré plein de styles différents. Et au final, je me suis retrouvée dans un univers plutôt influencé par le jazz.
2: Then I just kind of end up in a jazz-influenced music world.
1: Je trouve que ça représente plutôt bien Eino Salto parce qu'il y a quelque chose de très central dans ta voix. Tu l'as dit, tu as pris des cours de chant, mais il y a quelque chose de très orchestral aussi, avec des instruments, du bugle, de la contrebasse, de la batterie, quelque chose de jazz comme ça. Ça représente bien un peu cette culture. Donc je pense que Eino Salto, c'est peut-être quelque chose qui a mûri tout au long de ta vie. Mais pourquoi le nom Eino Salto? Qu'est-ce qu'il raconte que Sonia Lehne ne dit pas?
2: When I am on stage, when I'm writing these songs, I like to not be myself.
3: Quand je suis sur scène ou quand j'écris ces chansons, j'aime ne pas être moi-même parce que j'ai l'impression de pouvoir diriger mon expression artistique vers quelqu'un que je fais exister, que je remplis de vie. De là est née cette figure, Eino Salto, et aussi Eino S. C'est comme Sonia à l'envers.
2: I really like the name Eino.
3: J'aime beaucoup le prénom Eino, alors je l'ai recherché et j'ai découvert qu'il existe à la fois au Japon et aussi en Finlande. C'est un peu étrange géographiquement et ça m'a plu. C'est pas juste un nom pris à un endroit précis, il est en quelque sorte étalé dans le monde. Et puis, dans un ouvrage très connu en Finlande, si j'ai bien compris, une réécriture de la mythologie finlandaise, Aino est un personnage qui a un frère. Et celui-ci perd un duel de chant contre un autre homme. Et parce qu'il a perdu, il tente de donner Aino, sa sœur, en promettant qu'elle deviendra l'épouse de cet homme victorieux. Mais Aino ne le veut pas. Alors elle se transforme en poisson et va vivre dans le lac avec la déesse du lac. Je ne suis pas sûre, mais je pense qu'il y a aussi une dimension tragique dans cette histoire. Mais ce que j'aime vraiment, c'est cette image très, très forte. On peut presque la voir glisser entre les doigts de cet homme qu'elle refuse en se transformant en poisson. C'est une métaphore très, très visuelle. Et puis, le fait d'aller vivre dans le lac avec la déesse, c'est pour moi un très bel exemple de retour à la nature et de solidarité féminine, de sororité, quand quelque chose de difficile survit. J'aime beaucoup cette idée, donc j'ai choisi Aino comme prénom. Et le salto, c'est tout simplement une acrobatie cool que je trouve impressionnante.
2: Okay. It's a bit like we're stirring things up, we're turning things from head to toe. I really like
1: that. Ça veut dire plein de choses sur ta musique. Et encore une fois, ta musique, elle nous fait voyager et ça peut nous ramener aussi, pourquoi pas, une histoire, un grand conte ou une mythologie. Et j'ai l'impression que dans Feeding the Fantasy, alors déjà il y a le nom de cette EP qui est assez évocateur, et puis je sais que chaque morceau qui compose l'EP, que ce soit The Banker, Weird Spider ou Popples Forever, à chaque fois il y a une histoire derrière chaque morceau. On peut commencer par le nom de ce titre Feeding the Fantasy, celui de ton EP. C'est quoi cette fantaisie qu'on nourrit?
3: Mon message principal, ou en tout cas un message que j'affiche clairement, est littéralement inscrit dans mon dos. Sur scène, je porte un gilet sur lequel est écrit « Another world is possible », « Un autre monde est possible ». Et je pense que c'est vraiment le message essentiel que j'ai envie de transmettre, que ce soit en concert ou à travers ma musique. J'essaie toujours de stimuler l'imagination du public, pas seulement d'un point de vue musical, comme une forme de rêverie, mais aussi en orientant cette imagination vers l'idée d'un autre monde. J'ai envie de nourrir cette réflexion. À quoi pourrait ressembler un autre monde? Comment pourrions-nous vivre ensemble? Existe-t-il d'autres manières d'interagir, d'autres façons de vivre, d'autres structures familiales? Il s'agit vraiment d'alimenter l'imaginaire autour d'un quotidien possible qui est encore une forme de fantasme aujourd'hui, mais qui pourrait devenir réalité un jour. Nourrir le fantasme, au fond, c'est comme dire que le fantasme, c'est le futur. Un futur plus juste, plus beau, à l'échelle globale. Ou peut-être aussi à échelle plus locale. Un futur qui permettrait d'offrir une belle vie au plus grand nombre.
2: A beautiful life to as many people as possible.
1: Je trouve ça vraiment beau. Il y a vraiment une recherche dans ton univers qui se ressent. On va écouter tout de suite un extrait de l'album.
2: Merci.

0: À l'instant, c'était The Banker, extrait de Feeding the Fantasy, un album qu'on présente en ce moment même avec Aino Salto avec nous au téléphone. On parlait à l'instant du titre de Feeding the Fantasy. Maintenant, on peut peut-être parler de ce titre qu'on vient d'écouter, The Banker, qui raconte toute une histoire fictive d'un employé de banque qui se jette par la fenêtre.
1: Yeah, it starts. Very dark.
2: Oui, ça commence de manière très sombre. Le banquier ou la banquière, on ne connaît pas son genre, se jette par la fenêtre parce qu'il ou elle réalise qu'il ou elle n'a rien ressenti depuis très longtemps. Au début, c'est une histoire de suicide, mais ensuite, comme souvent dans les thèmes de ma musique, cette personne arrive dans une sorte d'au-delà où elle se rend compte que tous les objets matériels qu'elle possédait, ben, elle les cherche, donc sa ligne de coke, sa Jeep, elle commence à chercher ses affaires, mais elle ne trouve rien. Et tout ce qu'elle crie dans ce vide lui revient simplement en écho. Il y a ce refrain qui dit « Tout ce que ça fait, c'est résonner en écho, je n'arrive pas à lâcher prise ». C'est comme une chambre d'écho qui ne fait que se nourrir d'elle-même, et le personnage ne comprend ça qu'après la mort. Mais j'aime aussi beaucoup cette métaphore très, très forte de la mort et de la renaissance. Et j'ai l'impression qu'on vit aussi une époque marquée par beaucoup de morts et de renaissance au sens symbolique. C'est pour ça que je voulais commencer l'EP avec ce morceau, comme un nouveau départ total, le début de quelque chose.
1: Total new beginning of something.
0: Encore une fois, beaucoup d'imaginaire dans ces morceaux et dans l'univers de Aino Salto. On le disait, on en parlait en début d'interview, un peu du fait que tu sois né en France et puis que tu sois passé par Leipzig et maintenant que tu es basé à Berne. Mm-hmm. Moi, je voulais savoir un peu à quel point l'environnement dans lequel tu évolues, que ce soit culturel, linguistique, géographique, à quel point il nourrit ton travail. Et je voulais un peu aussi que tu nous parles de Berne, ce que tu as ça t'a offert artistiquement que tu n'aurais peut-être pas trouvé ailleurs.
1: I think Berne specifically...
2: Je pense que Berne m'a permis de rencontrer beaucoup de personnes aussi bizarres que moi. Je me souviens qu'à la fin de mes études de musique ici, j'avais dit que j'étais vraiment reconnaissante pour mon temps passé à Berne parce que je m'étais toujours sentie comme une extraterrestre dans d'autres environnements musicaux. Et à Berne, c'était pas le cas. Je me sentais simplement comme tout le monde. Je trouve que la scène musicale y est extrêmement diverse, ce qui est très intéressant, surtout pour une ville aussi petite. J'y rencontre beaucoup d'artistes formidables et vraiment intéressants. Je pense que c'est aussi ça qui m'a fait rester à Berne. J'y suis venue au départ pour l'école, puis j'y suis restée parce que l'environnement est incroyable et les gens sont passionnants. Musicalement, ça a eu un impact très important sur moi. Et puis, même si on a tendance à penser que l'Allemagne et la Suisse sont assez similaires, j'ai quand même ressenti un vrai choc culturel en arrivant ici. Pourtant, c'est la partie germanophone de la Suisse, donc la langue est, je dirais pas proche, mais au moins similaire. Mais c'est très intéressant de voir à quel point les personnes qui ont grandi ici peuvent avoir des points de vue totalement différents sur les questions politiques ou sociales. Même si nous sommes très proches géographiquement et tous européens, ça aussi, ça m'a beaucoup marqué

0: parlait de rencontres, c'est vrai que Aino Salto, c'est ton projet, mais c'est aussi un groupe. Tu es accompagné de musiciens qui jouent notamment du bugle, de la contrebasse et de la batterie. C'est des gens comme ça que tu as rencontrés à Berne ?
1: Yes, three of them I met in Berne.
2: Oui, j'ai rencontré trois des musiciens à Berne. Le joueur de bugle, le contrebassiste et le pianiste. Le batteur, je le connais depuis toujours. Mais il est lui aussi venu à Berne pour étudier, même si je le connaissais déjà avant. Et nous avons tous étudié la musique à Berne à un moment donné. Cela dit, on ne s'est pas rencontrés à l'université, on n'y était pas en même temps. Mais oui, je les ai rencontrés là-bas. Et j'essaie toujours de dire en interview que ce groupe est incroyable. Je suis vraiment, vraiment très heureuse de pouvoir jouer avec eux. Et je pense qu'une grande partie de ce qui rend la musique si forte, c'est aussi leur manière de jouer. Au début du projet, j'avais très clairement en tête le joueur de bugle, le contrebassiste et le batteur. Je savais que je voulais écrire pour eux. Le claviériste est arrivé un peu plus tard, mais il a apporté avec lui son synthé. Il utilise toujours le même vieux Juno. Et maintenant, je vois mieux ce que cet instrument permet de faire, donc je peux vraiment composer en pensant à eux aussi. Ils sont vraiment une part essentielle du projet.
0: Je me demande vraiment à quoi ressemble une journée typique quand tu es en pleine création, quand tu écris, quand tu composes. À quoi elle ressemble ta journée ? Est-ce que tu composes à Berne, chez toi, dehors ?
1: Oh. I think a day where I compose. I really compose.
2: En réalité, je compose surtout entre plusieurs choses que je fais. J'ai un travail à côté, je peux pas vivre uniquement de la musique. Je suis aussi à l'université, donc j'ai beaucoup d'autres activités dans ma vie. Je compose un peu au milieu de tout ça, mais

0: à m'asseoir et composer. J'aimerais bien, mais en réalité, je m'y mets surtout quand j'ai une vraie envie, une sorte d'élan, une urgence d'aller jouer.
1: I have like an urge to go and play.
2: Franchement, Aino Salto, c'est une vraie découverte, cet EP. Vraiment, t'as l'air vraiment cool. Ça me donne envie de traîner un peu dans cette scène de Berne. On espère vous voir en concert prochainement en France. C'est quoi les projets pour la suite, pour faire suite à Feeding the Fantasy, votre dernier EP?
1: We play some very beautiful festival concerts.
0: On a fait quelques beaux festivals et j'en suis vraiment heureuse. Malheureusement, pas encore en France. Nous allons jouer en Italie pour la première fois, donc au moins nous avons réussi à sortir du pays. Je verrai s'il y a des concerts en France, mais pour l'instant nous n'avons que des concerts à Rome et dans la partie est de la Suisse. Donc nous jouons à Lausanne, Sion, des villes un peu comme ça. On se lance donc dans une petite tournée de festival d'environ un mois.
1: Festival tour.
2: En tout cas, je vous souhaite une bonne continuation et puis longue vie à Feeding the Fantasy, le nouvel EP de Aino Salto, paru chez Irascible Records. Merci beaucoup d'avoir répondu à mes questions.
1: Thank you for taking the time. It's been a pleasure.
2: Bonne journée, Sonia, et à très vite.
1: Bonne journée.
3: C'est à Bruxelles que les radios de la Ferrarock vous en donnent rendez-vous tout au long de cette semaine. Bruxelles, c'est là où vit le trio KAU. On va apprendre avec Yann et Matteo la prononciation exacte de ce groupe qui nous a bien étonnés avec un album de rencontre, un album de... qu'on pourrait classer un peu dans le jazz, mais enfin, ceci est très réducteur. Le mieux, c'est quand même d'en écouter quelques notes de cet album avec le Blue Carter. Notamment, on s'écoute ça tout de suite et on retrouve nos invités juste après quelques notes donc de ce magnifique album Unknown Waves Forms Restrung.

0: On ne se lasse vraiment pas d'écouter ce titre progressif jazz plein d'atmosphère et d'ambiance. Et je vous rappelle que ce son est signé K.O. Et K.O., on a deux des membres du trio avec nous. Au téléphone, c'est Yann et c'est Mathéo. André. Mathéo qui joue de la basse et qui est avec nous. Salut Mathéo.
1: Bonjour, tu vas bien?
0: Et ouais, toi?
1: Oui, très bien, merci.
0: Alors c'est André ou Yann qui est avec toi?
1: C'est Yann qui est avec moi.
0: C'est Yann qui est clavier.
1: Le clavieriste.
0: André, c'est le batteur qui n'était pas disponible, mais après tout, c'est pas très très grave. Vous vous êtes rencontrés, si je ne m'abuse, à un moment où on était tous enfermés, c'est bien ça?
1: Oui, c'est ça. En fait, c'était

0: l'année du Covid 2020. Et moi et André, on a juste choisi de prendre la voiture de ma mère, en fait. Et on a conduit jusqu'en Allemagne. Et c'était là que Yann était dans ces moments, parce que c'est la maison de sa grand-mère dans la campagne allemande. Et il y avait plein de vaches aussi autour de la maison. Et c'est un peu pour ça qu'on a appelé les projets cow. C'est juste comme on dirait cow en anglais, la vache. Et on les prononce comme ça. Du coup, juste on a changé les lettres, KAU, parce qu'en allemand, justement, ça veut dire aussi mâcher.
1: D'accord, double mot quoi, jeu de mots pour le coup.
0: Exactement.
1: Eh ben en tout cas, c'est des vaches qui nous plaisent bien, cow, des gentilles jolies vaches qui donnent plus de musique que de lait, mais en tout cas, ça nous donne surtout un beau trio et qui a d'ores et déjà, vous avez composé un album avant celui-ci qu'on va évoquer évidemment cette semaine.
0: Oui, c'est ça. En fait, Unknown Waveforms, c'est notre deuxième sortie. Et là, on vient de faire un EP avec trois morceaux réarrangés avec un quatuor de cordes. Et ce que vous venez d'entendre, c'est Isle of Man. Et dans ces morceaux, on a aussi ajouté en plus une chanteuse et une trompettiste. Et donc, en total, on était combien, Yann? Neuf. Et donc, l'EP, Unknown Waveforms Restrung, c'est justement trois morceaux. C'est une live session
1: C'est ça.
0: qu'on a enregistrée et sortie comme EP.
1: Et comment on fait pour jouer à autant de musiciennes et musiciens qui, j'ai l'impression que vous vous êtes presque rencontrés en direct en studio. Alors c'est peut-être pas le cas, mais ensemble vous avez voulu vous étonner avec Kao, avec justement le Blue Quartet et avec comme sur ce titre Isle of Man, Minla si je ne m'abuse. Ça s'est fait vraiment en direct cette rencontre. C'est la musique qui a réussi à vous lier comme ça?
0: Oui, en fait, la philosophie de Kao, je pense, c'est de rester ouvert d'esprit et travailler avec d'autres musiciens, essayer des choses et collaborer, en fait. Et nous, on choisit de collaborer avec les personnes qui nous sont proches de nous. Dans ces cas-là, Mila, c'est des amis qui étaient avec nous en conservatoire à Bruxelles, où on a étudié. Et l'équateur des cordes, il vient de l'Allemagne et c'est des contacts. C'est Yann qui a trouvé en fait les contacts des cordes qui a joué avec nous.
1: Et Yann, justement, comment tu les as rencontrés, ce quartet?
2: Au conservatoire de Cologne,
1: Très bien.
2: on a étudié ensemble. Ouais.
1: Et le fait de nommer cet album justement Unknown Waveforms, c'est-à-dire un petit peu bah, des choses un petit peu inconnues, parce que Waveforms en français, c'est pas si simple que ça à traduire, mais on pourrait le traduire par quelque chose de l'ordre de l'onde, de l'ondulance, on va le dire comme ça. Ouais, c'était une plongée dans l'inconnu. Vous avez pris un risque finalement à réaliser cette EP.
2: Ouais, sûrement. En fait, l'idée du titre est un peu venue des synthés. En fait, on a beaucoup travaillé les synthés sur cet album en trio. Et en fait, on a travaillé avec le concept de machine et homme, un peu les contrastes des deux. Et justement, le quartet, les arcs, c'est un peu l'humain contre la machine, le synthé. Et donc, ça a très bien marché ensemble. Et donc, c'était the
1: Perfection.
2: next step. Ouais, c'était ouais, le prochain step parfait après l'album. Donc, de faire cette EP Restrung, en fait. C'était dans le thème qu'on avait choisi.
1: Parce que vous vouliez garder forcément un souvenir discographique de ces rencontres. Et pour voir quelques photos sur lesquelles on va s'attarder tout à l'heure aussi, qui ont accompagné donc la sortie de Unknown Waveforms Restrung, on sent que vous êtes très très heureux de jouer ensemble. On sent que vous avez envie de jouer ensemble. C'est pas si. Après tout, il y a des musiciens comme ça qui se rencontrent pour l'argent, je ne sais pas. Mais là, on dirait que c'est vraiment pour la musique, c'est vraiment pour le plaisir d'être ensemble que vous avez réalisé cette EP, quoi.
0: Oui, mais en fait, c'est exactement ça. Nous, on n'est pas juste un collectif de musiciens, on est des potes, on se connaît depuis longtemps. Donc, c'est vraiment jouer entre potes et jouer pour le plaisir de jouer et créer quelque chose ensemble avec les personnes qu'on aime et en faisant ce qu'on aime. Et c'est pour ça que c'est pas juste un travail, c'est pas juste essayer de trouver des dates ou essayer de faire un. Pour nous, c'est pas un produit en fait, c'est juste la musique qu'on aime faire ensemble. Et on est content que les gens apprécient ce qu'on fait. Mais le but, c'est juste faire de la musique C'est ça, en fait, qui importe pour nous.
1: Même quand on étudie au conservatoire, on a l'impression que vous êtes des étudiants très sages, très concentrés sur vos partitions, comme ça. Et non, vous nous dites, ben non, avec K.O., nous, ce qu'on veut faire, c'est la rencontre, c'est aller vers les musiciennes, les musiciens, expérimenter des choses. On aurait pu croire que vous étiez plus sage que ça, pour le coup.
0: Mais en fait, je dirais que les conservatoires nous ont appris vraiment beaucoup de choses. Ils nous ont donné des outils, très utiles. Et nous, on choisit d'utiliser tout ça de notre manière. Et il y a pas mal de gens qui font ça, qui ont cet esprit. À Bruxelles, il y a vraiment beaucoup de groupes
1: Ouais.
0: qui font disons, électro-jazz, qu'aujourd'hui on appelle Brussels Sound. Et c'est des musiciens comme nous que, une fois qu'ils ont terminé les conservatoires, ils ont envie d'essayer autre chose ou de mélanger pas mal de styles différents, d'expérimenter et d'essayer des nouveaux trucs. Mais pour nous, les conservatoires, c'était quand même quelque chose de très important pour nous évoluer techniquement. Il nous a donné la technique pour faire ce qu'on veut faire.
1: Et vous avez quand même réussi à garder votre joie de création et votre joie de jouer tout simplement ensemble, quoi.
0: Oui, bien sûr. Après, c'est aussi vrai que la vie d'un musicien jazz, c'est un peu différent de la vie d'un musicien classique. Et ça, c'est un autre discours. Mais dans les jazz, une fois que tu sors d'un conservatoire, tu es plutôt en mode freelance, tu es plutôt indépendant.
1: Ouais.
0: Tu cherches ta place dans le monde de la musique en faisant des projets. Il n'y a pas trop de place pour avoir une carrière dans des orchestres. Par contre, les musiciens classiques, ils font plutôt ça. Ils essayent d'avoir une carrière dans les orchestres symphoniques ou peut-être dans les cours. Mais les musiciens de jazz, c'est plutôt apprendre à écrire de la musique et à jouer et après essayer de faire des projets. Et c'est un peu ça, du coup. Du coup, l'idée du conservatoire, je pense que il faut pas penser que tous les musiciens du conservatoire, ils apprennent les mêmes choses, ils ont pas tous la même mentalité, en fait.

0: Quelques notes de Dive Deep Ristrung à retrouver sur l'album de Kao, avec qui nous sommes en la présence de Matteo et de Yann, deux des membres de ce très beau trio qui nous étonne avec ce magnifique EP, on doit le dire, parce que on parlait de jazz, on parlait du conservatoire avec vous tous les deux, mais moi j'ai envie de dire que là on peut parler de plein de musique quand on écoute ce qu'on écoute là derrière nous. On peut parler de rock psyché, on peut parler de rock, on peut parler de jungle beat, on peut parler de groove. C'est peut-être pour ça que SD Ban, le label SD Ban Ultra, le label belge qui aime bien le groove, qui fait du funk une religion, eh bien, c'est peut-être pour ça que vous avez réussi à travailler ensemble, pour le coup, Matteo et Yann.
1: Oui, je pense que SD Ban, il cherche pas mal de groupes dans ses styles, et il y en a vraiment beaucoup en Belgique. Je peux nommer quelqu'un comme Stuff, Bandler Ching, Ciao Kennedy, il y en a vraiment beaucoup à découvrir. Donc si ça vous intéresse, à tout le monde, allez-y sur par exemple, il y a une playlist qui s'appelle Belgo Jazz sur Spotify, ou juste aller sur les sites web de SD Ban et vous pouvez trouver vraiment beaucoup d'artistes sur Bandcamp surtout.
0: C'est mieux que Spotify. C'est mieux que Spotify, Bandcamp.
1: Oui, n'allez pas sur Spotify. Oui. Allez plutôt sur Bandcamp et sur les sites web de SD Ban, et voilà, vous trouverez pas mal des groupes qui sont là-bas et qui sont tous incroyables, vraiment incroyables.
0: C'est bien, en plus vous êtes modeste parce que vous faites plutôt la promotion des autres, Matteo, c'est génial. Dire quand même que vous parliez de Bruxelles Sounds, effectivement c'est un son de Bruxelles, vous inscrivez avec Kao vraiment dans cette esthétique-là, c'est-à-dire ce son très particulier qui nous vient de la capitale européenne?
1: Oui. Et en fait, c'est parce que... Pourquoi Bruxelles? J'ai souvent cette question. En fait, Bruxelles, c'est une ville incroyable. Pourquoi? Parce que c'est multi-ethnique et il y a aussi des gens qui viennent de partout en Europe. À la base, moi, je viens d'Italie. Ouais. Je ne suis même pas belge. Yann, il est moitié allemand, moitié italien. Il est né à Bruxelles. Et voilà, André, il est moitié norvégien, moitié suisse. Genre un truc comme ça. Et ne me demande pas comment c'est possible, mais c'est juste comme ça. Moitié norvégien, moitié suisse.
0: C'est très joli, ça nous fait un beau raccourci, tout ça.
1: Voilà. Mais c'est pour dire que c'est un endroit où on se retrouve avec des gens qui vraiment viennent de partout, qui amènent des influences de partout. Et c'est pas nécessairement un truc. Je sais pas, par exemple, il y a une très grande culture classique en Italie. Et là-bas, on trouve vraiment beaucoup de musiciens classiques. Et il y a vraiment beaucoup de musiciens de jazz aussi qui viennent de la France, mais qui amènent un peu quand même quelque chose de la France qui vient de là-bas. Il y a aussi des Allemands qui arrivent avec leur style allemand. Et ça fait qu'on se mélange ici à Bruxelles et on essaie de créer quelque chose ensemble. Et pourquoi ça marche ici très bien? Parce qu'il y a aussi... une grande culture de la musique électronique à Bruxelles.
0: C'est vrai. D'ailleurs, avec Kao, vous vous êtes produit à Dour, hein, me semble-t-il.
1: Oui, c'est ça. Nous, on a joué à Dour il y a deux ans.
0: Parce que dans le genre musique électronique, il y en a pas mal dans ce coin-là, à Dour, comme festival.
1: Ouais, c'est exactement ça. En fait, Kao, c'est un projet qui voyage un peu entre les jazz, musique instrumentale, et aussi dans la musique électronique. Donc on est un peu, comment on dit, caméléon.
0: Ouais, mais c'est ça, très bien.
1: On peut facilement rentrer dans pas mal de festivals différents.
0: Un caméléon musical, c'est bien.
1: On a fait vraiment des festivals des traditions jazz et aussi des festivals de musique pop ou électronique. Donc ça, c'est une force, je pense.
0: Effectivement. Alors il y a quelque chose que je dois quand même vous demander. Je parlais tout à l'heure des visuels et des photos qui accompagnent cette sortie. Alors je disais que vous aviez l'air tous très heureux, tous les neuf, entre musiciennes et musiciens, mais... Il y a quand même quelque chose qui est vraiment frappant, c'est que vous avez absolument le même goût vestimentaire puisque tout le monde est habillé en blanc. Une explication là-dessus?
2: En vrai, c'était un concept de notre vidéographe, Luca Galligani, qui en fait a travaillé avec nous pour la première live session où on était tous en noir. Cette live session est sur YouTube aussi, donc c'est épisode 1. Là, on joue sans les cordes et c'est des morceaux aussi du nouvel album.
0: Très bien.
2: Ça s'est sorti fin de l'année passée. Et donc, début de cette année, on a sorti un peu le Yin Yang, la version 2, épisode 2, en blanc avec les cordes. Voilà, c'est ça le concept.
0: Bah, très beau concept qui marche très bien. Et je vous le disais, alors ça s'entend quand vous jouez, parce que quand même sur ces prises live, on sait que c'est jamais simple. Hein. Alors même si le lieu était dédié à ça, c'est jamais très très simple de prendre des prises comme ça en live. Le son, il est absolument impeccable. J'invite tout le monde à écouter l'album au casque d'ailleurs. Là aussi, on sent qu'il y a vraiment un gros travail qui a été fait quand même.
1: Oui, c'est ça. Mais je ne sais pas pourquoi, ces jours-là, on a juste trop bien joué. Il y avait quelque chose, on était bien connectés, on était tight. On avait envie de vraiment bien jouer. Et parfois, c'est comme ça, la musique, tu vois. Parfois, tu ne sais pas. Ouais, c'est magique.
0: C'est magique.
2: C'est aussi le travail de notre ingé son, Louis. Big up à Louis.
0: Très bien. Bah, bravo, Louis. Vous lui direz de la part de la Ferraro qu'il a très bien travaillé, Louis. Il n'y a pas de problème. Donc, on retrouve le duo bruxellois, Minla aussi, on le disait, sur cet album. On retrouve, donc, on l'a évoqué tout à l'heure, Blue Quartet aussi. On sent qu'il y a une vraie véritable rencontre. Du coup, vous vous donnez des nouvelles depuis la sortie de l'EP, parce qu'il est sorti en mars, pour le coup. Vous avez un petit peu suivi vos aventures respectives depuis?
2: Ouais, on a fait une tournée en Angleterre ensemble.
0: Très bien.
2: Avec les cordes, et ça s'est vraiment bien passé. On a joué à Brick Lane Jazz Festival, et on a fait 7 concerts dans tout le pays, même en Écosse. Et les Anglais, ils ont kiffé. En vrai, nous, c'est une grande inspiration. UK Sound, London Sound. C'est pour ça, Isle of Man, c'est une île en Angleterre.
0: Oui.
2: On prend inspiration de là, drum and bass, jungle. Et c'était vraiment une belle expérience. On était déjà allé en trio en octobre. On a joué au Jazz Café. Et là, retourner avec les cordes, faire toute une tournée, c'était vraiment épique.
0: Eh ben, si vous réussissez, Mathéo Yann, à vous faire aimer outre-Manche, franchement, vous allez passer partout. C'est vraiment tout ce qu'on peut vous souhaiter avec Kaur, en tout cas. On est ravis d'avoir défendu et de défendre cet album, cet EP plutôt d'ailleurs, sur les radios de la Ferrarock. EP, ça veut dire album pour moi, parce que quand on fait 3 morceaux aussi bien réalisés, avec autant de joie et autant de bonheur qui en échappe, bah, franchement, ça vaut largement un album. Ça s'appelle...
2: Merci beaucoup.
0: Ça s'appelle... Si, quand même, ça veut dire quoi, Restrung?
1: Restrung. C'est un mot, ça veut dire justement réarranger avec les cordes, en fait.
0: Très bien.
1: Strung, ouais, ça rappelle les strings, restrung, quelque chose qui est récordé. Je ne sais pas comment traduire ça en français.
0: C'est très bien, Mathéo.
1: Voilà.
0: Eh ben merci pour l'explication. Un vrai bonheur que cette interview. En tout cas, nous, on vous le recommande évidemment. C'est Unknown Waveform Restrung. Donc, je le dis à peu près correctement. C'est paru chez SD-Band, le label belge. SD-Band Ultra, label de très haute qualité. Comme Chaos, c'est de la très haute qualité. On a envie de vous voir sur scène parce que vous êtes aussi des gens qui vous produisez sur scène. En attendant, nous, on va évidemment continuer à le défendre sur nos radios de la Ferrarock. Ce très, très bel EP. Merci à tous les deux.
1: Merci, merci
2: yes,
1: à toi.
2: Merci. Ciao, ciao.
0: L'album Unknown Waveforms est donc sorti en mars 2026 chez SDBN Ultra. À noter que vous pourrez retrouver Kao en concert le 8 octobre au Nancy Jazz Pulsation, ainsi que le 9 octobre à Amiens.
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1: Salut, salut, bienvenue dans ce magazine Info 30, édition du vendredi 8 mai. Vendredi férié, donc. Et on a plein de rendez-vous à vous donner dans notre agenda culturel du week-end. Ça sera dans une petite dizaine de minutes. Avant ça, dans notre partie interview, on parle justement d'un des événements organisés ce week-end, les portes ouvertes des ateliers d'artistes. On en discute par téléphone avec l'artiste Sophie Fourdinier, qui participe à l'événement. Sophie, salut.
4: Salut.
1: Sophie Fourdinier, tu es illustratrice, tu fais aussi du cinéma d'animation, artiste performeuse, intervenante artistique, créatrice de contenu audiovisuel, véritable touche-à-tout. C'est comme ça que tu te présentes ?
4: Bon, on peut dire ça, oui. J'aime bien travailler sur différents projets et différents médias, on va dire.
1: Artiste arageoise, formée à l'Institut Saint-Luc de Tournai, mais aussi du côté de Bruxelles, c'est ça ?
4: Oui. Aussi à l'ESAT, à Roubaix et ensuite à Bruxelles, oui.
1: Alors, juste avant de parler des portes ouvertes, je ne sais pas si tu as un regard aussi sur les difficultés des écoles d'art, parce qu'en ce moment, il y a une école d'art, notamment à Dunkerque, qui est en difficulté. Est-ce que tu as un mot, un regard là-dessus ou pas trop ?
4: Bah oui, non, mais c'est vraiment triste de voir ça. J'avais déjà vu pas mal de choses passer à l'école de Valenciennes il y a quelques années. Il y a beaucoup d'écoles d'art qui ferment et c'est vraiment désastreux parce que à côté de ça, il y a quand même des écoles privées qui sont là, mais tout ce qui est accès public, c'est compliqué. Et puis pour les artistes en eux-mêmes, c'est une période très compliquée. Ouais.
1: On va parler de choses plus réjouissantes, hein. Ce sont les portes ouvertes des ateliers d'artistes. Justement, est-ce que tu peux nous parler un petit peu de l'importance pour toi, pour les autres artistes aussi, de ce rendez-vous des portes ouvertes des ateliers d'artistes ?
4: Oui, les portes ouvertes des ateliers d'artistes, c'est vraiment quelque chose qu'on fait comme une fête, en quelque sorte, quoi. C'est vraiment un moment de convivialité, donc c'est très important pour nous, les artistes, d'avoir des curieux qui poussent la porte de nos ateliers et qui viennent à notre rencontre. C'est un moment où vraiment on sera disponible pour le public, pour les visiteurs, où on pourra à la fois papoter, présenter notre travail. Ils pourront vraiment rentrer en connexion avec nous et puis en apprendre un peu plus sur les différentes techniques, les métiers, les parcours et puis même s'essayer à des techniques. Voilà.
1: Alors
4: c'est vrai que c'est important.
1: Comment ça se passe, toi qui es illustratrice, tu fais aussi du cinéma d'animation et beaucoup de choses différentes, mais j'imagine que tu passes aussi pas mal de temps sur les outils numériques. Tu as un atelier à part ou bien c'est chez toi et c'est ton PC, ton atelier ?
4: J'ai commencé en tout cas chez moi, oui, en dessinant dans ma chambre, puis dans mon salon, avec les contraintes qu'on a tous, hein, de besoin de place et de se trouver un cocon pour créer. Et j'ai depuis quelques années un atelier en centre-ville d'Arras que je partage avec trois autres artistes, on est quatre.
1: Alors justement, c'est cet espace de travail que vous ouvrez, donc qui est situé au 1 bis rue des Petits Viesiers, hein, si je ne dis pas de bêtises.
4: Oui, c'est ça, tout à fait.
1: Au-dessus de la galerie associative L'Œil du Chat. Alors est-ce que tu peux nous parler du programme des portes ouvertes que vous organisez ces samedis et dimanches ?
4: Oui, alors samedi et dimanche, de 10h à 18h, on sera ouvert en continu. On sera trois artistes présents. Il y aura aussi la galerie L'Œil du Chat juste en dessous de nos ateliers qui sera ouverte. Et on va présenter notre travail, exposer des travaux, des projets, des œuvres, et puis pouvoir proposer des animations au public. Donc il y a un premier artiste qui s'appelle Martial Rossignol, qui est spécialisé en photo, mais pas que, qui est vraiment un plasticien, qui aime s'amuser avec les images, qui va proposer un atelier ou en tout cas une animation où les gens vont pouvoir bah, être pris en photo et puis après avoir leur image qui va se faire qui va s'imprimer avec une machine qui leur a vraiment calibré par ses après pas mal de d'expérimentation. Donc les gens vont pouvoir voir l'image sortir comme ça, un peu comme on voyait les images sortir des Polaroïdes, mais vraiment par une machine à dessiner. Et puis après, à l'étage, il y a Carmela. Carmela qui fait de la céramique, mais qui fait aussi de la sérigraphie, qui va proposer un atelier de gravure. Et moi, je vais proposer en tête-à-tête avec les gens où on va pouvoir échanger autour de ce qu'ils apprécient dans l'art, etc. Ou vraiment faire une rencontre en face-à-face dans une structure spécialement conçue pour les portes ouvertes. Et je vais leur proposer de les dessiner. Et puis après, il y aura possibilité d'échanger sur les différentes techniques d'animation, que ce soit traditionnelles ou numériques avec les tablettes. Et puis voilà, tout un tas de choses.
1: Donc on rappelle aux auditeurs, aux auditrices que c'est complètement gratuit. Donc ça se passe au 1 bis rue des Petits Viaziers tout ce week-end. Un mot peut-être aussi, puisque tu es un endroit un peu charnière à Arras. Hein, donc tu l'as dit, il y a la galerie associative L'Œil du Chat. Un mot sur un peu la dynamique artistique locale arrageoise. Comment tu vois ça avec ces difficultés et aussi ces points positifs? Comment tu vois un petit peu la vie artistique arrageoise?
4: La vie artistique arrageoise, elle est quand même bien présente. Il y a un bon vivier d'artistes sur l'Arrageois, contrairement aux musiciens qui vont peut-être être plus visibles. Les artistes sont souvent dans leurs ateliers, donc c'est pour ça que c'est intéressant de pouvoir les rencontrer. Mais il y a vraiment plein de techniques, beaucoup de peintres, de céramistes, mais pas que. Et il y a vraiment c'est un moment où on peut vraiment voir la diversité de tout ce qui se crée. Il y a aussi beaucoup de projets qui avortent ou qui ont le mérite d'exister quand même.
1: Est-ce qu'on en fait assez? Est-ce qu'on donne une place suffisante, tu penses, aux artistes à Arras? Il y a toujours la question des lieux, les lieux d'exposition, les lieux de rencontre, les ateliers partagés, des choses comme ça. Il y a des choses quand même à imaginer aussi, non?
4: Oui, c'est sûr. Moi, je pense que ça manque cruellement, clairement. Après, il y a quand même pas mal d'associations et de collectifs d'artistes qui proposent des choses, qui exposent. Mais moi, je pense que ça manque de visibilité. Ouais, on pourrait faire beaucoup plus. Voilà, c'est à travailler.
1: En dehors de l'événement que vous organisez, est-ce que tu as d'autres conseils à donner aux auditeurs, aux auditrices, d'autres ateliers, peut-être d'artistes que tu connais, qu'il faut ne pas manquer ce week-end?
4: J'avoue en avoir découvert pas mal grâce à ce que propose le département. En fait, c'est eux qui organisent l'événement. Et y a pas mal d'artistes qui sont parfois pas forcément en centre-ville, mais qui sont assez... originaux, avec des techniques, que ce soit au niveau de la ferronnerie, au niveau de il y a aussi des vitraillistes, il y a des peintres qui peignent aussi des fresques en extérieur. Donc je trouve qu'il y a une grande diversité. Ne pas hésiter à aller voir tout ce qui est proposé sur le site internet qui est mis à disposition. Voilà. Moi, c'est vrai qu'à chaque fois, je suis étant participant aux portes ouvertes, je peux pas aller forcément me rendre et voir tout ce qui s'y passe. Mais il y a des bonnes pépites à trouver en fonction de sa curiosité et son envie d'aller voir ce qui se fait de différent de ce qu'on connaît.
1: Sophie, dernière question peut-être. À PFM, on t'a découvert au travers de tes clips d'animation que tu as réalisé avec un groupe notamment. Est-ce que tu travailles à d'autres projets de clips ou de vidéos de cinéma d'animation?
4: Alors, actuellement, pas de clip en cours, non, mais je travaille en projet de court-métrage en animation personnelle et j'aimerais développer les performances dessinées qui peuvent se faire avec des concerts, avec des groupes de musique, donc qui s'appellent des concerts dessinés. J'en ai fait quelques-uns, mais c'est vraiment quelque chose que je développe et que je souhaite développer plus encore.
1: Merci Sophie, puis bonnes portes ouvertes alors.
4: Merci, à bientôt.
1: Sophie Fourdinier, jointe par téléphone hier midi. Donc rendez-vous dans son atelier partagé au 1 bis rue des Petits Viésiers à Arras, samedi dimanche, donc demain et dimanche, de 10h à 18h. On écoute en fond sonore le morceau clippé par Sophie Fourdinier, c'est Petit Grizzly de David Kranf. Et puis les portes ouvertes des ateliers d'artistes, c'est dans tout le Pas-de-Calais. Comme Sophie en a parlé, les infos sont sur un site qui s'appelle artiste au pluriel 62.fr. On peut vous donner quelques rendez-vous dans l'Arrajois. D'abord, le collectif Incarna, donc collectif de photographes, vous invite à découvrir sa nouvelle exposition Vue sur Arras. Rencontre avec les artistes. Tout ce week-end, ça se passe à l'annexe de l'Office culturel au 7 place du Védamin à Arras. Autre assaut de photographes, l'association Arras Camera Club, il propose photos de rue ce dimanche. C'est à voir de 10h à 18h à l'hôtel de Guine, rue des Jongleurs, également à Arras. Un petit tour du côté d'Achicourt avec Béatrice Demory-Lemay qui vous fait découvrir son atelier céramique, verre et art du feu. Le rendez-vous, c'est au 70 rue Roger Salingros, donc à Achicourt. Aujourd'hui, demain et dimanche, de 10h à midi, de 14h à 18h. On cite aussi le vitrailliste David Paulet qui vous présentera son atelier et proposera un atelier dédié à la fabrication de vitraux dans son atelier boutique au 64 rue des Trois Visages à Arras. Vous écoutez toujours Info 30 sur PFM 99.9, on passe à la partie agenda. Alors on commence avec la journée de l'Europe organisée par le mouvement européen 62. Ça se passe demain, samedi 9 mai, le matin de 9h30 à 13h30 sur le parvis de l'hôtel de ville d'Arras, avec la présence de nombreuses associations, notamment les comités de jumelage Arras-Erten, Arras-Ipswich ou encore l'association franco-polonaise Arras-Chetno. Il y aura aussi à 11h du matin le dévoilement de la plaque de la personnalité européenne de l'année et puis un concert en soirée avec la musique folk de Seven Sisters. Ça sera à la salle de l'Atria à l'hôtel Mercure d'Arras. Visite culturelle et touristique atypique, visite du cimetière d'Arras. Alors comme chaque année depuis 2022, des visites patrimoniales du cimetière vous sont proposées. C'est Nelly Dupré qui est historienne et guide conférencière qui connaît chaque recoin de ce que certains appellent le petit Père Lachaise arrajois. Donc, vous invite à découvrir l'histoire de ce lieu et de ses monuments. Donc, il y a une visite qui est prévue demain de 15h à 17h. C'est gratuit sur réservation. Attention, c'est limité à 25 personnes. Il faut s'inscrire par mail. Donc, c'est d-pouilly@ville-arras.fr. On va faire un petit tour du côté de Oisem avec le festival Oisem l'accordéon, donc à l'île Oisem. Aujourd'hui, c'est la Oise Pétanque Cup et le Oise Open Air. Donc la Oise Pétanque Cup, c'est carrément le plus grand tournoi de pétanque au nord de Paris, dans une ambiance bon enfant. C'est à la fois place Casquette à Oisem et à la Halle de la Glisse à l'île Sud. C'est commenté en direct par les collègues des radios associatives du coin, RCV, Radio Campus Lille et Radio Boomerang. Et l'inscription, c'est 2 petits euros qui seront reversés au Secours Populaire pour financer la campagne Vacances. Ça se finira avec le Oise Open Air, donc un format festif avec des DJ dans plein de styles différents de 16h à 23h à la Halle de la Glisse. Autre rendez-vous traditionnel du début mai, c'est le festival Zik en Stock. C'est la 22e édition de ce festival punk qui se déroule au marché aux bestiaux au Cato Cambresi. Polémique cette année avec plusieurs groupes à l'affiche, on va dire problématiques, membres accusés de violences sexuelles, Gaïa Poubelle et Sale Majesté, accusations de racisme, The Exploited ou encore tendance complotiste. Informations infondées selon les organisateurs, on vous laisse vous faire votre propre opinion. Alors aujourd'hui à l'affiche, les groupes Lion Slow, Los Fastidios, La Ruda, Claim Choice, Assassin, Alpheus et The Utopians, Madball, Two Tone Club et Gaïa Poubelle donc, et demain Acides. Les vilains clowns de Mercenaries, les Salles Majestés, les Partisans ou encore The Exploited. Le pass un jour est à 35€. Soirée reggae dub du côté de Marcambarol, Love Dub 3e édition, Agobun rencontre l'Evocation Corner dans un format sound system, donc avec leurs sonos respectives. Alors ça se passe à Marcambarol, donc à côté de Lille, demain soir de 22h à 5h du matin. Pas d'adresse précise, en fait il faut s'inscrire par mail ou par SMS et vous recevrez le lieu précis du concert par ce biais. Les tarifs c'est 12 ou 15 euros. Autre rendez-vous super sympa, les 10 belles années de René. Pour ces 10 ans, la fanfare brico-participative René Van den Noort organise cette fête musicale, familiale et gratuite pour mettre à l'honneur les artistes et pédagogues qui l'ont inspiré et aussi les musiciens et musiciennes qui ont fait un bout de chemin avec cette fanfare et pour continuer de créer de la musique avec des objets ou matériaux détournés. Concerts, ateliers, expos, poètes à gogo, instruments bidouillés, plantes qui chantent. Plein de surprises à découvrir demain, samedi 9 mai, à la ferme Saint-Sauveur, donc aussi dans les locaux de l'association Cric-Crac. C'est à Villeneuve-d'Ascq. Ça se passe de 13h à 23h et c'est gratuit. Info 30, c'est fini pour aujourd'hui. Prochaine édition, si tout se passe bien, lundi, 7h30, 12h30 et 18h. À plus.

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1: 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Démonstration vivante, animation ludique et gourmande à partager en famille. C'est en partenariat avec le savoir-vert des agriculteurs. Alors ça se passe à Ficheux le mercredi 13 mai de 9h30 à 11h30. Inscription gratuite au 03 21 21 01 55. Et puis ne ratez pas la Bassure en fête, rendez-vous festif, pédagogique, participatif, engagé pour l'environnement qui se passe le jeudi 14 mai de 11h à 18h30 au parc de la Bassure à Achicourt. Au programme vide-grenier le matin, balade en vélo fleuri, stand et activités avec le CPIE, la LPO de France, le GON, l'association Takoda ou encore l'apiculteur Gérard Lefebvre. 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Donc rendez-vous jeudi 14 mai, c'est férié à Achicourt au parc de la Bassure.

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1: À Arras, Ombres et reflets, c'est jusqu'au 30 mai. Une exposition de 30 clichés du club photo de Sainte-Catherine. C'est à l'espace de vie sociale Joséphine Baker, 8 place Mère Teresa à Arras. L'entrée est libre et gratuite aux horaires d'ouverture. Charles de l'Écluse, dit Clusius. Une exposition à voir à Cité Nature à Arras jusqu'au 31 mai. Exposition consacrée à ce botaniste et médecin qui a marqué l'histoire des sciences naturelles par ses travaux, notamment sur la tulipe et la pomme de terre. Une belle occasion de venir découvrir son parcours et son héritage scientifique. Toujours à Arras, le collectif Incarna vous invite à découvrir sa nouvelle exposition sur Arras. C'est à l'office culturel, 7 place du Védamin à Arras. Et enfin, peintures et photos, c'est jusqu'au 29 juin. Exposition des peintures à l'huile de Marie-Christine Leleu et des photos du CERI dédiées à l'histoire des châteaux immercuriens. Le CERI, c'est le club photo de l'association d'animation scientifique de Saint-Laurent-Bourgie. Et cette exposition est à découvrir à l'hôtel de ville de Saint-Laurent. Un dernier rendez-vous un petit peu plus loin, par-delà les mille et une nuits, histoire des orientalismes. C'est jusqu'au 20 juillet. Avec près de 300 chefs-d'œuvre, l'exposition invite au voyage à travers les mille et une vies d'objets venus d'Orient, du Moyen-Âge à nos jours. Elle propose une constellation d'histoires où se croisent récits historiques et imaginaires pour décrypter la fascination suscitée par ce que l'on appelait l'Orient. C'est à voir au Louvre Lens, 99 rue Paul Bert à Lens, tarif 6 ou 12 euros.

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0: Salut à tous, chaque semaine on se retrouve sur PFM pour partager un moment en musique avec de la pop, rock, électro dans variation. Et puis régulièrement on accueille sur cette antenne un spécialiste des années 80, c'est Sam. Salut Sam.
1: Salut Bernard, salut tout le monde.
0: Toujours présent pour une sélection du charts anglais des années 80 et cette fois-ci tu as choisi novembre 1984.
1: Ouais, tout à fait, une bonne période hein, pour la musique en général.
0: Exactement. Le début des années 80, c'est ce qu'il y a de plus riche.
1: Ouais, ouais, dire, tout à fait.
0: C'est une période assez...
1: Ça éclatait de partout, oui.
0: Exactement. Oui, oui. Alors, la petite sélection pour...
1: C'est varié, on aura de la pop, de la new wave.
0: New heavy metal.
1: Qu'on appelait hard rock à l'époque. Ouais. Du rock texan avec ZZ Top. Voilà, ce sera varié comme le nom de ton émission.
0: Tout à fait. Et avant de te retrouver dans une petite dizaine de minutes, eh bien, je te propose de débuter avec un groupe que tu aimes aussi, très actuel, qui a sorti son sixième album en 2024, c'est Everything, Everything.
1: Ah oui, très belle découverte pour moi, oui.

0: Mad Stone. Everything, Everything, c'est sur le 99.9. Album que tu apprécies aussi, hein?
1: Tout à fait, oui, oui, je l'écoute assez régulièrement, oui, absolument.
0: Que tu as découvert donc en passant à PFM.
1: Voilà.
0: Hein? Avec cet album donc qui s'appelle Mountain Head. Eh bien, pour le moment, eh bien, avec toi, nous allons retrouver ta sélection musicale des charts anglais de 1984. Et tu commences par un groupe qui connaît tout de suite le succès, pas en France, mais plutôt en Angleterre. Et aux États-Unis avec leur premier album Lexicon of Love.
1: Oui, voilà. Donc, on parle d'un groupe qui s'appelle ABC, groupe originaire de Sheffield. Est-ce que tu sais comment il s'appelait avant de se nommer ABC ?
0: Non.
1: Eh bien, il s'appelait Vice Versa.
0: Comme le film de Pixar.
1: Voilà. Et puis donc bon, ils ont changé de nom. Et donc le groupe a connu, donc comme tu le disais, son heure de gloire dans les années, surtout début des années 80 jusqu'aux années 90, avec des titres comme The Look of Love par exemple, ou When Smokey Sings un peu plus tard. Le style de musique de ABC avec des rythmes très dansants, eh bien ça leur permet même de passer dans les discothèques, hein, comme quoi, tu vois. Et il atteint le top 20 en Angleterre avec le single Tears Are Not Enough, issu du premier album que tu as évoqué.
0: Qui reste, selon moi, le meilleur.
1: Le meilleur, oui, tout à fait. Ouais, ouais,
0: si on doit recommander un album, c'est le premier.
1: Oui, absolument. Donc le groupe sort l'année d'après un album qui s'appelait Beauty Stab, qui n'a pas du tout eu le même succès, et l'année suivante sort l'album How to be a Zillionaire avec le single How to be a Millionaire, avec un clip extraordinaire, hein,
0: tu te souviens. Fait, ouais.
1: C'était comme un dessin animé, en fait, les chanteurs, les musiciens.
0: Bah, très coloré la pochette, hein.
1: Oui. Et puis ça claque, hein, le single. Ben, on va tout de suite le passer, ce titre How to be a Millionaire, qui était classé à la 49e place.

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1: Très bon morceau.
2: Ça claque.
1: Ouais, tout à fait. Ça fait penser à la production, mais je crois que le premier album, c'était Trevor Horn.
2: Bah, je crois que celui-là aussi.
1: Ah oui,
2: il
1: oui.
2: Il me semble, ça s'entend. Hein.
1: Ça s'entend, ouais. Ça fait... Donc Trevor Horn, on rappelle, c'est un ingénieur du son qui chantait dans les Buggles.
2: Oui, le chanteur avec les grandes lunettes, là.
1: Ouais, et il faisait partie de la maison de disques ZTT.
2: ZTT, oui.
1: Ouais. Et il produisait énormément de groupes.
2: Propaganda.
1: Voilà, Frankie Goes to Hollywood.
2: Hollywood, ouais.
1: Voilà, entre autres. Art of Noise.
2: Art of Noise, voilà. Exact.
1: Non, oui. Et donc, ABC... Et cette fois-ci, tu nous proposes un groupe de métal, heavy metal.
2: Oui, voilà, c'est ça. C'est Iron Maiden. C'est peut-être l'un des plus connus, hein, le groupe de heavy metal formé donc à Londres en 1975 par le bassiste Steve Harris. Donc, il a été parmi les premiers de ce qu'on a appelé à l'époque la New Wave of British Heavy Metal, donc la New Wave du heavy metal anglais, en fait. Donc, Iron Maiden, il faut savoir que ça représente l'un des plus grands succès commercial de heavy metal avec pas loin de 85 millions d'albums, ce qui est absolument énorme. Et Iron Maiden, est-ce que tu sais d'où vient ce nom ?
1: Non.
2: Eh bien, ça se réfère à un instrument de torture médiévale, la Vierge de Fer, donc Iron Maiden en anglais. Et puis leur mascotte, tu vois les pochettes, tu souviens les pochettes, qui s'appelait Eddie, en fait, il sort de l'imagination d'un dessinateur qui s'appelait Derek Riggs. Et qu'est-ce qu'on peut dire sur le groupe ? Eh bien, il a fréquemment été accusé de satanisme à cause notamment de l'imagerie fantastique qu'il véhicule et de certaines paroles un petit peu tendancieuses, quoi.
1: Bon, donc, qui fait partie du folklore.
2: Oui, métal, hein. Oui, tout à fait, oui, absolument. Oui. Donc on les retrouve à la 43e place, donc en novembre 1984, avec ce titre, Aces High, Iron Maiden.

0: 99.9 Radio PFM, nous sommes avec Sam sur PFM. Il est avec nous pour nous proposer une sélection des titres du Charts de novembre 84. Et tu as choisi donc cette formation Heavy Metal.
1: Oui. Pour les graisseux.
2: qui est présenté comme ça?
0: Salut,
2: voilà, c'est ça.
0: Francis Aigut.
1: Bande de graisseux.
2: Salut les graisseux, voilà, c'est ça. Bref, on va se calmer un peu maintenant avec un groupe de rock américain. Donc The Cars, c'est un groupe qui émerge au début donc, de la période New Wave, hein, à la fin des années 70. Donc c'est, comme je disais, c'est le chanteur Rick Ocasek qui était à l'origine de la formation. Et le groupe a débuté avec son premier album The Cars, tout simplement, hein, qui a été disque de platine en 1978 aux États-Unis. Qu'est-ce qu'on peut dire, que le groupe a enregistré cet album. Il a participé également au méga concert donné à Philadelphie, voilà, dans le cadre du Live Aid en juillet 1985. Et malheureusement, donc Rick Ocasek, il est décédé en septembre 2019.
0: On propose
2: un titre qui s'appelle Drive, normal quand on s'appelle The Cars.

0: Les Cars sur PFM, qui était une formation importante de la scène musicale de 76 à 88, et puis oui. Ensuite ils se sont reformés un peu plus tard. Hein.
1: C'est ça, ouais, hein? Tout à fait, jusque malheureusement le décès de ce cher Rick Ocasek.
0: Alors là, on va rester aux États-Unis avec chanteur dont un des titres a été sur la bande originale de Retour vers le futur.
1: Ah. Oui, tout à fait. Oui.
0: Et on puis, fameux une apparition dans le film.
1: Bah voilà, tu mords les mots de la bouche. J'ai plus de présentation à faire. Donc on parle de Huey Lewis, en l'occurrence avec son groupe The News, donc Huey Lewis and the News, qui est un groupe américain donc de pop rock originaire de San Francisco en Californie. Avant, il avait joué au sein d'un groupe qui s'appelait Clover, donc de 1972 à 1979. Ils ont, comme tu le disais, contribué à la bande originale du film Retour vers le futur, et il fait effectivement une apparition dans ce film.
0: Ouais.
1: Le troisième album qui s'appelle Sports, il est sorti en 1983 et il s'est vendu à 10 millions d'exemplaires. Il a beaucoup marché aux États-Unis, un peu moins ailleurs, mais aux États-Unis, il a vraiment cartonné. Et il a participé également au titre We Are The World en 1985 pour donc la

0: sur le 99.9, vous écoutez You Will Lewis. C'est une sélection musicale effectuée par Sam des charts anglais de 1984.
1: Anglais, mais beaucoup américain aujourd'hui.
0: Ah oui, oui, tout à fait, tout à fait. Mais je sais que tu vas y revenir bientôt sur le sol british, mais pour l'instant, on ne les quitte pas.
1: Ouais, on reste au Texas avec donc ZZ Top, pour ne pas les nommer. Groupe de blues rock originaire de Houston. Est-ce que tu... Je vais te poser la question aussi pour le nom du groupe. Est-ce que tu sais, tu as une idée d'où ça vient, ZZ Top?
0: Non, non.
1: Eh bien, en fait, il voulait rendre hommage au maître du blues qui s'appelait B.B. King. Donc, il voulait s'appeler ZZ King à l'époque. Mais bon, ça ressemblait beaucoup trop à l'original. Et donc, il pensait néanmoins que King, c'était au top. Donc,
0: ah, d'accord.
1: Top.
0: Ah,
1: voilà. Okay. Bon, c'est un petit peu tiré par les cheveux. Ou plus exactement par la barbe pour eux. Mais voilà, ils ont gardé le nom. Et il connaît donc un grand succès, ce groupe, dans les années 70 et surtout dans les années 80. Il a vendu plus de 70 millions d'albums à travers le monde, dont la moitié, rien que ça, aux États-Unis, pour dire un peu l'impact qu'a ce groupe là-bas, quoi. En 1983, le groupe sort l'album Eliminator, qui rencontre un succès phénoménal planétaire. Hein.
0: Ouais.
1: Il se vend là aussi à des millions d'exemplaires aux États-Unis, avec des tubes comme Gimme All Your Loving, qu'on va écouter dans quelques instants, Legs ou alors Sharp Dressed Man, avec des clips que je conseille à la jeune génération. Des jolies femmes et puis une belle voiture, hein, c'était symbolique de cet album. Et donc le son de cet album volontairement plus axé grand public, il a déçu aux puristes de la première heure, hein,
0: qui est
1: comme souvent, quoi.
0: Ouais.
1: Donc la formation demeure inchangée.

durant près de 50 ans, hein, ce qui est pas mal, jusqu'à la mort d'un des musiciens, Dusty Hill, le 28 juillet 2021. Il a été remplacé par le technicien qui s'occupait des guitares donc, du groupe, qui s'appelle Elwood Francis. Il prend la relève et donc ZZ Top est toujours en activité. On les retrouve avec ce titre fabuleux, « Give me all your loving ».

0: Après une escapade américaine, eh bien on est revenu chez les British avec Matt Bianco.
1: Un petit son sympathique, donne envie de danser, tout ça, de bouger.
0: Tout à fait.
1: Groupe originaire donc, d'Angleterre, formé en 1983, où ils n'ont pas eu un très grand succès. Ils n'ont sorti qu'un seul album, Whose Side Are You On, sorti en 1984. Ils se sont rapidement séparés.
0: Ah
1: après.
0: Oui, d'accord.
1: Ouais, c'est bien dommage. Ah, ils se sont reformés en 2004 pour un second album qui s'appelait Matt's Mood. Et ils se sont séparés à nouveau.
0: D'accord.
1: C'était vraiment éphémère les formations.
0: Ouais, c'est dommage parce que c'est vrai que les
1: titres... C'est un bon petit son, j'aimais bien, oui.
0: Bon bah écoute, je t'invite à rester puisque là, cette fois-ci, c'est une programmation pour terminer cette émission essentiellement féminine. Et d'abord avec une chanteuse allemande, Elle Coves.

Dans Toulouse, par une chanteuse allemande, Elkovs, qui a grandi près d'une forêt, la forêt noire, la grande forêt noire en Allemagne, avant de déménager à l'adolescence du côté de Cork, au sud de l'Irlande, où elle a commencé à prendre la guitare et puis à composer ses premiers morceaux.

Là, nous étions plutôt du côté de la Californie. Yann Gatita. Derrière ce nom, il y a Valentina Zapata, une multi-instrumentiste de Los Angeles. C'était Pick Up Your Face. Je vous propose maintenant du punk rock avec Menkin.

Ça commence tranquillement avant que la guitare saturée n'arrive à I Don't Know You par le groupe de punk rock Mannequin Pussy. Je vous propose pour terminer cette programmation eh bien, un groupe de rock espagnol de Madrid, Heinz, avec ce morceau Coffee.

Bayonne sera notre dernier artiste électropop, puisque c'est le moment de nous séparer. Je vous souhaite de passer une excellente écoute sur le 99.9. Sachez qu'il y a des rediffusions. Et on se retrouvera une prochaine fois avec Sam et puis d'autres invités, bien sûr, puisque ça fait partie aussi de cette émission que d'accueillir et de partager avec vous des bons moments de musique. À bientôt, ciao.

Bonsoir à tous, bienvenue sur le 99.9 de Radio PFM. On est en direct à la radio Place du Rivage à Arras. Pendant que il y a un concert en bas, émission de reprise pour une nouvelle saison ensemble avec une invitée surprise. On verra juste après cette petite intro sur Festa le 99.9.

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0: On est toujours sur le 99.9 de Radio PFM en direct, place du Rivage à Arras, et j'ai l'honneur d'inviter Martha, qui aussi est animatrice sur Radio PFM. Bienvenue Martha ce soir.
1: Pas. Ah oui, là.
0: Là, c'est mieux.
1: C'est les aléas du direct avec un concert en dessous qui perturbe un peu les ondes sonores, mais on va y faire avec.
0: Ouais, c'est vrai, parce que là,
1: c'est pas grave. Plus on est des fous, plus on est des fous.
0: On est en direct, donc voilà. Alors, tu nous as lu un excellent poème.
1: J'ai lu, le premier extrait que j'ai lu, c'était un poème de García Lorca, Federico García Lorca, qui a écrit beaucoup de théâtre en espagnol, en castillan. Et un jour, il est parti à Saint-Jacques de Compostelle, il a écrit un poème en galicien. En galego, c'est pas sa langue natale, c'est que le portugais.
0: D'accord.
1: Et c'est très joli. J'ai fait une traduction bien sommaire après coup, que ça parle un peu de ces climats nostalgiques, cette ambiance nostalgique de Saint-Jacques de Compostelle que j'ai connue quand même, parce que j'en ai vécu quelques temps. Et voilà, et la chanson que vous avez entendue entre les deux extraits que j'ai récité, c'était une chanson de Luarna Lubre, un groupe folk galicien des années 90. Et qui ont...
0: Merci.
1: Voilà. Et voilà, mais...
0: Bah, ils sont toujours en...
1: Non,
0: toujours des disques,
1: je crois pas. Enfin, ça date bien. Mais ce sont des désagréables souvenirs que j'écoute, mais je pense plus qu'ils soient très actifs en ce moment.
0: Mais c'est que années 90 ou...
1: Ouais, ils sont...
0: D'accord.
1: Ils sont sortis avec ces grands succès de Carlos Núñez, Alain Estivel, tout ça. Il y a une grande vague de renouveau. Enfin, il y en avait déjà avant, mais il y en a eu très fort. Donc, Luarna Lubre fait partie des petits qui sont accrochés à la queue de ces renouveaux, entre guillemets. Et voilà, moi, j'aime bien. Je préfère les trucs un peu plus bruts de décoffrage, mais c'est bien.
0: Mais c'est vrai qu'en fait, le Carlos Núñez est un petit peu connu en France, mais pas les autres groupes ou les autres artistes d'Espagne ou de Galice. C'est vrai que...
1: C'est vrai ça, mais bon, voilà, c'est... En fait, Carlos Núñez, il s'est beaucoup vendu à l'extérieur parce que c'est un petit gars, je ne l'ai pas rencontré. C'est un petit gars qui dit qu'il a été amoureux tout de suite de la musique irlandaise, des Chieftains.
0: Oui.
1: Donc il était très, tout de suite accro à eux, donc il les a rencontrés, il a fait connaissance avec eux. Donc, il est un peu plus international, on va dire.
0: C'est un gars qui
1: a su s'exporter, on va dire.
0: C'est vrai.
1: Pour ça qu'on le connaît en France. Mais je peux vous dire que c'est la même chose en Espagne. On ne connaît pas trop la musique trad folk en Espagne. On connaît juste Alain Estivel, Melusine et Malicorne. Hein,
0: En France, c'est pas le même genre, mais c'est vrai que Malicorne, c'est vrai que ça a eu un écho en dehors de la France. Ouais,
1: je connaissais ça. Mais voilà, ils sont pas vraiment folk, mais oui, c'est peu les uns des autres. Mais voilà, comme ça, on profite de cette soirée pour faire un peu connaissance avec nos cousins galiciens.
0: Tout à fait. Alors, tu m'as ramené un titre suivant. Tu peux m'en parler, s'il te plaît?
1: Oui, voilà, il y a un groupe que j'aime beaucoup qui s'appelle Blazy Ruth, qui font de la musique bretonne. En principe, et il s'avère que ces petits bonhommes, ils se sont un jour dit, tiens, pourquoi on ne ferait pas un disque qui parle du pèlerinage qui va de la Bretagne jusqu'à Saint-Jacques-de-Compostelle. Donc le disque, c'est en forme d'itinéraire ou de pèlerinage. Donc il y a des différents jalons et des chansons qui vont avec. Et ils sont invités des musiciens irlandais, des musiciens français et des musiciennes espagnoles, des galiciennes. Des dames qui font de la pandereita, que c'est un instrument traditionnel galicien.
0: La quoi?
1: La pandereita.
0: C'est quoi?
1: La pandereita, c'est comme un tambourin, un grand tambourin.
0: Du beau drap.
1: Comme un beau drap. C'est la même taille qu'un beau drap, mais ça joue avec les doigts. On fait une espèce de glissé. Et ça, c'est dans toutes les fêtes que quand vous allez en Galice. On va sortir les baudrins et on va sortir les femmes qui chantent. Il y a toujours des femmes qui chantent des alalas. Les alalas sont les berceuses, qui chantent des foliadas, qui chantent des muñeiras. Et donc, Dans ces disques-là, il y a ces petits groupes de femmes. Donc, je pense que la Gazette du Folk dit qu'une d'elles a épousé un gars de Blaise Rousse. Donc, il y a de la connexion entre eux. Et donc, on va écouter. Ils nous ont fait un morceau qui s'appelle La Muñeira. Attendez, je vais regarder.
0: Muñeira, tu m'as dit ?
1: La Muñeira de Anchiris.
0: On va écouter.
1: Et je pense qu'ils sont tels qui chantent. Après, il y a d'autres morceaux, mais écoutez les disques En San Jacques, vous verrez bien.

Vous êtes toujours sur le 99.9 de Radio PFM et on est ensemble dans la mensuelle Festa, l'émission des musiques traditionnelles celtiques. Et ce soir, j'ai une invitée exceptionnelle. On se retrouve juste après ce morceau.

0: On est toujours sur le 99.9 de Radio PFM et oui, on entend le concert en dessous, mais c'est en direct, place du Rivage. On est, j'ai l'honneur d'accueillir Martha. Tu peux nous parler de ton émission, s'il te plaît ?
1: Oula, ben c'est pas les lieux ni l'homme.
0: Si, si, allez, vas-y. Ouais, si. Allez,
1: c'est pas les lieux
0: en intro. Voilà, allez, ben, quelle est ton émission, Martha, sur PFM ?
1: Il me laisse faire un truc qui s'appelle Cadavreski. Enfin, les noms, c'est les miens, mais l'autorisation, je l'ai parce que j'ai été très gentille. Ils m'ont autorisé à faire une émission. Bah,
0: mais on écoute quoi sur Cadavreski ?
1: Beaucoup de bruit, beaucoup plus que ce qu'on entend maintenant. C'est pas... Les bagadous vont se coiffer et aller se recoucher parce que moi, j'aimais de la musique très forte, des techno. Enfin, c'est le style à l'ouest, c'est les post-punk, la new wave, la wave.
0: Si je peux me permettre, j'ai écouté plein de fois et c'est pas en anglais. Il y a plein de trucs que je connaissais pas. Et,
1: oui, je
0: et
1: sais.
0: Et ceux qui en ont marre de l'anglais, ils peuvent écouter ton émission. Je les encourage.
1: J'ai un peu écouté en japonais, en chinois, en roumain, en polonais, en espagnol, en galicien. J'ai aussi passé en catalan, en italien. J'ai passé plein de langues, hormis l'anglais et l'espagnol. Voilà.
0: Ouais, non, mais.
1: C'est polyglotte.
0: Tu mets du punk, du rock, de l'électro.
1: C'est punk, de la soundwave, de l'électro wave. C'est de la musique un peu des années 80 ou associée. Donc c'est pas trop traditionnel, mais ça m'est arrivé de mettre des morceaux qui sont proches des traditionnels. Donc de la musique un peu inspirée avec des musiques traditionnelles, mais avec cette touche électrique, électronique.
0: Voilà. Est-ce que tu peux nous rappeler les horaires de ton émission?
1: Bon voilà, c'est quand vous écoutez pas Greg à Festa, vous écoutez Martha au Cadavreski, c'est un vendredi sur deux. Enfin, soit vous tombez sur moi, soit vous tombez sur cette émission Esquisse qu'on est en train d'écouter. Donc c'est à même heure, même lieu. Vos oreilles sont prêtes, donc ajustez vos oreilles parce que les tons changent, mais l'ambiance est toujours aussi bonne. On s'entend très bien avec Greg.
0: Ouais, 20h, 21h, voilà. Tous les vendredis soirs sur les ondes de Radio PFM, vous avez de la musique que vous n'écoutez nulle part ailleurs. Voilà, presque.
1: Presque, on va dire.
0: Alors, le prochain morceau, que nous proposes-tu, s'il te plaît ?
1: Voilà, on a entendu jusqu'à maintenant, enfin, de ma part, des musiques, des groupes qui sont un tout petit peu datés, mais que j'affectionne, mais des années 90, mais là... Dans les années 2000, il y a une nouvelle vague de groupes de musique galicienne, parce qu'on est le thème aujourd'hui, des musiciens qui se sont dit « Ok, c'est bien tout ça de redorer les blasons et de mettre des jolies fioritures électriques et faire des synthés derrière, mais nous, on veut de la musique brute, des décoffrages. On va revenir à nos sources. » Donc, dans les années 2000, il y a une vague dont un groupe que j'aime beaucoup parce qu'ils sont très engagés socialement, ils ont fait beaucoup de luttes pour le... Enfin, à l'époque à Galice, il y avait... il y avait des histoires assez louches, donc ils ont été engagés aux côtés des ouvriers, des paysans, donc ce groupe s'appelle Ostempes, ça veut dire les mille pattes en français. Oh. Et du coup, ils sont... j'aime pas dire du coup, mais bon, je l'ai dit. Il y a un d'eux qui est décédé, malheureusement, il y a 10 ans, mais bon, la musique, elle est toujours aussi bonne, mais je vous préviens, c'est quelque chose d'assez... pur, brut, rude, mais moi j'aime bien aussi. Donc on va écouter un morceau qui s'appelle Foliada de Monforte, et la Foliada c'est une danse, voilà, je pourrais pas vous dire plus parce que je sais pas la danser. La Mounière, je sais un peu, mais la Foliada non, je sais pas la danser. Donc voilà, on est prêts ?

Et maintenant, je suis aux baguettes et aux manettes. Et on va écouter un titre qui s'appelle «

0: Eh ben, Martha, je te remercie parce que ça envoie du bois, c'est superbe. Superbe. Ben, j'ai pas d'autre mot, superbe.
1: Écoute les disques, tout est superbe. J'ai voulu me centrer dans les côtés vraiment des femmes qui chantent en galicien. Mais... D'ailleurs, la chanson, en fait, il y a une tradition en Galice, c'est qu'il faut finir toujours en disant au revoir. Soit on chante une chanson d'au revoir, et ça, c'est une chanson d'au revoir. Et ça, la chanson dit au revoir tout le monde parce que la terre m'appelle. Je suis un pèlerin et je m'en vais. Et c'est très joli, c'est une chanson qui finit bien, quoi que ce soit. La terre ne nous appelle pas encore parce qu'il reste encore un petit moment avec nous.
0: Oui, tout à fait. Ouais.
1: Mais voilà, ça s'appelle, c'est la danse de Cerdeira.
0: Bah, merci Martha, merci.

0: Et voilà, voilà, on arrive tout doucement à la fin. Et j'ai envie qu'on se quitte, et Greg est d'accord, avec une polka.
1: Tout à fait.
0: Une polka, en galicien, ça s'appelle un brincadeiro. Ça veut dire brincar, ça veut dire sauter. Donc il faut sauter. Et c'est une polka de Grupo Milladoiro. Et donc on va vous passer ça. Et je vous dis, venez écouter à 20h tous les vendredis soirs, il y a de la bonne musique. Et donc soyez toujours là, on vous attend. Soit Greg, soit moi, dans des styles différents. Mais comme vous avez des oreilles, vous pouvez les partager.
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0: 99.9, bien évidemment. Radio PFM à Arras.

0: voilà, c'était notre dernier morceau. En direct sur le 99.9 de Radio PFM. C'était notre dernier morceau avant la reprise de l'antenne par les ordinateurs de l'Internet mondial. Et je remercie Martha d'avoir accepté l'invitation.
1: C'est un plaisir.
0: Pour venir partager ces morceaux excellents que je ne connaissais absolument pas. Et franchement, c'était super.
1: Merci à toi de m'avoir invité.
0: Et donc, on rappelle encore à nos auditeurs que nos émissions respectives sont le vendredi soir de 20h à 21h sur le
1: 99.9 ouais. Radio PFM.
0: Radio PFM, ouais, place du Rivage à Arras.
1: Et venez, il y a un concert en ce moment.
0: Ah oui, hein, ouais, ils font du bruit. On a eu du mal à se concentrer, hein, n'est-ce pas?
1: Ouais, on a vu d'autres, ça.
0: Ouais, la cornemuse, ça fait plus de bruit.
1: La cornemuse, on a un petit peu de bagage. On a un petit peu de bagadou dans nous.
0: Merci à vous. Bonne soirée à tout le monde. Ciao, ciao.
1: Ciao.
0: Ciao.
1: Adios.
0: Adios.

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Salut à tous, nouvelle recette de pote rock aux douces senteurs de muguet. Un 1er mai qui s'est encore très bien passé cette année avec un super temps et de très bons moments avec le salon du 1er mai hein, dans les écuries des Hautes-Fontaines. Ça s'appelle maintenant Tapage littéraire. Donc c'était la deuxième édition, il a fait super beau, il y avait des superbes animations, il y avait le marché aux fleurs, place Victor Hugo également, et surtout le festival Call of the Rats avec encore pas mal de très bons groupes hein, qui se sont produits là-bas, notamment le groupe Gravier, un groupe de post-punk garage excellent avec voilà une bonne cadence, avec une chanteuse avec une voix un peu qui allait dans les hauts, dans les graves, dans les aigus, et puis surtout dans les graves d'ailleurs, mais qui le faisait bien. Et voilà, une bonne prestation pour ce groupe Gravier. Il y avait également Mozy, un groupe, un duo de Bretagne, originaire de la Bretagne. Let of Blossom, bien comme prestation, hein, des Arajois qui font du métal. Astroïde, du punk oi pur et dur, hein, dans la grande tradition du mouvement du 1er mai. Et les fameux Marlins, je n'ai vu que 5 groupes. Hein, mais bon, voilà, Marlins pour clôturer la soirée. Alors on va reprendre les habitudes, hein, après avoir parlé un peu de ce qui s'est passé dernièrement, avec au menu aujourd'hui de l'irlandais, de l'anglais, de l'écossais, du hollandais et de l'américain. Et c'est avec les Irlandais du Nord que nous commençons, c'est-à-dire la comédie divine, The Divine Comedy, avec un retour toujours avec des albums bon un peu pop baroque et qui gardent bien leur style hein, de toute façon. Là ils ont sorti l'album le 13e Rainy Sunday Afternoon en 2025 sur leur propre label, et ça reste du Divine Comedy, donc pop baroque assez lent, assez joyeux, vous allez voir, avec ce morceau Down the Rabbit Hole.

Après la voix de Nell Anon, juste avant avec le groupe The Divine Comedy, là c'était celle de Richard Ashcroft avec son groupe anglais The Verve, très connu hein, dans les années 90. Ils ont arrêté justement à la fin des années 90 pour se reformer ensuite pour 2 ans seulement, de 2007 à 2009, pour refaire un album. Ce qui leur fait en tout 4 albums. Alors forcément on revient toujours à ce qui était bien hein, auparavant, donc leur album qui les a fait connaître, c'est le 3e album hein, du groupe Urban Hymns, un énorme carton avec ce tube Bittersweet Symphony qui a fait l'objet d'une publicité, je ne sais plus laquelle, en tout cas c'était très connu hein, Bittersweet Symphony. Et il y a également des titres comme Lucky Man, The Drugs Don't Work, des morceaux très connus, hein, c'est le meilleur album, enfin, je trouve, de The Verve. Et ensuite, Richard Ashcroft a poursuivi une carrière solo, toujours actuellement, il sort encore des albums régulièrement. Je ne suis plus trop l'actualité par contre, mais bon, ça fait pas de mal de revenir en arrière comme ça avec ce groupe qui a marqué son temps dans les années 90, et c'est un vinyle tout comme The Divine Comedy juste avant, donc c'est pour ça il y a plein de rééditions en vinyle de vieux albums, et c'est bien de repasser de temps en temps. Alors on va cette fois-ci aller en Californie, aux États-Unis, avec un groupe assez planant aussi, puisque pour l'instant c'est planant hein, ce que je passe, c'est de la pop assez aérienne, rock assez aérien, cool. Et là on va encore faire du cool avec la pop rock un peu expérimentale du groupe Earth Space Holiday, un groupe assez original qui pareil là je pense qu'il continue à sortir des albums. En tout cas là on va revenir au 2e album du groupe, c'est The Young Machines. En fait, Earth Space Holiday, hein, pour revenir à ça, c'est le nom de groupe de l'artiste hein, qui a pris ce nom de scène. Et donc, voilà, tout ça pour dire que c'est le. Comment ? Ah, bah, j'essaierai de remettre la main sur le nom du groupe, enfin du groupe, du chanteur, puisqu'en fait j'ai paumé le nom du chanteur, c'est pas grave. En tout cas, Earth Space Holiday, on les écoute avec le morceau My Girl's Friend's Boyfriend, tiré donc de ce 2e album The Young Machines. C'était paru en 2003, cet album, sur Wichita.

Vous êtes toujours dans Poteau Rock avec Manu au micro sur Radio PFM, le 99.9, libre et sans pub. Et donc vous écoutez Poteau Rock avec ce début mai qui commence bien, hein, tranquillement. Donc voilà, il y aura des choses encore à faire dans les parages, je pense, avec les ponts qui vont se succéder. Donc on va pouvoir aller voyager un peu partout et puis voilà, se faire du bien aussi, ça fait pas de mal. Donc alors du coup, là on est revenu à Manchester en Angleterre avec ce duo qui s'appelle Alpine Stars. Un duo qui, pareil, hein, n'ont pas fait beaucoup d'albums, je crois qu'ils en sont à 3 seulement. En tout, pour l'instant, je ne sais pas s'ils continuent, donc toujours pas. Donc là, on était revenu, on s'intéressait au deuxième album, White Noise, sorti en 2002 sur Riverman. Et il y avait dans cet album la participation sur un des morceaux de Brian Molko du groupe Placebo. Voilà, avec ce mélange de rock électro, sympathique, hein, vraiment, un bon album. Donc le titre en question, Snow Patrol Part 1. Donc Alpine Stars avec ce style assez dansant, hein, indie rock. Rock électro, voilà, tout ça est bien mélangé et c'est pas mal du tout. Donc on va poursuivre. Alors un petit renseignement là vite fait là pour vous signaler quand même. Hein, je vais vous le dire quand même le nom du, même si ça peut, c'est, pour vous c'est peut-être pas important, mais vous dire un peu de qui se cache sous le groupe Earth Space Holiday, hein, que nous avons écouté juste avant, hein, que c'était assez original. Un artiste qui fait pas mal de choses lui-même et qui s'associe avec d'autres musiciens bien sûr, mais bon, il fait tout, donc il enregistre tout. Donc c'est Marc Paul Bianchi, voilà. C'est pour vous dire qu'il a voulu raccourcir son nom et avoir un nom plus de scène, plus audible certainement, donc Earth Space Holiday. On va revenir cette fois-ci dans le passé, mais vraiment dans le grand passé, c'est-à-dire dans les années 80 avec la New Wave. Et oui, la New Wave a sévi dans ces temps-là, donc on en passe régulièrement, hein, dans différentes émissions de PFM. Et moi, ça fait un petit moment que j'avais pas passé du Simple Minds, première mouture. Hein, donc effectivement, les 4, 5, 6 premiers albums étaient excellents. Ensuite, ça a été un peu le virage plus commercial, je trouve. C'était moins intéressant. Bon, il y en a pas mal qui seront de mon avis, de toute façon, pour Simple Minds, groupe écossais originaire de Glasgow. Bah, il continue toujours, hein, de faire sortir des albums. Bon, franchement, pas intéressant, sans intérêt quand même. Hein. On va quand même casser un peu le groupe. Et on va pas casser le fait qu'ils aient fait de si excellents albums auparavant, donc dans le début des années 80, de 78 à 85, et puis c'est tout. Ensuite, c'était le virage. Un petit peu décevant, mais bon, pas grave. On va se rattraper avec ce superbe morceau qui figure dans le sixième album, le dernier intéressant du groupe, c'est New Gold Dream, 81, 82, 83, 84, paru en 1982 sur Virgin. Et le morceau que j'ai pioché, c'est New Gold Dream, justement, par Simple Minds.

La voix de Jim Kerr et de toute sa bande, à savoir Simple Minds, très connue, hein, très, qui a marché très fort dans les années 80, de même que Depeche Mode, Duran Duran et autres consorts. Hein, je cite quasiment les principaux, mais bon, il y en a eu, pléthore. Hein. Il y a des émissions entières qui sont consacrées là-dessus, donc avec des retours en arrière comme ça, des émissions comme Variation qui remettaient un peu au goût du jour tous ces groupes donc de la New Wave. Hein, bon, il y en a pléthore. Donc là, ça fait du bien de réentendre ce morceau, hein, New Gold Dream par Simple Minds. Donc on va rester dans ces ambiances post-punk, ce coup-ci un peu plus, New Wave, hein, teinté de New Wave également, avec un groupe beaucoup moins connu. C'est un groupe hollandais qui s'appelle Mecano. Alors ne pas confondre avec le fameux groupe, hein, qui a eu un succès dans les années 90, je crois, fin des années 80, qui avait c'était un peu totalement différent musicalement. Mecano, donc Mecano comme Mecano, hein, comme la construction, avec quelque chose de vraiment peut-être actuel finalement, hein, que des groupes ont bien repris au niveau du style, le post-punk avec cette teinte de New Wave. Alors ce groupe d'Amsterdam ont sorti quand même quelques albums intéressants, 2-3 quand même, bon, 4, quoi, pas grand chose, mais bon, déjà pour se satisfaire de ça, c'est déjà pas mal, avec de toute façon des bons morceaux à chaque fois, notamment sur le premier album du groupe qui s'appelle Titled, sorti en 1982. Donc ils ont réuni en fait les deux premiers albums, c'est-à-dire Untitled et Subtitled, ce qui donne Titled, tout simplement. Bah, simplement, faut avoir un peu d'imagination, et donc ça regroupe tout ça. On enlève le Un, on enlève le Sub, et ça devient Titled. Alors le titre que je vous propose, c'est Note of a Stroll in Spring. Et vous m'en direz des nouvelles si vous voulez juste après.

Le groupe hollandais Mecano, originaire d'Amsterdam, avec ce style, vous voyez, assez post-punk. Un groupe assez rare, hein, c'est pour ça que j'ai remis la main sur ce CD, que j'ai eu à une brocante finalement. Bon, on retrouve encore des trésors, hein, des choses assez formidables au niveau CD. Autre chose formidable que j'ai retrouvée au niveau brocante en CD, c'est le groupe The The. Bon, voilà, j'ai voulu remettre la main sur le tout premier album du groupe, Soul Mining, qui était vraiment excellent du début à la fin, avec un rythme pop soul, un teinté d'électro et de percussion vraiment intéressant. Et là, il y a pas mal de groupes, enfin, il y a pas mal de titres qui sont vraiment très connus dans cet album, hein, quasiment tous d'ailleurs, hein, This Is The Day, Uncertain Smile, et surtout ces deux-là. Hein, en majorité, donc c'est pas ceux-là que je vais vous passer, parce que bon, comme ils sont très connus, je vais vous passer plutôt le titre Soul Mining, justement, qui reflète bien l'historique de ce groupe, et puis comment ils ont fait cet album et le style de cet album est en majorité. Et donc The, hein, avec la voix de Matt Johnson, qu'on ne présente plus, qui avait une voix vraiment très spéciale mais vraiment intéressante, avec cette voix qui allait très sombre, mais en même temps très, enfin, c'est un mélange des deux, quoi, sombre et en même temps joyeuse. C'est ce qui donnait des choses assez particulières sur cet album Soul Mining. Donc on écoute Soul Mining, donc du groupe The The, un bon retour en arrière en 1983.

On est décidément dans les voies connues hein, aujourd'hui avec Michael Stipe, c'est le chanteur de R.E.M., autrement dit, sans raccourci, hein, c'est, au départ c'était Rapid Eye Movement, mais du coup bah, ils ont raccourci à R.E.M., ils en sont plutôt connus avec ce nom de scène comme ça, mais bon, ça n'empêche que c'est Rapid Eye Movement. Avec leurs heures de gloire aussi dans les années 90, hein, qui les a poursuivis longtemps. Donc maintenant ils se sont arrêtés. Ça fait une quinzaine d'années là, qu'ils se sont arrêtés. Là on est allé avec leur avant-dernier album Accelerate, sorti en 2008 sur Warner Bros. Et en extrait le titre Accelerate, tiré donc de cet album Accelerate. De 2008 et donc voilà, je ne sais plus trop ce qu'il fait comme actualité. Je pense qu'il produit des albums d'autres groupes un petit peu dans l'anonymat hein, maintenant. Donc Michael Stipe et son groupe, je ne sais pas, les autres membres, je ne sais pas. Donc peut-être vont-ils ressortir un album ensemble bientôt. Des fois c'est le cas hein, quand on s'arrête comme ça un moment. On va maintenant aller aux États-Unis, on y reste hein, aux États-Unis avec un groupe de Los Angeles, Dum-Dum Girls, un quatuor féminin avec ce morceau Rainbow Eyes, les yeux de Rimbaud, extrait du deuxième et dernier album du groupe. Ils n'ont sorti que deux albums, et oui, Too True, c'est paru en 2014 sur

On se quitte avec les Fous Furieux de Foo Fighters, groupe de Seattle, et ce titre très connu, Monkey Ranch, tiré de la compilation The Essential, sorti en 2022 sur RCA. On se retrouve dans un mois pour le premier mardi du mois de juin, le 2 juin exactement, mardi 2 juin, si vous voulez une indication de temps. Voilà, entre 19h et 20h pour le direct. Allez, salut, on se quitte avec un petit morceau vite fait de Dum Dum Girls. Salut.

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Vous êtes bien sur le 99.9 Radio Associative Libre sans pub et surtout un proviseur qui dure depuis 1981. Telle la date de 476 à laquelle on attribue la chute de l'Empire romain d'Occident, on part de Germanie pour passer par la Belgique et la Gaule avant de finir notre aventure du côté de Rome. J'essaie de trouver des manières plutôt ludiques d'introduire les émissions. Je laisse le féru d'histoire en moi s'exprimer pendant que, musicalement parlant, on va bien se faire kiffer. Hein. Beaucoup de choses expérimentales, certes, un peu de stoner. Et puis voilà, quoi. Toujours l'éclectisme. Sans plus grande cérémonie, on commence notre balade sonore du côté du sud de l'Allemagne avec Ortstuz, excusez mon allemand, hein, avec qui on part du post-punk, mais pas seulement, parce que ça peut devenir fort bien expérimental par moment. C'est un post-punk, ma foi, assez gras quand même, hein, qui pourrait presque s'en rapprocher de l'Indus. Après tout, Ortstuz, ça signifie surdité en allemand, c'est peut-être pour ça. J'ai découvert donc le groupe un peu par hasard, encore un pur produit algorithmique. Et c'est ainsi que j'ai écouté leur premier album sorti en mars 2025 de son petit nom Storkzen. Et c'est 9 titres pour découvrir l'univers de la troupe, hein, teinté de militantisme et de réflexion de jeunesse. Un album fort bien sympathique, hein, duquel je vous en extrais le morceau Lirom. Deuxième piste du Scud, histoire de découvrir leur son et pour ouvrir le 154e numéro de Scruns.

écouter le morceau Les Roms des Allemands de Horschurz, voilà. J'ai fait espagnol LV2, désolé. C'est issu de leur album Sturzen, sorti en mars 2025. C'est de l'autoprod et un post-punk, ma foi, assez gras. Donc on passe par la Belgique pour la suite à Anvers pour le Stoner Doom de Gnome, auquel on saupoudre le tout avec un peu d'influx prog et autres ingrédients psychédéliques. Je m'étonne en fait de ne même pas avoir connu le groupe plus tôt que ça. Le tout en trio, donc on est bien dans la débauche d'énergie et l'avalanche de Sainte-Feuze, comme on l'aime, mais aussi l'élaboration d'un lore aussi incroyable que burlesque, hein. Ça s'appelle Gnome après tout. N'hésitez pas à regarder leurs clips, hein, qui sont quand même très décalés, hein, très Monty Python-esque à souhait, et perso, j'aime beaucoup. J'ai donc écouté la dernière sortie de Gnome, qui est Vestige of Verimex Visidrome, qui remonte à septembre 2024, mais qui est une superbe porte d'entrée à Gnome, et qui n'hésite pas à sortir de leurs influences principales pour bien d'autres choses, comme avec le morceau de Gods Are Evil, qui nage beaucoup dans la sauce heavy metal. On écoute ça dans Je Grunce sur PFM 99.9.

On était à l'écoute du morceau de Gods Are Evil des Belges de Gnome, plutôt de la partie flamande, mais il y a de la bonne musique là-bas quand même. C'est du Stoner Doom avec bien d'autres choses psychédéliques au passage. C'est paru sur leur dernier album en date qui est Vestige of Verumex Visidrum qui remonte à septembre 2024. Et c'est une sortie Polder Records. Et vous êtes toujours à l'écoute de J'grunce sur le bon vieux 99.9 de la bande FM. Pour le 154e numéro de J'grunce, façon 476, hein, on part de Germanie pour finir à Rome. Mais avant, on a des petits passages quand même. D'ailleurs, on passe par notre hexagone, mais vraiment vers la pointe très sud, vers Perpignan, pour Brûle, avec un tréma sur le U, hein, je tiens à le dire. Pour un stoner doom, là aussi, mais plus occulte, plus gras, mais duquel on perçoit la lumière malgré tout. J'avais découvert Brûle au travers de leur premier album, L'œuvre au noir, en 2024, mais nous sommes revenus avec Beltane le 1er mai 2026 pour 7 titres et une quarantaine de musiques de zik bien groove et bien faisé. Ce qui fait l'attrait de Brûle, c'est que c'est autant chanté en français qu'en anglais et on s'amuse bien de ce switch linguistique, hein, tandis que les inspirations affluent et permet aux zikos d'exprimer toute la palette de leur talent. Trêve donc de bavardage, on va se blaster un extrait de Beltane que j'ai kiffé de bout en bout et dont je vous en ressors I am the black hole. Tout comme le trou noir, ce morceau a un pouvoir d'attraction et de distorsion. On s'écoute ça sur les ondes hertziennes de la bande 99.9 FM de PFM, Radio Provisoire.

On a blasté dans les baffles des studios de Radio PFM le morceau I am the black hole de Brûle, Stoner Doom, qui nous vient du sud, du très très sud, qui est Perpignan. Et c'est issu de leur deuxième album qui est Beltane, c'est tout frais, c'est sorti le 1er mai 2026. On est le 6 mai, donc c'est relativement frais. Et pour ceux qui étaient dans la catégorie groupe que j'aurais dû connaître plutôt au vu de ce que j'écoute, eh bien on pourra y placer la troupe de Zoo, ZU tout simplement, qui sévit depuis Rome, depuis avant ma naissance, avec un alliage saxophone, basse, batterie. Déjà ça m'emballe bien, hein. C'est ce qu'on pourrait classer dans le brutal prog, de la noise ou bien pour l'affaire chic de l'avant-garde. Enfin après je suis pas un fin technicien de la musique, hein. Même j'en pratique pas tellement. Je fonctionne plutôt au feeling et c'est surtout cet aspect d'une musique torturée et bordélique que j'aime bien. C'est dissonant, c'est hors des sentiers battus, mais avec un certain sens du rythme, du groove et de pouvoir captiver comme bon le semble au travers de morceaux fleuves. Zoo, c'est une pelletée d'albums que je dois encore m'écouter, mais on va se concentrer sur leur dernière sortie, publiée d'ailleurs en 2026, qui est Ferrum Siderum, Metal Cosmic, hein, si on traduit du latin au français. Je sais même plus mes déclinaisons, donc j'ai fait confiance à Internet. J'aime bien la métaphore. Ça a été une bonne porte d'entrée à Zoo, pour moi. Et j'espère de même pour vous, chers auditeurs et auditrices, tandis que je vous propose de se quitter avec le morceau AI, I've Mine. Tout est dans le nom, Odyssée de 8 minutes 30, comme on les aime. Mais avant de se quitter, n'oubliez pas de capter les rediffusions de Grunts sur le bon vieux 99.9 de radio. On se recapte le jeudi à 23h. Il y a surtout le vendredi à 22h. Juste après 22h30, il y a la rediff des comptines du Forgeron pour terminer la semaine en beauté. Émission dans laquelle j'officie également. Ça ferait peut-être 2 heures de Vivien dans votre soirée, 2h30 même de Vivien dans votre soirée, à vos risques et périls, mais c'est seulement si j'y suis. On se retrouve aussi le samedi de 13h30 à 14h, et enfin le lundi de 20h à 20h30. Et si vous n'êtes pas rassasié de m'écouter, bah déjà c'est gentil, mais on peut se retrouver sur notre bon vieux site internet tout beau, tout mignon, tout rouge, qui est www.radiopfm.com, où j'essaie de mettre en ligne la dernière émission en temps et en heure. On se quitte donc avec un morceau fleuve de 8 minutes 30 qui est AI, Hive Mind, des Romains de Zoo, du brutal prog, de la noise, ou bien pour l'affaire chic de l'avant-garde. C'est issu de leur dernier album en date qui est Ferrum Siderum, qui remonte à janvier 2026. C'est une sortie House of Mythology. Amusez-vous bien. D'ici là, des bisous, des câlins, ne courez pas avec

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1: Il est mort.
2: C'est une main.
3: Quoi? Qu'est-ce qu'il y a?
4: Raconte-nous ce qui s'est passé.
1: Les gens n'approfondiront pas. Ils ne chercheront pas à savoir ce qui se passe ici, surtout.
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2: Vous voulez passer la nuit ici?
1: Oui.
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2: Vous ne me croyez pas?
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8: Mais où est l'ombre? 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

0: Et bonne nuit quand même.
1: Sous la lune blafarde, une rumeur se propage, une mélodie secrète venue du fond des âges. Dans l'atelier lugubre où la fournaise ronronne, le forgeron toujours en travaillant chantonne. Bonjour à tous et bienvenue dans la 11e saison des Comptines du Forgeron, votre émission métal tous les dimanches de 15h30 à 17h avec de multiples rediffusions tout au long de la semaine. Content de vous retrouver ici, Adrien au micro. Et aujourd'hui, je ne suis pas tout seul, ce sera une émission en trio avec Mavo qui est là, salut à toi.
2: Salut.
1: Et Marco qui est là aussi.
3: Eh oui, ça faisait longtemps.
1: Ça faisait longtemps.
3: Très longtemps.
1: Et aujourd'hui, c'est une émission où il y a plus de prénoms qui finissent en O que de prénoms qui finissent en Yin.
2: Ouais.
1: Et c'est pas négligeable.
3: C'est rare.
1: Voilà. Surtout qu'en plus, la fréquentation de cette émission a été quand même compromise par le fait que nos articulations font un peu des bruits de tôle froissée. Quand on bouge, on est tous un petit peu claqués. On a tous des week-ends assez intenses. Ouais. Toi, hier, Mavo, tu étais au Evil Fest des Cours Saint-Quentin.
2: Ouais.
1: Est-ce que tu as passé une bonne soirée?
2: J'ai passé une très bonne soirée. Ouais.
1: Et moi, hier, j'étais au Furious Circus à l'Homme, de fait. Avec une pure affiche. Petit big up à Heart Attack, qui a pour moi vraiment volé le show hier, qui était vraiment au top. Ils étaient en pile poil en milieu d'affiche et ils ont un peu mis d'accord tout le monde. Alors, il y avait aussi Derelict qui a fait une très belle performance. Mais pour le coup, alors. Tout le monde attendait Wolfheart, et c'est normal parce que c'est une grande tête d'affiche et en studio c'est très chouette. Après, en live, ça donnait un peu l'impression, en tout cas sur cette date-là, c'était peut-être pas le meilleur jour, mais ça donnait un peu l'impression qu'ils pointaient au taf. Il n'y avait pas forcément une très très grande interaction avec les gens, et surtout passé après Heart Attack pour le coup, qui a été très généreux et très actif, ça avait un petit goût de pas assez. Mais musicalement, c'était quand même très bien. On a eu Aeon of Cold et The Hunt de très bonne aloi. Rappelle-nous, le Evil Fest, c'était quoi la tête d'affiche?
2: Drop Dead K.O.
1: Donc qui en général met tout le monde d'accord.
2: Ouais, c'était bien. Puis des bonnes découvertes, donc je vais vous en faire écouter quelques-unes.
1: Et bah avec plaisir, et d'ailleurs je propose que tu attaques sans plus tarder, justement, et je regardais ta playlist, c'est dans le ton de ce qu'on était en train d'annoncer.
2: C'est ça.
1: Jingle.
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0: Mavo, c'est à toi.
1: Et bah justement, on en parlait il n'y a même pas 10 secondes. Là, je vais vous proposer un titre de Drop Dead Chaos, avec le titre Abyss. Donc ils étaient à la tête d'affiche du Evolfest de Écourt-Saint-Quentin. Donc, ne pas confondre avec Saint-Quentin tout court. Je sais qu'il y a une spectatrice qui a été à Saint-Quentin et qui est revenue sur ses pas parce qu'elle a mal compris. Donc big up à elle.
0: On pense bien à elle, oui, c'est toujours désagréable.
2: Quand ça fait un petit trou. Hein.
1: Oui, oui, c'est un sacré détour. Oui.
0: Quand on se rend compte qu'on s'est trompé de ville, c'est toujours...
1: Ouais, mais moi je dis respect parce qu'elle a fait demi-tour et elle est venue au festival quand même.
0: C'est beau.
1: Ouais. Donc c'était la tête d'affiche. Donc Drop Dead Chaos est un collectif monté par des musiciens déjà ancrés sur la scène métal française, avec notamment des membres de Black Bomba, Smash It Combo, Betraying the Martyr, Trepalium et Sirenia. Donc voilà, ils étaient au festival Evolfest, qui était un festival caritatif dont les fonds sont reversés à l'assaut Foot Soccer, qui intervient auprès des enfants malades et défavorisés. Donc là, bah, je vous propose Drop Dead Chaos avec Abyss.
0: C'est parti.

0: Et voilà, c'était Drop Dead Chaos avec Abyss.
1: Et une assez bourrine en plus.
2: La tartine, ouais. le breakdown est savoureux. Hein.
0: Ouais, bah en live, putain, ça défonce.
2: Ils courent 50 ans, ils n'ont pas l'habitude. Hein.
0: Ah, mais ils étaient contents. Le public était bien, bien réceptif. Hein. Attention. Alors, bah, pour continuer, je vais vous proposer un groupe qui est aussi passé au Evil Fest hier, qui est Red Gordon.
1: À ne pas confondre avec Flash Gordon, petite dédicace à Julien qui l'aurait probablement fait.
2: Évidemment.
0: Donc c'était ma découverte et j'ai bien aimé. Franchement, c'est un groupe qui fusionne groove, metalcore, new metal. Ils viennent apparemment d'Auvergne, donc ils sont français. Ils sont quatre sur scène et le visuel est charismatique. C'est un peu à la Slipknot.
1: C'est-à-dire qu'ils sont masqués et tout.
0: Ouais, le chanteur est masqué et c'est très sympa. Franchement, visuellement, j'ai adoré.
1: Est-ce qu'ils ont un musicien qui tape sur des fûts de bière comme Chris Fenn ou...
0: Ah non, non, malheureusement.
1: Dommage.
0: Ils essaient de créer leur petit univers et au niveau son, j'ai bien aimé, en tout cas en live. J'ai écouté ce matin aussi sur YouTube, que je n'avais pas découvert avant. Et je leur souhaite un bon chemin et ils ont vraiment fait plaisir à tout le monde niveau public, le retour était super.
1: Donc à surveiller en tournée.
0: Ouais.
1: Et là, le morceau que tu nous passes.
0: Donc je propose Scream Motherfucker.
1: Et en plus, c'est poli.
0: Ouais.

0: Et voilà, c'était Red Gordon avec Scream Motherfucker, groupe qui nous vient d'Auvergne.
1: Clairement, on peut entendre que ça a été fait exprès pour la scène. Il y a vraiment tout ce qu'il faut pour Scream, ouais, fucker, scream. Enfin,
2: tu... ouais. Non, mais je pense que ça va mieux rendre en live même qu'en album, parce que la prod fait un peu amateur, mais c'est pas mal.
1: Ça doit reprendre du volume, ouais. Et de l'adrénaline.
0: Franchement, en live, ouais, moi ça a été un coup de cœur. Alors oui, en direct enregistré, on a l'impression d'un peu plus plat, mais moi j'invite vraiment à aller les découvrir en live. C'était bien dingue. Pour finir sur le Evil Fest, je vais partir sur One More Slave. Comme ça, je fais tout le festival d'hier. Enfin, tout, non, mais...
1: Une autorité du rap metal dans le coin avec Unfate.
2: Ouais, c'est un peu la nouvelle vague fusion, rap metal, néo.
1: Le revival de Cypress Hill.
0: Ouais, qui sont d'ailleurs aussi passés au Evil Fest. Ils ont un album qui va pas tarder à arriver, un nouvel album. Et pareil, leur énergie, bah, j'étais pas déçue, avec une double voix, une bonne dynamique. Le deuxième chanteur a chopé en photo, c'est horrible, il bouge partout, il saute partout. Mais c'était génial, une super bonne ambiance. Et du coup, je vais proposer One More Slave avec The Dawn of Your Nation.
1: Et j'en profite pour envoyer toutes mes affectueuses pensées à Manu, leur bassiste que je connais bien.

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0: Voilà, du coup, c'était One More Slave avec The Down of Our Nation.
1: Très classe.
2: Et une belle feinte qui donne l'impression que c'est une fin de morceau.
1: Oui, je...
0: Il y a une petite frayeur là.
1: Ici, on n'est pas filmé comme un France Inter, mais à un moment, vous auriez pu me voir sprinter de l'aquarium à la technique en me disant « Oh merde, c'est fini !» Et en fait, non, il restait un petit peu de morceau.
0: On a rigolé, voilà. Bon, pour continuer, eh ben, on va venir sur la dinguerie de la semaine dont tout le monde a entendu parler, « An Answer au 8 Voltage ».
1: Le retour de la vengeance.
0: Ouais, sur un cap ou pas cap d'une heure du mat, probablement un peu bourré, mais. Donc, An Answer qui sont passés du coup avec Madness. Donc, je vais vous proposer Cinglé pour vous ramener dans nos souvenirs de jeunesse.
1: C'est vrai qu'il y a un certain nombre de gens pour qui ça doit être une Madeleine de Proust.
0: Ah, bah, c'était l'occasion pour beaucoup bien s'amuser.

0: Et voilà, c'était An Answer avec Cinglé pour les nostalgiques de la Team Nowhere.
1: Qui vit un certain revival ces derniers temps. Hein.
2: Ah bah c'est le renouveau du néo, là, on est un peu en plein dedans, et c'est vrai que du coup, ça s'inscrit bien dedans. Il y a Playmo aussi qui va revenir là, hein, qui a annoncé faire un album, qui est parti aux States pour le faire. Donc ouais, on est en plein dedans.
1: Ça va être le moment de ressortir les baguilles.
0: Les skateboards, tout ça, ça va être cool. On va craquer en faisant tout ça.
2: Ils ont peut-être mieux vieilli que les vieux des années 80, genre les Vince Neil, etc. Il y a eu un revival glam heavy il n'y a pas longtemps.
1: Je pense que c'est possible que les gars de Playmo soient suffisamment sobres pour connaître leurs paroles, ce qui n'est pas le cas de Vince Neil, c'est sûr.
2: Oui, puis bon, c'est une méthode de chant un petit peu plus facile à tenir, je pense, sur les années que...
0: Et bah, du coup, on va rester un petit peu sur la Team Nowhere, parce que ce live-là fait au High Voltage, An Answer n'était pas à la tête d'affiche, du coup. C'était leur petit poulain MDNS, qu'on dit
1: Madness. Madness, ouais.
0: Voilà.
1: Mais pour pas confondre avec le groupe de ska, j'imagine, ouais.
0: Voilà, du coup, on écrit, si vous le cherchez, c'est MDNS. Et du coup, c'est le petit poulain de la Team Nowhere qui nous vient direct de Lille. Et je vous propose du coup de découvrir son titre, Triste et Féroce.
1: Ça donne le ton, c'est parti.

0: petite parenthèse post-punk de cette émission. Merci Mavo.
1: Ouais, c'était chouette, ça rend vraiment bien. J'aime bien.
2: Ouais.
3: J'aime bien.
2: Enfin, moi, je les ai vus en live, du coup, au High Voltage, je les ai photographiés et franchement, c'était énorme. Et je préfère le live, quoi. Clairement, il y a une énergie de dingue.
0: Bah, tu disais notamment que c'était un peu plus énervé, ouais. Moins lisse.
2: Il crache pas sur son énergie là-dessus, c'est vraiment. Il crache à la gueule, quoi, comme je dis toujours. Et j'aime bien, c'est une dynamique vraiment. Voilà, Team Nowhere à l'ancienne et je kiffe ça.
0: Très bien.
2: Voilà.
0: Pour la suite, tu restes dans la région aussi, il me semble.
2: Bah ouais, écoute, moi j'aime
0: bien. C'est une bonne chose.
2: donc je vais vous proposer cette fois-ci Late Blossom qui était au Call of the Rats, que j'ai découvert à la capsule aussi, donc à Arras toujours. Ils sont entre Lille et Arras et on va rester sur la vibes un peu 2000. Voilà, vous le sentirez aux influx.
0: C'est parti. Le morceau s'appelle Fake, c'est ça ?
2: C'est ça.

0: Eh ben purée,
1: ça donne envie de faire du karaté. Hein.
2: Ah ouais, carrément.
3: Voilà, c'était Late Blossom qui sont passés au Call of the Rats, un super festival et qui j'espère continuera sur Arras.
1: On leur souhaite la suite l'année prochaine, toujours le 1er mai.
3: On espère. En tout cas, c'était bien. Le monde a mis du temps à arriver, mais après c'était plein et c'était cool. C'était vraiment cool.
1: Merci Mavo pour cette sélection qui donnait envie de pogoter, pour l'essentiel. Je pense qu'on va maintenant parler des dangers de la papeterie, n'est-ce pas Marco ?
0: Bien sûr, bien sûr.
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0: Eh oui, 2026 et Donald Trump n'est toujours pas mort malgré une deuxième tentative d'assassinat. John Wick n'aurait pas raté.
1: Mais c'est terrible. Hein,
0: c'est terrible. Hein.
1: T'as l'impression qu'à chaque fois qu'il est concerné, les tireurs sont vraiment pas bons, quoi.
0: Ouais, c'est vraiment pas de bol, John Wick, si tu nous entends, bien sûr. Je suis de mauvaise humeur aujourd'hui, j'ai envie de bagarre. Au Rockin' Bourlon, il va y avoir de la bagarre. On va parler de Frontierer. Comment vous décrire Frontierer? Carbomb, Meshuga, Mafcore, The Nigger Escape Plan, Electro, Noise, Bagarre. L'album dont je vais tirer un extrait, c'est Oxidize, qui est sorti en 2021. Le morceau, c'est Corrosive Wash. J'ai pas besoin d'en dire plus.
1: C'est un groupe que votre chirurgien dentiste aime probablement pour faire du business.
0: Ça c'est clair. Puis je pense tous les médecins, l'ostéo, le service des urgences, vous allez renflouer l'hôpital public en écoutant Frontierer, c'est sûr.
1: C'est parti du coup. Un instant.

0: cours images de Franck Thureur.
1: La mélodie, c'est vraiment pour les esthètes. Hein. C'est...
0: Le rythme qui retombe sur ses pattes aussi. Hein. Enfin, vraiment, la définition de l'abus.
1: En fait, c'est du Code Orange en moins mélodique. Quoi. C'est genre, tu prends toutes les versions vénères de Code Orange et tu les mets dans une queue à Disneyland par 40 degrés.
0: C'est ça. En fait, c'est du Code Orange en version Nightcore, mais avec le même pitch que la version originale. Tu vois. Bref, ça va être la bagarre à Bourlon.
1: Aucun cadeau.
0: Il faut venir. Bah tiens, on va rester sur Bourlon et on va rester sur la bataille, mais autre chose, on va parler de Battle Doom avec Conan qui est la tête d'affiche du deuxième jour de Bourlon. Et décidément, quel super festival avec des super groupes. Je vous propose un extrait de leur dernier album qui s'appelle Violence Dimension. Le morceau s'appelle Frozen Edges of the Wound. C'est du Battle Doom, du Caveman Doom, appelez ça comme vous voulez. C'est trop bien, c'est trop lourd.
1: Avec des pectoraux de bodybuilder autrichien.
0: Ou le bidabière de personnes qui vivent en Autriche aussi, hein, d'Autrichiens.
1: Certes, certes.
0: Bien sûr.

0: Conan, Frozen Edges of the Wound sur l'album Violence Dimension, du Caveman Doom comme on aime,
1: ça tamponne
0: et ça tabasse. Alors ils ont des morceaux beaucoup plus longs et beaucoup plus lents aussi, mais franchement, enfin Conan, c'est...
1: Mais aujourd'hui c'était la colère.
0: C'est génial, ouais, c'est plutôt la version énervée. De toute façon, la section du jour est plutôt énervée. Hein.
1: C'est vrai.
0: Après la session Bourlon, on va parler session santé avec un morceau du groupe Vitriol. Alors Vitriol, c'est une sorte de disso death, technical death metal. On est
1: avec des musiciens vraiment balèzes, faut le dire.
0: Ouais, ouais, ouais. On est plutôt du côté un mélange entre Hate et Behemoth et Ulcerate. Enfin voilà, on est quelque part par là. C'est dirigé par Kjell Rasmussen qui se retrouve à nouveau tout seul. C'est la deuxième fois. Si vous avez suivi un petit peu sur les réseaux, c'est celui qui s'est retrouvé abandonné par tout son groupe au bord de la route parce qu'il était insupportable sous coke. Alors bon, rappelons que la drogue ne rend pas plus créatif. Par contre, le talent et la créativité de Rasmussen, elles sont bien réelles et c'est bien torturé comme lui. Faut vous faire aider si vous avez des problèmes de consommation parce que ça peut gâcher des vies. Lui, il a fait de la super musique et j'aimerais bien qu'il continue. Je vous propose le morceau Shame and It's Afterbirth. C'est sur son dernier album Suffer and Become, sorti en 2024. Et vous allez voir, c'est banger.

0: Shame and its afterbirth de Vitriol. On espère que Kalaris Mousset pourra régler ses problèmes et avoir un line-up stable parce que purée, ça tartine. Hein.
1: Oh, mais quelle aventure ce morceau, ça.
0: Ah, c'est franchement, c'est énorme dans tous les sens du terme, au point que c'en est difficile à écouter, mais c'est le genre de truc, vous le réécoutez 10 fois, vous allez découvrir 10 fois des trucs différents. Hein. deuxième petite parenthèse santé. Alors, vous me connaissez, fan de Paradise Lost et fan de Crust, le meilleur des deux mondes, c'est Strigoi, le side project de Greg McIntosh, qui a en ce moment des problèmes de santé. On lui souhaite un prompt rétablissement parce que il faut qu'il continue à faire de la musique, ce bonhomme, c'est trop bien ce qu'il fait. Je vous propose un extrait du premier album de ce groupe-là qui s'appelle Abandon All Faith, et vous allez voir, c'est du Crust mais avec des leads de McIntosh et une grosse voix de McIntosh, c'est trop bien.
1: Et donc le morceau que tu nous as choisi s'appelle
0: Seven Crowns de
1: mémoire. C'est parti.
0: Allez, ça.

0: Seven Crowns de Strigoi, le side project de Greg McIntosh. C'est trop bien.
1: La bagarre.
0: La bagarre. Je vais profiter du temps qu'il me reste pour vous passer un extrait d'un morceau, parce que le morceau fait 20 minutes. Donc, ne voulant pas prendre en otage cette émission, je ne le ferai pas. Je vais vous passer du Triptychon. Alors, Triptychon, qu'est-ce que c'est? Parce que c'est vrai que c'est plus un groupe si connu que ça.
2: C'est magnifique.
0: Ouais. Alors, c'est un groupe qui est dirigé par Tom G. Warrior sur les cendres de Celtic Frost après Monothéiste sorti en 2004, qui est un excellent album. Et en fait, c'est vraiment dans la lignée de cet album-là.
2: C'est pour ça que c'est génial.
0: Carrément. Le tone de guitare, c'est un des plus vénères jamais entendus. C'est trop cool, il y a des artworks de Giger partout, bah, bref, Triptychon c'est génial. On est sur du sludge, proto, black, doom, il y a tout, c'est trop bien.
2: C'est hyper sombre, de fait si vous vous sentez pas tip top en ce moment, bah, vous n'êtes pas seul, fermez cette fenêtre.
0: Et c'est vraiment, ouais, pour le coup c'est pas un morceau qui est si triste, mais c'est un morceau qui a une majesté noire, qui est formidable, c'est je pense pour moi l'un des meilleurs morceaux de métal ever. L'une des plus grandes tracks c'est un des morceaux que je trouve les plus inspirants, même musicalement, il trop génial. Bref, je vous propose une bonne partie de The Prolonging sur l'album Epistaria Daimones, sorti en 2010. Triptychon.

0: Et nous sommes à peu près au tiers slash la moitié de The Prolonging de Triptychon. Et il y a encore des superbes sections derrière. Enfin, franchement, c'est un monument qu'il faut aller écouter. C'est trop, trop, trop, trop bien.
1: C'est de la folie. Hein. C'est magnifique. Et puis, il faut écouter toute la disco de Triptychon. C'est génial.
0: Triptychon et de Celtic Frost. Parce que c'est... Et avant ça, Del Hammer. Enfin, Tom G. Warrior, c'est quelqu'un qui aujourd'hui est un peu oublié, mais c'est peut-être l'une des personnes les plus influentes de l'histoire en fait, du métal extrême, que ce soit en Europe, mais même au niveau mondial. Quoi.
1: Ouais, donc, tout à fait.
0: Voilà.
1: Ça va, Mavo ?
2: Ça va.
1: T'as survécu aux incantations de
0: Saruman,
1: de ce Suisse furieux.
2: Mais non, mais carrément. C'est bien. Et oui, et du coup, oui, Saruman, oui, vous m'avez... La musique démarre et j'ai des images en tête de Saruman en train de chanter maintenant.
1: Bah voilà. On va passer à notre petit moment culture et subtilité, on va dire.
0: Délicieux.
1: Avec une pause graine qui est aussi au Rockin' Bourlon. Donc encore une fois, si vous voulez goûter la semelle, vous pourrez le faire sur le concert de ce groupe qui s'appelle Xiao. C'est parti du coup pour la pause graine du jour.

Et ça s'arrête là-dessus. C'était Legends de Xiao, encore une fois, qui sera au prochain Rockin' Bourlon. Il y a vraiment tellement de bonnes choses dans ce festival. Et puis, bah, ma foi, jingle.

0: Seigneur, vous croyez au diable? Le diable, entre nous, nous savons bien qu'il n'existe pas. Mais chut, il ne faut pas le dire.
1: Chut, il ne faut pas le dire. Alors pour commencer, je m'étais dit que j'allais mettre un petit peu de douceur dans ce monde de brut après la chronique de Marco.
2: Oups.
1: Non, mais ne t'excuse pas. J'avais envie de commencer par un petit peu de prog moderne. Alors qui est peut-être un peu moins métal que les Prousses, mais qui est vraiment dans ce créneau-là. Ou pareil, si vous aimez Clone, ça devrait vous plaire. Un groupe transfrontalier partagé entre la Colombie et le Venezuela qui s'appelle Argovia, qui fait voilà, du prog moderne avec des petites touches de distorsion par-ci, des petites touches de heavy metal par-là, avec une chanteuse, et vous allez voir que c'est assez joli. Je vous ai pas pris le morceau le plus long, parce que forcément, qui dit prog dit morceau enrichi, mais ça vous donnera déjà un petit quelque chose à vous mettre sous la dent. Ça s'appelle Age of Wonder d'Argovia. On écoute ça tout de suite.

0: Argovia avec le morceau Age of Wonder. Et alors, je vous avais prévenu du prog moderne, et en plus je pense à notre ami Julien qui est un amateur de la Kuna Coil. Je pense que si vous aimez la voix de Christine Escabia, vous n'êtes pas complètement dépaysé avec ce groupe.
1: C'était tout doux
0: et c'était très sympathique et très aérien. C'est ce qui m'a charmé avec ce groupe, et leur discographie est à l'image de ça. Alors, après avoir mis un peu de douceur dans ce monde de brut, je m'étais dit que j'allais mettre un peu de brutalité dans ce monde de doux.
2: Ah.
0: Un petit peu quand même, parce qu'il y a un groupe que j'aime bien qui vient du Texas, qui s'appelle Stabbing, qui est un groupe de brutal death metal hyper bas du front, avec une chanteuse, Bridget Lynch, qui est une brute épaisse. Et ils ont sorti un album en 2026 que j'ai trouvé en CD à Tower Records à Dublin pendant que je flânais dans la ville susnommée. Du coup, je m'étais dit que j'allais vous mettre 2 minutes 30 de Stabbing pour le plaisir, voilà, pour la bonne bouche, avant de revenir à quelque chose d'un peu plus mélodique. C'est parti. Et le morceau s'appelle Masticate the Subdued. Yeah.

0: C'était Stabbing avec Masticate de Subdued, un groupe qui suscite chez moi beaucoup d'affectueuses pensées. Ça vient du Texas et encore une fois, big up à leur vocaliste Bridget Lynch qui est incroyable.
1: Ah, c'est exceptionnel. Hein.
0: C'est leur dernier album sorti en 2026 et en plus, ce qu'on se disait, c'est que c'est plutôt dansant.
1: Ah ouais, c'est le brutal death metal Macumba.
0: C'est
1: vraiment,
0: un peu ça, ouais. On se verrait bien lever les pieds en se tenant par les épaules. Comme
1: c'est,
0: ça.
1: C'est vraiment obscène extrême core, quoi.
0: Exactement.
1: C'est complètement ça.
0: Alors maintenant, je vais vous raconter une petite histoire avec une grosse légende. Alors, il était une fois dans un pays très lointain une petite fille qui vivait chez sa grand-mère, à qui on a confié la mission de porter un petit pot de beurre et du coup, elle devait traverser la forêt. Et dans la forêt, il y avait un loup. Et le loup, qu'est-ce qu'il a fait de la petite fille? Eh ben, il l'a becqueté et... contrairement à la version que vous connaissez, fin de l'histoire, parce que la chanson qu'on va passer s'appelle The Little Blood Red Riding Hood, donc le petit chaperon rouge sanglant, et c'était signé Children of Bodom sur l'album Eight Crew Death Roll, et je m'étais dit que voilà, un bon gros classique de bon goût comme ça, ça nous ferait du bien. Donc si vous voulez une petite histoire où le chaperon rouge n'a pas survécu au grand méchant loup, c'est maintenant, et c'est signé Children of Bodom.

0: Little Blood Red Riding Hood de Children of Bodom, à la hauteur de Children of Bodom, hein, je veux dire, c'est de la folie, c'est mélodique comme pas permis, ça solote de partout, il y a des super claviers qui font pouet pouet, c'est la vie quoi. Alexis Leyo, on pense fort à toi.
1: Ah bah ouais, ouais, en plus, 8 Crew Death Row, c'est vraiment l'un des derniers grands albums de Children of Bodom. Avant que l'alcool commence à le rattraper.
0: C'est un peu ça, et que la technicité et la mélodicité se perdent un peu. On va parler d'un autre style de musique et d'un tout autre genre, et pour l'introduire, faut savoir que des fois, quand on rencontre un groupe sans le connaître, des fois il y a des groupes qui ont une certaine manière d'annoncer le quotient intellectuel de leurs morceaux d'une certaine manière. Quand par exemple vous avez un groupe qui s'appelle Stratovarius, on se dit voilà, il y a de la culture, ça va mélanger un peu la musique classique avec le métal, ça va être un peu rassé quoi.
1: Bourgeois.
0: Et par contre, quand on a un groupe qui s'appelle Bonga Bonga, on sait qu'on va bien s'amuser. C'est un groupe de thrash indonésien qui a pour figure de proue un facochère et ça tient vraiment toutes ses promesses. Alors le morceau que je vais vous mettre s'appelle Seribu Tigaratus Dua Belum. Je ne sais pas ce que ça veut dire, mais en tout cas je peux vous dire que ça envoie, et que si vous êtes tout près d'une enceinte en écoutant ça, vous n'avez pas besoin de sèche-cheveux. Voilà, on écoute ça tout de suite, et encore une fois, ça s'appelle l'inénarrable nom de Bonga Bonga.

0: billets des Relicts. Ensuite, on avance au mois d'août avec le 30 août Maroual, une émission qui sent des pieds, à n'en pas douter. Et en septembre, vous savez qu'on a un planning chargé également. Le 6 septembre, Rush en Mars. Le 13 septembre, Indicible. Et le 20 septembre, le Don Festival, un nouveau festival caritatif qui reverse ses bénéfices au refuge et donc qui lutte contre les violences faites aux femmes. N'oubliez pas d'élire votre chroniqueur préféré. Et cette semaine, c'est un Fatal Four Way au sommet entre Vivien, Damien, Julien et Laurie. Car on le sait, les chroniqueurs que vous préférez, ce sont ceux que vous n'entendez pas malgré nos efforts. 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Pour se quitter, on va se passer à un groupe de hard rock de Cincinnati en Ohio qui s'appelle Electric Citizen, rien à voir avec le salon de tatouage sur Arras, avec un morceau qui s'appelle The Trap, pour voilà, finir sur quelque chose de mélodieux et pour vous remettre dans un bon mood pour finir votre dimanche. Chers amis, prenez bien soin de vous. Chers amis, merci de m'avoir rejoint sur ce direct. Et puis on se dit à la semaine prochaine. Prenez bien soin de vous, regardez bien de chaque côté avant de traverser la route et surtout, s'il vous plaît,
1: ne courez pas avec des ciseaux.
0: Voilà, c'est dangereux. Allez, bisous.

Versa, il est massif. On va pull up le rythme. Scratch Perry, Yako, Roji, Real. On est capable de dire right now. On rejoue ça proprement. Yes, I, c'est parti.

One Bat Smokers pour vous servir. Hey, on est ensemble là, pour un peu plus d'une heure de Good Vibration Reggae Music Scene. Actuellement, on écoute l'homme qu'on en nomme Lee Scratch Perry avec le tune Real 3 qu'on peut retrouver sur l'album Arcology. Yeah, man. Restez connectés, j'espère que vous allez bien, que vous allez toutes bien. Yes, I.

Yes, pour les top massifs, on écoute actuellement Alton Ellis. We are feel it. Yes, j'espère que tu le ressens aussi chez toi.

Yes, I, actuellement, c'est l'homme que l'on nomme Sugar Minot sur la compagnie Taxi Fair. Devil Bikini. Yeah, man, on pull up the tune. Right now.

ça et on enchaîne avec un brand new Anthony B. Dancehall. Eh, hey, on pull up le tune tellement il fait mal, tellement il est bad. Anthony B. Dancehall dans le Cabaret Ready right now.

Let Jah lead the way. L'homme s'appelle Norris Mann, au moins pour le tune. Pardon Norris d'avoir malencontreusement coupé ton son. On replay ça tout de suite. Let Jah lead the way, Norris Mann.

Yes, on vient d'écouter Tonton Metro et Devonte. Everyone fall in love sometime. Right now, on enchaîne avec la sister Diz Irie.

pour on enchaîne tout de suite. On rejoue, Diz Irie, Hold On, dans le Cabard Ready, sur le 99.9 PFM. Yeah man, c'est parti.

FM, yeah. Tout de suite, Vibes Cartel, Victory. D'ici là, faites attention à vous, à vos proches. Comme j'aime bien le dire, inutile de se faire la guerre, on est tous dans la même galère.

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Pour cette heure, on reste dans les standards. Et on entame avec 8 Rookie, top 3 freestyle.

On était d'abord avec 8 Rookie, donc, et là c'était 12K, Gotti, Selling Dreams. On retrouve maintenant Kerway et Okis. 5 minutes.

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Voilà, on s'est accordé une petite parenthèse en haute altitude. C'était GAL et le double Ocarina Theme, de rappeurs qui apparemment sont en train de nous préparer un album commun. Vu le niveau de ce single, on attend ça avec impatience. On va maintenant entrer dans les recommandations. J. Cole, qui après pas mal d'années nous a gratifié d'un album The Fall Off, un album avec je ne sais pas combien de morceaux. C'est à écouter, à réécouter. Il y a vraiment plein de trucs bien. Il fallait bien en choisir un de morceaux. On va se mettre un truc bien à l'ancienne, bien love, un peu R&B même. Only You.

Voilà, qui réveille un peu nos sentiments adolescents. Vous l'aurez peut-être connu, j'ai oublié de préciser que sur ce morceau de Gene Cole, il y avait Burna Boy en featuring. Il y a d'autres featuring sur cet album, notamment un avec Erykah Badu. Mais c'est pas celui-là que je vais mettre. Je vais mettre un morceau de Erykah Badu, mais avec The Alchemist, qui justement reprend plus ou moins la même instru qu'il y a dans l'album de G. Cole. Ouais, faut suivre. Ça s'intitule Next to You.

Badou, donc avec The Alchemist. 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On arrive à Agen Crack qui, il y a quelque temps pas si lointain, vient à sortir un album freestyle. Non, le deuxième mouvement s'appelle deuxième mouvement, c'est le nom de l'album, mais moi je vous propose d'écouter un single qui est sorti juste avant et qui s'appelle Freestyle deuxième mouvement, qui est un peu le teaser ou quelque chose comme ça, c'est pour annoncer la sortie de l'album. Franchement, bon album à Agen Crack qu'on aime pour sa manière dont il arrive à manier l'ironie, cette manière qu'il a de planer un petit peu au-dessus du monde et d'avoir toujours au coin des lèvres cette espèce de rire jaune. C'est toujours aussi bien écrit. Agen Crack, Freestyle, deuxième mouvement.

ce switch beat qui va nous aussi nous permettre de faire une transition dans cette émission. C'est là qu'on va commencer à s'exciter un peu et on commence avec BIA et Tia Corinne, We On Go.

Sia Corinne qu'on retrouve sur son morceau du collectif The Seat, sur lequel il y a plein de rappeurs et de rappeuses, principalement Denzel Curry qu'on va entendre aussi, sur celui-là qui s'appelle Hoopty, il y a également Smino, Let's Go.

Voilà pour la présentation. Si t'as envie de t'enjailler, ça marche super bien. Ça s'appelle donc The Seat. On enchaîne avec Samara Sin, Oh Shit.